0: Complètement. Ben, moi, c'est une, ouais, c'est un sujet dont j'ai. je me suis pas disputée avec des copaines, mais ouais, il y a eu des discussions, pas mal de discussions à ce sujet-là, parce qu'il y avait cette non-compréhension, effectivement, de pourquoi c'était pas bien à partir du moment où une personne n'allait pas bien en fin de vie, etc. Et il n'y avait pas cette prise en considération déjà des personnes concernées, des personnes. Andy, elles n'ont pas été, enfin, elles n'ont pas été forcément toutes, bah, a priori, elles n'ont pas été écoutées, du coup. Voilà, même LFI a voté pour cette loi, donc en fait, sur tous les partis politiques, en tout cas, majoritaire, en tout cas, sur tous les partis politiques qu'on a vus, tout le monde s'est positionné pour, donc ce qui est très problématique sur ce sujet-là. Et en fait, par rapport à cette loi de vie, ce qui est, enfin, en tout cas, de mon point de vue, c'est ce qui est problématique, effectivement, c'est qu'on ne parle pas des besoins dont on aurait besoin, c'est-à-dire d'un modèle social qui soit un peu plus performant pour aider les personnes handy, en tout cas que la société rend handy, encore une fois. Et on ne veut pas mourir, quoi, en fait. On veut pas. Enfin, encore une fois, nos vies ne valent pas moins que les autres vies. Et donc, ce qu'on souhaite, c'est d'avoir de meilleurs aménagements, plus d'accessibilité, enfin, plus de moyens financiers et tout ça, des aides plus conséquentes, en fait, un modèle social qui soit un peu différent et pas qu'on nous dise, ben, en fait, si t'es pas content, t'as qu'à mourir. Donc voilà, en gros, pour moi, c'est ouais, sujet un peu de discorde avec des copains, mais valide.
1: Et ce qui me paraît extrêmement dangereux avec cette loi, c'est que ben, ça crée un précédent sur lequel ben, ça pourrait être modifié dans les années à venir, ben, de manière à ce que plus de personnes éligibles au suicide assisté, comme on appelle aussi, puissent entre guillemets bénéficier. Ce n'est même pas un bénéfice, c'est vraiment, j'ai envie de dire, c'est une sorte de couloir de la mort sur lequel on met des gens pour lesquels on ne leur permet pas de vivre dignement. Ben, il faut voir les exemples dans les autres pays qui autorisent le suicide assisté. Ça va être les Pays-Bas, le Canada, qui ont pas mal élargi. Je sais qu'aux Pays-Bas, je pense que les enfants, peut-être à partir de 12 ans, je crois, mais à revérifier, peuvent être éligibles sur des conditions, encore une fois. Je sais qu'au Canada, il y a eu un exemple qui a été assez médiatisé. C'est une personne qui a demandé à bénéficier du suicide assisté parce qu'elle n'avait plus les moyens financiers de subvenir, et donc certainement par rapport à son handicap. Puisque ben, c'est possible de demander si on prouve qu'on est une charge, en fait. Et il se trouve que ben, il y a une cagnotte que cette personne a pu bénéficier, et donc ben, à ma connaissance, ça ne s'est pas fait. Mais c'est plein d'exemples comme ça. Hein. Aujourd'hui en France, les seules personnes concernées, ça va être les personnes en fin de vie et pour lesquelles ben, les soins ne pourront plus être assurés. Alors que ben, si les soins palliatifs étaient plus largement accessibles, je pense qu'il n'y aurait pas eu besoin de faire ce recours. Et dans quelques années, je me demande ce qui va se passer, parce que ça va être assez inquiétant. Peut-être que ça va être les personnes psychiatrisées qui seront éligibles, parce que on mettra plus les moyens. Les moyens, je me demande ce que c'est quand on voit comment les psychiatres font de la domination par ailleurs. Mais si les personnes psychiatrisées devenaient éligibles, bah là, je pense que ce serait la suite logique, malheureusement. Et même personnellement, cette loi me fait vraiment peur parce que je me dis que bah, ce serait tellement généralisé que je me demanderais pas si des professionnels de santé ou d'autres personnes m'en parleraient pas. Pour moi-même, de toute façon, la fenêtre d'Overton se déplace tellement que je ne serais pas étonné si dans les années à venir, j'aurais cette remarque.
2: En plus, il me semble que justement, je crois que c'est au Canada ou dans d'autres pays où justement les personnes aussi psychiatrisées peuvent avoir droit à cette loi, ce qui est horrible. Et je crois d'ailleurs, c'est pas, il me semble que c'est pas que les personnes en fin de vie. Hein. Je crois que c'est aussi des personnes qui ont des maladies chroniques. Enfin, bref, et ce que je voulais aussi parler, parce que je pense qu'on a encore un peu le temps, est-ce que vous voulez parler un peu voilà, de ce que c'est aussi le sanisme? Parce que là, on parle un peu d'antipsychiatrie en vrai, mais c'est quoi le sanisme? Si vous avez une idée, et si vous voulez parler un peu de ces mouvements antipsy, ici. Ou pas, hein, c'est pas obligé, hein.
3: Faut que je fasse quoi là, que je définisse
2: Si tu veux, peut-être commencer par définir le sanisme et ce que c'est l'antipsy. Et si tu veux juste faire le sanisme ou juste l'antipsy,
3: je veux bien faire juste l'antipsy.
2: Ok.
3: C'est ok, super. L'antipsy, pour moi, c'est un mouvement de personnes concernées, donc psychiatrisées, qui se sont formées pour essayer de. Se battre, mais remettre en question la domination psychiatrique. Parler de toutes les violences qu'on subit. L'objectif, peut-être de plus le faire connaître à plein de gens, parce que je me rends compte que il y a tellement de gens qui pensent que l'hôpital psy c'est hyper bien et que ça sauve, alors que voilà. peut-être aussi créer d'autres alternatives à la psychiatrie pour essayer de pas vivre ces violences-là, mais en temps de crise ou quoi, pouvoir créer d'autres choses qui nous permettent d'aller mieux sans passer par la violence psychiatrique, quoi.
0: Ouais, pour compléter, y a plein de pays en Europe, du coup, ces institutions ont été... ce modèle institutionnel, il n'existe plus. Et on se fait un peu taper sur les doigts, justement, en France. Parce que, à certains aspects, oui, ça ne respecte pas forcément... je sais pas si on peut dire ça, mais les droits de l'homme, en fait, parce que tu n'as plus d'autodétermination, etc. Donc, c'est à plein d'aspects, c'est important de revoir ce modèle médical pour laisser place à un modèle social peut-être plus cool. Je dirais ça pour compléter.
1: Et voilà, l'hôpital psychiatrique, c'est vraiment un lieu où l'on voit le sanisme de la part des psychiatres et des autres soignants. Le sanisme, c'est, je dirais, une définition qui porte une dimension politique que n'a pas la psychophobie. C'est là où la psychophobie, c'est en parlant d'une manière individuelle, une personne qui va avoir un comportement psychophobe, et en plus avec l'utilisation du langage psychiatrique. Le sanisme, c'est vraiment d'insister sur le fait que toute expression de la folie, entre guillemets, de la déviance mentale, si les personnes valides qui sont vraiment, qui sont généralement discriminantes voient, même dans nos attitudes, y a des attitudes physiques qui sont malheureusement perçues comme de la folie, et en accumulant avec le fait que il y a l'hôpital psychiatrique qui existe, il y a la police qui existe, et qui est aussi une passerelle qui mène vers la psychiatrisation. Et on rajoute aussi les psychiatres dans les cabinets, on peut rajouter les psychologues. La manière dont les conditions des personnes sont individualisées, comme si c'était de leur propre responsabilité, c'est exactement ça, le sanisme. C'est tout un système qui appuie le validisme. Et pourtant, ce même système crée elle-même des personnes psychiatrisées.
0: J'ai pas cette expérience en institution psychiatrique, mais néanmoins il y a quand même des cas de VSS aussi qui sont importants dans les donc ça c'est aussi important d'en parler de manière générale, que les VSS ça concerne aussi d'autant plus les personnes concernées par le validisme, donc ouais,
2: grave. Et d'ailleurs sur tout ce qui est genre HP et tout, n'hésitez pas à écouter ou à lire du coup Bol du Vert, parce que du coup j'en parle un peu des conditions de répression, d'enfermement. Parce que par exemple, on peut vraiment te mettre dans des chambres et on te dit oui, c'est pour te reposer et tout, mais en fait, on t'enferme et tu peux pas sortir. Enfin bref, puis même les fenêtres, tu peux les ouvrir à peine, genre vraiment très très peu. Tu peux avoir des phases de privation. Je vais pas trop m'étaler, mais du coup, durant mon premier séjour et tout, on m'avait mis un poids de séparation et tant que je l'avais pas obtenu, je pouvais pas revoir mes amis. Ma famille, enfin je pouvais voir personne en fait autre que les patients-patientes, et en plus après du coup une fois que je l'ai obtenu, c'est vraiment passé de d'abord ta mère je sais pas une fois par semaine, puis après, enfin c'est vraiment genre très bizarre, genre t'as Je sais pas, c'est comme si tu montais un peu de niveau, genre, et plus tu t'avances et plus tu gagnes des petits trucs, genre, mais c'est très, enfin, très bizarre comme système. Puis après, évidemment, bon, j'ai rien à apprendre, mais on te shoot vraiment. Et quand j'ai retrouvé mon compte rendu et tout d'hospitalisation, on avait écrit des trucs sur moi, mais genre, on sentait pas qu'il y avait quelqu'un qui pouvait avoir des émotions en fait derrière. C'était genre vraiment très oui, on a essayé ça, ça a pas marché, hop, on a essayé ça, hop, effet secondaire indésirable, donc on change. Oh waouh, trop bien, bref. Mais du coup, pour revenir un peu aux questions et tout, voilà, là on parle un peu de sanisme et tout, d'antipsy, mais comment on lutte contre le sanisme, comment on lutte contre le validisme selon vous?
3: Moi, je pense que c'est par le collectif. Enfin, juste là, je trouve que ce qu'on fait en ce moment, c'est genre hyper important et hyper bien parce que on est les seuls à le faire. Enfin, personne le fait pour nous. Enfin, genre, ok, désolé. Mais genre, juste, enfin, c'est trop trop bien que, enfin, on soit là, on en parle, on réfléchisse ensemble et, enfin, juste, on récupère le pouvoir. Et je pense que c'est vraiment comme ça que on va lutter contre ça. C'est, j'ai l'impression que l'objectif de ces institutions, c'est vraiment de nous isoler. Enfin, par exemple, moi, le nombre de fois où, quand j'étais à l'HP, on m'a dit qu'il fallait absolument pas que je copine, genre. Enfin, c'est vraiment un des trucs les plus interdits, c'était de me faire des amis. Et donc, ça montre bien à quel point on veut vraiment nous isoler. Donc, je trouve que vraiment juste se retrouver et parler et prendre la place, c'est comme ça, voilà.
1: Je trouve que c'est super important, le fait de lutter en collectif, parce que c'est ce qui permet d'être visible auprès de gens qui vont pouvoir commencer un cheminement personnel pour que ces mêmes personnes puissent aussi rejoindre des collectifs, ou même monter un. C'est-à-dire que l'un ne va pas sans l'autre. Si je parle de mon expérience personnelle, c'est-à-dire qu'avant même de lutter, il a fallu que je traverse un long moment où j'ai commencé à chercher des choses qui ressemblaient de près ou de loin à mon expérience. Et par là, j'ai pu tomber sur des choses, des initiatives qui m'ont fait comprendre que il y a tout intérêt à rejoindre un collectif. Ça peut commencer par son petit groupe de personnes qu'on connaît personnellement, comme ça peut être un collectif plus gros. Et de cette manière, c'est ce qui permet aux gens d'échanger sur leur vécu et même plus que ça, mais aussi de monter des initiatives qui vont avoir une portée plus importante. C'est le cas des Impulsifs, comme tant d'autres associations. C'est vraiment la force du collectif. C'est aussi ce qui permet de traverser des moments difficiles qui sont difficilement supportables si on était tout seul. Ça, c'est vraiment essentiel. Je sais pas ce que je serais devenu en ce moment même si j'étais pas passé par des collectifs ces derniers temps.
0: Ouais, ça me parle trop ce que tu dis. Et puis en plus de ça, de faire collectif, ça nous fait du bien de partager ces vécus-là. Mais aussi, peut-être que dans le monde d'après, justement, ça permettra de faire avancer des mesures, etc. Enfin, il y a des mesures anti-validistes qui sont déjà passées, mais c'est vrai que tout est lent, etc. Donc, moi, j'avais aussi envie de parler de comment, pour lutter, c'est vraiment de garantir une autonomie, avant toute chose financière, mais une autonomie aussi de choix dans nos vies, comment on a envie de vivre nos vies, c'est-à-dire l'accès à la parentalité, avec qui on a envie de vivre, comment on a envie de vivre notre sexualité, nos amitiés et tout ça. Moi, il y a vraiment la notion de comment on reprend du pouvoir sur nos vies, en fait, et qu'on arrête d'être infantilisé, que ce soit par les systèmes médicaux ou par les institutions ou par le fait qu'on manque, en fait, parce qu'on est vite précarisé, finalement. Précarisé parce qu'on y a des périodes où on ne va plus pouvoir travailler, etc. Donc, comment on retrouve du pouvoir pour faire nos choix, en fait, avec notre autonomie, je dirais. Ouais, ce que j'avais envie de dire.
2: J'aimerais juste aussi peut-être ajouter que ça peut passer aussi par la sémantique. Genre arrêter les expressions vraiment horribles en mode « Ah, je suis trop handicapée, j'arrive pas à faire... » Alors, la personne n'est pas concernée, et puis même, enfin, voilà. Les expressions en mode « Ah, mais cette personne est trop bipolaire. Ah, journée de folie. ah, lui, c'est un fou malade. Genre, vraiment, arrêtez. Genre, les personnes qui sont présentes et qui vont lire ensuite la retranscription, c'est genre insupportable de se prendre des remarques comme ça. Même le truc là avec Asperger, genre t'es Asperger, enfin les expressions, tout ça. Mm. Asperger, c'était un nazi, c'est une expression qui est totalement désuète. Stop.
0: T'es sourd ou quoi? Je suis mon autiste, enfin que sais-je. Mais t'as même des hommes politiques qui emploient ces expressions. Ouais. Enfin, j'ai dit des hommes politiques, oui, c'est des hommes politiques.
2: Oui, souvent. Ça me fait penser à un truc que j'avais vu là sur France Inter, d'un mec qui avait dit « Ah oui, moi j'avais honte d'être avec ma mère en fauteuil. » Mais genre, mais mec, c'est toi qui devrais avoir honte de ce que tu penses. Genre, c'est tellement horrible.
0: Oui, je sais plus qui... Je l'avais vu aussi, je sais plus. Ouais.
2: C'est horrible. Bref.
0: Clairement.
2: Et puis, je pense que ça peut aussi passer par un changement de pensée, en fait, en mode... C'est peut-être facile pour toi, personne valide, mais pas pour les autres. En fait, enfin, je sais pas comment dire, il faut arrêter genre, de penser que tout est hyper accessible et vraiment à justement, comment dire, rajouter des, voilà, vraiment des dispositifs d'accessibilité dans les événements culturels qu'on fait, à l'école, au travail, tout ça, tout ça. Mais on pourra y revenir un peu plus tard. Je crois que tu voulais rajouter un truc, Fabi.
1: Oui, effectivement, bah, t'insistes bien dessus. Bah... C'est le fait que le problème, c'est que lorsqu'on pense accessibilité de la part des valides, c'est très souvent sur des aspects pratiques, tant que ça permet à la personne de se conformer à une norme. Voilà. Moi, je pense par exemple aux aménagements du travail, que les employeurs sont partantes seulement si ça permet à la personne d'être aussi productive, alors que le travail peut être bien fait, mais d'une manière différente, avec un rythme différent. Et tu parles de la culture, je vois très peu d'exemples d'accessibilité dans la culture, mis à part les emplacements réservés pour les utilisateurs de fauteuils roulants. Alors que la culture, ça peut être mieux fait, ça doit largement être mieux fait pour le public, mais aussi pour les artistes qui ne voudront peut-être pas se produire sur scène ou participer à des événements s'il n'y a pas les aménagements qui sont faits, qui pourront encore une fois bénéficier à tout le monde, valide ou non, en fait. C'est pas quelque chose qui est censé être demandé par les personnes non valides, c'est censé être construit par tout le monde, en écoutant d'abord les personnes concernées, et pour que tout le monde puisse en profiter, pas seulement parce que c'est confortable, parce que même les personnes non valides en auront probablement besoin à un moment ou à un autre, et ce serait dommage que ça puisse pas exister.
0: Je peux rebondir sur quelque chose que tu disais. Du coup, ça m'a fait penser, enfin, par rapport au monde du travail et d'une certaine norme de productivité attendue. Enfin, je veux pas déformer tes propos, mais en tout cas, en fait, de manière générale, tu vois, c'est le fait qu'on se dise, en tout cas, dans le cas de la médicamentation, ça veut dire on va se médicamenter jusqu'à ce qu'on redevienne, tu vois, super productif, en fait, à ras-le-bol, en fait, de se shooter pour pouvoir redevenir soi-disant valide et que, justement, enfin, l'accessibilité, elle ne soit pas pensée, justement, à l'inverse, avec peut-être des aménagements différents et puis, effectivement, d'avoir une complétude sur des façons de travailler qui seraient un peu différentes, tu vois. Mais, ouais, enfin, du coup, ça faisait aussi écho à ce que tu...
1: Largement, c'est pas notre charge, c'est pas à nous et... Et en prenant autant de temps sur nos journées, notre existence, alors qu'on a besoin de temps pour se reposer et pour faire d'autres choses qui nous animent beaucoup plus. Parce que se rendre assez régulièrement chez des professionnels de santé, chez la pharmacie pour retirer les médicaments, c'est quand même du temps qu'on aimerait dédier pour faire autre chose. Voilà, et on n'est pas aidé pour ça, et c'est pas une manière qui nous permet de rendre la vie facile et digne. Ça devrait se passer autrement.
2: Et justement, en fait, qu'est-ce qui pourrait faciliter votre vécu dans cette société validiste? Rêvons un peu.
3: Alors, si on rêve, moi j'ai vraiment un rêve ultime. C'est un jour, je gagne l'auto, je deviens millionnaire. Et genre juste, j'achète un bâtiment et juste en fait, on vient tous et genre juste on s'occupe de nous ensemble, genre. Et il n'y a aucune ingérence de l'État, il n'y a aucune ingérence, je sais pas, des psys, des ci, des ça, des médecins, non, personne. C'est genre juste nous avec nous et c'est genre un lieu hyper safe. Et voilà, ça j'avoue, c'est mon rêve ultime. Bah, si on rêve un peu, voilà.
0: Bah, moi, mon rêve, c'est de rejoindre ton bâtiment, du coup.
1: Allez, de même, hein. Et de trois.
0: Qu'est-ce qu'on peut rêver mieux, finalement, que...

0: Et tout le reste, c'est que genre. Perso, genre. Enfin, tu vis comme tu veux, à ton rythme, enfin, voilà, et tu prends plus le temps. Ouais, ça serait très cool. Et juste. Oups.
1: Non, je voulais rebondir sur ce que tu disais, parce que tout le reste, en fait, il est tellement plus important. C'est juste qu'aujourd'hui, il n'a pas de valeur marchande, tu vois, prendre soin de soi, des autres, créations, enfin, plein de choses. Et juste de rien faire aussi, des fois, c'est cool, tu vois. Sans les écrans, bref.
0: Ouais. Non, mais grave, juste être là, enfin, c'est déjà beaucoup en plus.
1: Du temps non productif.
0: Ouais. Et c'est que du coup, je vous rejoins totalement sur vos envies d'un lieu et tout, communautaire et tout. Et c'était un peu un de mes rêves. Enfin, c'est, en vrai, ça allait encore, en fait, de monter un petit lieu et tout, culturel, genre vraiment handi-friendly, accessible. Mais du coup, c'est vrai qu'il faudra beaucoup, beaucoup d'argent pour le construire. Parce que, voilà, c'est vrai que le dispositif d'accessibilité, ça a un coût et l'État n'aide pas trop, je trouve, à les financer. Et ça me fait penser, je crois que c'était la loi Elan qui disait, d'ailleurs, que maintenant, c'était OK si, genre, moins de 50% des bâtiments étaient accessibles PMR. Enfin, un truc comme ça, genre, je sais plus, j'avais lu. Bref. Mais ouais.
1: Ouais, j'avais pas cette info, mais c'est choquant.
0: Ouais, non, non, mais genre, vraiment, c'est grave, l'accessibilité des bâtis et tout.
1: Ah ouais.
0: Ouais.
1: Puis ouais, t'as l'accessibilité matérielle. Enfin, je veux dire, pour... matériel, je sais pas si c'est le bon moment, mais t'as aussi l'accessibilité sensorielle et tout ça.
0: Ouais. Non, mais oui.
1: C'est ouais, problématique.
0: Et c'est que là, du coup, ça me fait un peu penser à tout ce qui est genre un peu dans les milieux culturels. Enfin, comme tu l'avais un peu dit, Fabi, je trouve que la plupart du temps, c'est vraiment voilà, l'accessibilité motrice qui est pensée, mais c'est vrai que le reste. Enfin, je vois parfois des visites soufflées où en fait, il y a des bénévoles de l'asso Les Souffleurs d'Images. Qui par exemple vont décrire à des personnes malvoyantes en fait une expo, une pièce, etc. Je vois que ça se répand de plus en plus. Je vois aussi là les séances relax et tout dans les cinémas, mais c'est toujours fait par des personnes valides en fait. Enfin, les personnes qui organisent les séances relax, en fait c'est des moments où genre on dit oui là vous pouvez être libre de vous comporter comme vous voulez, si vous voulez crier, pleurer fort, je sais pas quoi. Enfin. Et c'est vraiment à destination surtout des personnes autistes. Enfin, c'est pas dit comme ça, mais dans les faits, c'est exactement ça. Et enfin, il y a eu pas mal de polémiques à ce sujet, mais bon, je vais pas rentrer plus dans les détails. Mais bref, pardon, je crois que je suis perdue. Mais oui.
1: Et moi, j'avais envie de rajouter quelque chose aussi sur ce qui pourrait... Si on devait rêver aussi, c'est d'avoir aussi plus de... Enfin bon, je pense qu'on est tous aussi d'accord. Plus de représentation, en fait, dans, les, dans ce qu'on regarde, les films, les séries, la lecture. Qu'on n'ait pas juste les JO paralympiques et qu'on érige les personnes handies en tant que figure héroïste. Ouais, ça, c'est... imbuvable, donc pas d'autres termes, mais ouais, qu'on ait plus de représentations culturelles de comment, enfin ouais, de nos vies, de vie ordinaire en fait, de vécu on dit comme des vies ordinaires, et ça je trouve qu'effectivement c'est quelque chose aussi qui pourrait tous te nous faire du bien collectivement.
0: C'est un truc que je voulais d'ailleurs un peu ajouter, et ça va nous permettre de basculer sur la prochaine question aussi. C'est voilà, cette histoire d'accessibilité, pas que pour les publics, parce que là, je trouve que dans la plupart des structures culturelles et tout, on pense avant tout au public. Les artistes handi programmés, il y en a très très peu, genre vraiment où c'est genre dans des endroits très spécialisés et tout. Puis après, je trouve que l'accessibilité, qui, là où elle est la moins pensée, c'est vraiment pour les équipes en fait. Enfin, et si j'en parle à ce moment-là, c'est parce que, voilà, c'est un peu, j'ai l'impression, ce qu'on essaye de changer avec les impulsives. Et je sais pas si, du coup, c'est un peu le moment en pub. Mais si vous voulez un peu en parler, du coup, de l'asso et de ce que vous avez envie de faire avec, voilà.
1: Moi, j'ai rejoint récemment l'asso. J'ai rencontré aussi Éline et c'est comme ça que j'ai pu me joindre à l'association. C'était via Louvre. C'est Louvre qui m'avait mis en contact, une artiste, top artiste à Lille. Et ouais, donc c'est une asso anti-validiste qui va agir principalement dans le champ culturel et artistique. Et bah, l'idée, c'est de rendre plus artistes les artistes, plus visibles, pardon, les artistes handi, de penser l'accessibilité. Et on organise des événements artistiques, des discussions, des talks en non-mixité, mais aussi en mixité.

0: avec des alliés valides. Mais toute la partie décisionnelle est en non-mixité. Enfin, c'est important aussi de le dire. Pas si vous voulez rajouter.
1: Ben, je trouve que ça décrit très bien ce qu'on souhaite faire dans notre asso. C'est le fait que ce soit tenu, géré, construit par des personnes concernées. Pour la plupart, c'est ce qui fait notre force aussi. C'est-à-dire que on n'est pas dans un organisme qui est tenu par des personnes valides, où on ferait juste bonne figure pour l'inclusion et tout le champ lexical qui entoure. C'est vraiment nous qui construisons les besoins qui vont avec ce qu'on souhaite faire d'un événement accessible, autant pour les artistes que pour le public. C'est des occasions de rendre visible ce qu'on dirait les handicaps, mais que je dirais plutôt, si ça devait être en une phrase, d'autres manières de faire de la création, d'autres manières de faire la fête, d'autres manières d'investir les espaces publics qui sont pour la plupart conçus pour les personnes valides. Ça va être notamment, par exemple, le fait de proposer des espaces calmes, de proposer des casques anti-bruit, des boules-caisses pour que chacun et chacune puisse vivre leur propre expérience d'une manière qui ne soit pas excluante, au contraire, qui nous permet d'occuper les espaces plutôt que de devoir rester chez soi parce que rien n'est proposé autour et qui nous permet d'être là. C'est extrêmement important d'être présente. Et je pense que ça, c'est un combat politique. Au-delà de simplement présenter quelque chose à la communauté culturelle.
2: Moi, ça fait pas longtemps que je suis arrivée. Mais je trouve ça... Enfin, je peux... Enfin, okay, non. Je sais pas longtemps, mais j'ai quand même un peu commencé à participer aux petits événements et tout. Et c'est tellement... j'ai l'impression qu'il y a un point en moins dans le fait d'organiser un événement que genre on organise parce que nous on sait, enfin par les personnes concernées, et c'est juste incroyable quoi. Enfin juste réfléchir à ces questions-là qui sont hyper logiques pour nous, mais qui n'ont jamais été logiques dans mon passé, enfin parce que personne osait me les poser, et voilà. Ben c'est genre hyper incroyable et hyper rassurant. Voilà.
3: Pour conclure, je voulais peut-être juste dire, enfin sur cette question, que du coup on organise aussi un festival Axé Rêve 2, donc ça sera début mars et tout, ou mi-mars. Voilà, donc le lieu c'est encore un peu mystérieux et tout. Je vais permettre de poursuivre ce moment pub. Et donc là on fait des événements aussi. Pour un peu célébrer cette résidence radio à la station. Donc demain, Jardin 21, et également le 1er octobre à la Coco Cantine. On aura aussi du coup un projet espace colère au Festival Facette à Cessure. Ça, c'est le 18 octobre. Et on va faire plein d'autres trucs chouettes. Voilà. Et pour conclure du coup cet entretien, non, c'est peut-être un peu solennel comme cette discussion. Est-ce que vous auriez une histoire, une expérience, un fait, j'ai appelé ça anti-validiste, qui vous donne de la force?
2: Je peux commencer. En gros, lors de ma première hospitalisation, j'ai rencontré deux filles, donc Lola et Ilis. Et dès le départ, les psychiatres ont essayé de nous dire « ne soyez pas amies, restez loin l'une de l'autre ». Et on les a pas écoutées. Et quelle bonne idée, genre. Enfin, depuis quelques années, on se connaît et on est toutes les trois des personnes concernées. Et ça a été pendant très longtemps mon seul soutien et mes seules personnes qui me comprenaient dans tout ce que je traversais. Et voilà, je trouve que c'est un peu la petite histoire, trop mignonne. Ou d'amitié, en fait, c'est ça, comme je l'ai dit, c'est le collectif, c'est les gens, c'est genre nous entre nous qui réussissons à nous pousser vers le haut, et voilà.
1: Je dirais, ça s'est passé il y a quelques semaines, mi-août, il y avait un festival organisé par l'Orga Les Invertis. Et il se trouve qu'à un moment, bah, on s'était regroupé entre personnes concernées pour la plupart, lors d'un atelier. On s'était échangé sur les problèmes qu'on avait rencontrés, mais on avait aussi senti un besoin de se voir, en fait. Voilà, de sentir qu'on existe. Et on était vraiment nombreux. Et suite à cela, bah, on s'est regroupé dans un groupe de discussion. On a monté un communiqué qu'on leur a envoyé directement. On a recueilli des expériences, voilà, que les personnes non-voyantes ont vécues là-bas. Et bah, en général, sans rentrer dans les détails, bah, j'ai beaucoup aimé pour plein de raisons, en dépit de ce qui s'est passé. Mais le fait d'avoir autant de personnes et de me sentir investi, d'avoir pris de la place et de voir des gens faire la même chose, bah, ça m'a donné une vraie envie de continuer, que j'aurais peut-être pas eu autant si j'y étais pas allé. Et d'où l'importance du collectif, qui est vraiment essentiel pour nous-mêmes et pour les groupes.
0: Ouais, moi, ce qui m'a fait du bien aussi dernièrement, c'est qu'on accorde aussi une place importante à l'accessibilité, l'inclusion chez Réinventer la Nuit, l'asso dans laquelle je suis également, et que ça fasse aussi partie de nos réflexions. Et en ce moment, on travaille avec Nostalgie Without Us, donc les impulsives au-delà du club et Réinventer la Nuit pour la refonte de documents qui sont utiles pour les artistes, des protocoles d'accueil, riders, etc., où on veut vraiment insister et mettre l'accent sur l'accessibilité et des besoins qui seraient plus spécifiques. Donc, pour se protéger de potentiels VSD. Voilà, donc ça m'a fait aussi beaucoup de bien de voir que cette place dans les milieux féministes, elle est de plus en plus importante, en tout cas, j'ose espérer, mais de ce que j'en vois en tout cas dans cette association, donc c'est trop cool. Ouais, et après le collectif, ça donne de la force de manière générale. Et après, moi, ce qui me donne de la force, c'est des avancées sociales, donc plus d'argent pour les personnes handies. Et il y a eu des mesures une mesure récente qui était assez chouette, c'était la déconjugalisation de l'AAH, en gros, parce qu'avant, cette allocation, elle dépendait des revenus de ton ou ta partenaire, ce qui était complètement fou. Que tu pouvais ne pas en bénéficier, donc ce qui voulait dire que tu pouvais être complètement dépendante de ce ou de cette partenaire, d'autant plus s'il y a des VSS, merci, tu peux pas partir. Donc les avancées sociales, moi, c'est ce qui me donne aussi un peu de la joie quand même, on va pas se mentir, parce que c'est ça qui change le quotidien. Et voilà,
3: merci vraiment beaucoup à vous. Si tu voulais dire un dernier petit truc pour terminer.
0: Merci de nous avoir invités. C'est trop chouette d'avoir cet espace-là, de se retrouver et de pouvoir discuter de ce sujet qui est peut-être trop peu discuté, je trouve encore. Merci beaucoup.
2: Oui, merci.
1: Et merci aussi à la station Gare des Mines pour nous accueillir aussi.
0: Oui, ouais. Un grand merci.

0: c'était le premier épisode de Dissident. Merci beaucoup à Fabi, Adélis et Ouro des Impulsifs d'être intervenus pour commencer cette saison de podcast. On les retrouve demain, mercredi 23 septembre, au Jardin 21, 10h30 à 23h, pour fêter le premier épisode de Dissident avec une programmation musicale extraordinaire. Puis le jeudi 1er octobre, de 17h à 22h, à Coco Cantine, pour le célébrer autour d'un buffet et d'un open platine avec des bébés DJ exceptionnels. Épisode tourné et diffusé au studio de la radio Station Station. Merci au régisseur son Hugo et à Oro pour les super jingles. C'était le premier épisode de Dissident, animé par Eline Bouton Noir. Voilà.
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2: Non, parce que ce frigo-là, il est nul. L'année dernière, il refroidissait rien et tout.
3: Ah bah non, parce que... Attends, je veux pas me planter, mais je l'ai mis dans mon garage, j'y ai mis les restes du repas des bénévoles.
4: Ah, mais c'est celui-là.
3: À 7, il m'a congelé la bouffe.
2: Ah, bah ah oui. C'est celui-là, ok, parce qu'il y en avait un grand comme ça l'année dernière, je sais pas si c'est celui-là.
3: Celui-là, il est usine, hein. Ouais. C'est juste qu'il faut pas le mettre sur 7, les gonzes, sinon votre vin blanc, il est gelé.
2: Parce que l'année dernière, il marchait pas, quoi. C'était la galère. Et je sais pas si c'était celui-là, c'était peut-être un autre, mais l'année dernière, on n'arrivait pas à avoir du froid.
3: C'est pas celui-ci. En tout cas, celui-là, il faut le régler à 5. Okay. Ça, c'est liberté. De toute façon, il n'y a que du.
2: Bah, s'il faut deux frigos. Je ramène le petit en plus. Ça, et voilà.
5: Et chope un truc pour te le mettre à hauteur.
2: Ouais.
5: Et chope un truc pour te mettre la caisse aussi à hauteur.
2: De toute façon, on avait fait déjà
5: un petit machin. Normalement, il y a un bout de bord comme ça qui reste. Un mini.
2: Normalement, ce qui est sympa l'année dernière, c'est qu'on se met un truc justement à hauteur.
6: Ok, donc tu peux reverrouiller ta goupille.
7: Ça, quand on va avancer, ça va rentrer dans. Ça va.
6: Allez, c'est parti.

Merci beaucoup. Merci vraiment. Merci.

0: êtes venus si nombreuses et si nombreux. Figurez-vous qu'on s'appelle Aldo is a dog. Donc on va rendre hommage visiblement à un chien précieux ici qui s'appelait Aldo. On aime beaucoup les chiens. Alors on rend un grand hommage à Aldo. Voilà. Merci d'être venu ce soir. Ça nous fait extrêmement plaisir d'être là.
1: Les enfants, prenez les câbles s'il vous plaît.
2: Ce morceau, c'est une très belle complainte qui fait chialer et tout. C'est un bon morceau pour pécho. Et donc si vous voulez l'entendre, c'est ce très beau morceau où on chante chacune, et vous pouvez acheter le disque qui a été coproduit par Permafrost, nos frères de cœur.
3: On peut applaudir.
2: Applaudissez-les. Et si jamais ça vous intéresse notre musique, malgré qu'on met du temps à s'accorder cette fois-ci, venez nous voir à la fin du concert et au merchandising, à tous nos disques, etc. Et puis on pourra parler à ce moment-là.

Merci d'être venus aussi nombreux, nombreuses à ce beau festival. Bravo pour d'organiser des festivals comme ça. Moi, je dis souvent que c'est des bulles de résistance d'organiser des choses comme ça. Bravo, continuez comme ça. Continuez de venir, consommer à la buvette, acheter des disques. Tout ça, c'est des résistances. C'est déjà la révolution. Allez, bisous, c'était Bosque.

0: s'appelait Bana Cafri, on vient de Toulouse. Et on a des CD d'autres musiques qu'on a fait par le passé, puisque cette année, ça va faire 10 ans qu'on joue ensemble.
1: Le prochain concert, ce sera Pneus. Et c'est chez Jeannette. Et c'est dans les alarmes. Allez, on y va, plein de pneus.
2: Nous sommes ravis d'être ici. Nous sommes le technicien son et les musiciens du groupe Pneus de Tours. Un régal d'être ici. Donc mille merci à l'Île Sauvage pour ce beau festival. Pour elles et eux. Vous pouvez les applaudir si vous avez. Vous êtes
3: Océane.
2: Océane, bienvenue. On fait un morceau pour toi qui s'appelle Océane justement, juste après.

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0: bravo, merci à tous. On vous propose de vous diriger gentiment vers la sortie. Prenez un petit air avant de partir si vous en avez envie. Et si j'étais chez vous, je rentrerai chez moi. Voilà. Et bonne soirée tout le monde.
1: Ah mais le vent pour les vagues, c'est pas bon. Un petit vent d'est, ça aurait été mignon, mais là, c'est pas ça.

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0: Non, non, mais t'inquiète.
1: Je vais vous embêter juste deux secondes. Nous, on tenait pour l'assaut, on tenait à remercier monsieur et madame Marty de nous avoir mis à dispo leur îlot, qui est quand même assez incroyable, et on les remercie encore d'avoir accepté. On va attaquer la dernière portion de la déambule, et on va pas vous mentir que c'est la portion la plus acrobatique. Donc nos bénévoles seront là parce qu'il va y avoir trois passages de cours d'eau. Pour les enfants, je vois des chiens, les propriétaires de chiens, pouvez les tenir en laisse parce que quand ça va passer, ça peut être un peu délicat. Les gens qui vivent, voilà, personne à mobilité réduite.
2: Thank you.

0: sauvage.
1: Merci.

Et merci tout le monde. En tout cas, bon, c'est la dernière chanson, c'était trop bien, merci beaucoup. Bah, merci toute l'équipe, merci Hervé, merci Steph. Merci Rémi pour le son, Emma pour la lumière, merci beaucoup. En tout cas, c'était un chouette live, ça fait trop plaisir. Et on est vraiment trop bien ici, quoi.

0: Et comme l'a dit Maxime, si j'étais vous, je rentrerais chez moi. Allez, comme vous l'année prochaine, merci.
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2: Bonjour, c'est mamie. Si on n'arrive pas à se parler ce soir, on se parlera un autre jour. Demain, peut-être, tu me diras ma bibiche.
3: Thème : le bonheur. Lieu : Grande-Synthe. Dans cette commune des Hauts-de-France, des milliers de personnes vivent dans la boue, dans le froid, dans la misère, mais aussi dans l'espoir de rejoindre l'Angleterre. Ignorées par l'État, elles survivent dans des campements détruits régulièrement par les autorités. Ici, des objets anodins peuvent avoir une utilité précieuse. Les caddies sont utilisés pour accrocher des bâches en guise de toit. Les sacs plastiques deviennent des chaussures. Les préservatifs servent à protéger les téléphones lors des passages en mer. Pendant 2 semaines de bénévolat aux côtés d'Utopia 56, une association humanitaire, j'ai rencontré des personnes exilées qui fuient la guerre, la répression, la pauvreté, mais aussi le dérèglement climatique. Prêtes à tout pour une vie meilleure et pour retrouver le bonheur.
4: Hi. Hello. Can we come in?
5: Alors, déjà, on marche dans la gadoue, alors qu'il a plu hier et qu'il va repleuvoir. Les conditions de vie ont l'air assez compliquées. On est à côté du point de distribution. Il y a des déchets un peu partout. Il y a cette tente, on n'est pas rentré pour aller parler aux gens parce qu'il n'y avait personne et on ne rentre pas dans un lieu de vie quand il n'y a personne. Mais en tout cas, ça a l'air d'être un lieu de vie assez installé où on n'est jamais allé avant. Donc ils ont des tentes, des bâches, mais ça reste quand même très, très rude et comme vie. Je m'appelle Ambre, je suis bénévole à Utopia 56 de Grande-Synthe depuis un peu plus d'un mois. Je reste un mois et demi ici. Quelqu'un m'a parlé des conditions de vie sur le camp. Et comme j'avais un petit peu de temps devant moi et c'est une cause qui me tient à cœur, je me suis dit que j'allais venir. J'étais censée rester un mois et finalement, ça m'a beaucoup, beaucoup touchée. Donc j'ai décidé de rester plus longtemps et je pense revenir aussi bientôt.
6: Le bonheur dépend d'une personne à une autre. Quand tu restes avec certaines personnes, différentes personnes, pour un temps et à un moment précis, si tu leur poses à eux cette question, tu le sauras. Tu réaliseras par toi-même comment est ma vie, comment est sa vie. Ça dépend d'une personne. Comment est leur stabilité et ce qui les rend heureux. En Afghanistan, Pakistan, les gens disent que le bonheur dépend de l'argent, mais pas pour moi. Ce n'est pas en fonction de l'argent pour certains cas, ça dépend de la personne et de la situation actuelle. Je suis heureux quand je suis avec ma famille, en particulier avec maman, quand j'étais avec maman. Je serai heureux si je peux faire quelque chose pour ma famille et pour l'humanité. Je peux voir de l'humanité, mais pas à ce stade. On montre quelque chose à la caméra, mais derrière, il se passe tout autre chose. Si j'avais un micro entre les mains, j'irais voir les gens et leur demanderais d'où ils viennent et quels sont leurs rêves. Je ne veux pas dire mon nom. Je suis afghan et j'étais étudiant en médecine en Afghanistan pendant 6 semestres. Je suis parti, je suis arrivé ici et je veux aller en Angleterre. C'est simple. Everyone, si vous avez la moindre chose, aidez autour de vous et restez humble, soyez heureux.
5: Ça, c'est des gens qui ont dû quitter leur pays, qui sont là, et l'État fait rien, il ne prend pas en charge ces personnes-là qui sont vraiment en détresse. Et du coup, il y a beaucoup de gens qui vont tenter d'aller au UK et qui vont risquer leur vie. Et parce que c'est des personnes en extrême détresse qui sont prêtes à risquer leur vie pour une vie meilleure. Donc c'est triste.
7: J'ai de nombreux soucis. Le climat est particulièrement froid, il fait trop froid. Et je vis dans la boue. La vie est vraiment difficile, tout est compliqué ici. Je m'appelle Zabi Oulah, je suis originaire de Kaboul en Afghanistan. J'étais chauffeur routier. La paix intérieure est pour moi synonyme de bonheur. Lorsque par exemple, je ressens un sentiment de satisfaction et que mon esprit est calme, dénué d'anxiété. Je me souviens de mon arrivée en Europe, j'ai ressenti un sentiment de bonheur et c'est resté un rêve. Je pensais à ce que ma vie allait devenir, ça me rendait heureux. Si j'arrive en Angleterre et que j'obtiens un titre de séjour, j'aurai une belle vie. Cette situation me rendra heureux et je pourrai résoudre les problèmes de ma famille. J'ai également le souhait de fermer complètement cet endroit ou alors d'ouvrir la route aux migrants et de continuer à les aider. Ces désirs, ils sont pour moi et surtout pour les autres. Comment se passe votre vie? Que faites-vous? Pourquoi vous retrouvez-vous ici? Et que voulez-vous faire à l'avenir? C'est les seules questions que je poserai.
3: En Europe, lors du dépôt d'une demande d'asile ou du franchissement d'une frontière, les empreintes digitales sont relevées et enregistrées dans la base de données Eurodac. Elle est utilisée par tous les membres de l'espace Schengen dans le cadre du règlement Dublin. Ce règlement de l'Union européenne impose qu'une demande d'asile soit déposée dans l'État jugé responsable de l'accueil de la personne. Le choix de cet État repose sur plusieurs critères. Le plus courant est celui du premier pays d'entrée dans l'espace Schengen. Par exemple, si une personne souhaite déposer une demande d'asile en France, mais que ses empreintes figurent déjà dans la base Eurodac d'un autre pays, elle pourrait être placée en procédure Dublin et expulsée vers ce pays, où l'asile et des conditions de vie saines ne sont pas garanties. Un terme a été trouvé pour désigner ces personnes, les Dublinés.
8: C'est bon ? Le nom de Javid Safi.
6: Je m'appelle Jawid Safi et je suis originaire de la ville de Kapisa, en Afghanistan.
8: Afghanistan.
6: Je suis arrivé en France il y a 2 ans et demi. J'ai dû passer la procédure de Dublin. Ça a pris 7 mois. Après avoir passé la date limite, j'ai eu un entretien. Il y a eu un petit problème lors de celui-ci et la réponse était négative. Ils ne m'ont donné aucun document de séjour. Alors j'ai attendu longtemps, mais ils n'avaient ni solution ni maison à me proposer. Donc je suis resté vivre ici. Je vis dans une tente depuis 3 mois et j'aimerais passer à Londres. Avant d'arriver en France, j'étais commerçant en Afghanistan. J'ai essayé de passer à Londres plusieurs fois, mais je n'y suis pas arrivé et pour moi, c'est là que je serai heureux. J'ai 4 enfants, mais ils ne sont pas ici. Ma famille est seule et errante en Afghanistan. J'ai hâte de passer à Londres, d'obtenir mes documents de séjour et de réunir ma famille. J'étais tellement heureux en arrivant en France que j'ai demandé l'asile et j'ai été régularisé. Mais lorsque le résultat est revenu négatif, toutes mes chances se sont arrêtées et j'ai vécu le pire. Le gouvernement français ne donne pas de titre de séjour. S'il m'en donnait un, je serais heureux. J'aimerais rester ici et je voudrais réunir ma famille. Mais maintenant, mon bonheur réside dans le fait d'aller au Royaume-Uni, d'obtenir un titre de séjour et réunir ma famille et d'avoir une belle vie là-bas. J'avais l'habitude de poser des questions et de trouver des solutions aux problèmes auxquels j'étais confronté. Mais le climat froid a rendu les difficultés encore plus importantes. J'interrogerai chacun sur ses propres problèmes.
9: Oh wow, c'est cool. En fait, nous, on vient ici, on voit que...
5: des conditions de vie horribles, mais ça c'est mignon.
10: Mais attends, mais du coup, je comprends pas.
5: Mais par contre, le décalage entre la base nautique et le camp qui est juste à côté, je trouve ça chaud.
10: Ouais, du coup, je bug trop sur Instagram.
11: Non, on peut faire 36. Moi, I can give you our number if you want. And you can call us.
5: C'est un peu paradoxal ce que je veux dire, mais on a eu beaucoup de moments de tristesse et de colère, mais aussi des moments de joie et de bonheur. Il y avait une personne qui a essayé d'aller en Angleterre et son frère ne la retrouvait plus. Et on a réussi à retrouver du coup cette jeune avec son frère et on les a remis en lien. Et ça, c'était vraiment un beau moment de bonheur de les voir se retrouver après tant d'angoisse. Ça m'a fait beaucoup de bien.
12: Regarde autour de nous. Les gens s'apprêtent à partir pour un passage en mer. Actuellement et depuis 3 mois, ma vie est très difficile. J'essaie de traverser, mais je reviens ici. J'essaie de nouveau, puis je reviens. C'est très fatigant. Ce n'est pas une vie de vivre dans la jungle. La dernière fois que j'étais heureux, c'est lorsque je me suis assis dans le bateau. Mais une fois qu'on nous arrête et qu'on nous renvoie, je suis fou à nouveau. Rêver de mon prochain voyage vers Londres et y penser me rend heureux. Mais je le saurai réellement quand j'y arriverai. J'aimerais qu'on trouve une solution sans danger pour arriver jusqu'en Angleterre, que ce soit grâce au visa ou à un autre moyen de passage. S'il y en avait un, je n'aurais pas autant de difficultés, et ce ne serait pas un chemin aussi difficile. J'ai vécu 6 ans en Belgique. Ils ont refusé de me donner des papiers. J'ai décidé de venir ici car on ne me donne aucune solution. Et on voulait me renvoyer en Belgique. Les empreintes s'y trouvent. C'est un gros problème pour moi. Mon nom est Waïd.
13: Waïd.
3: Le son que vous entendez a été enregistré lors d'une commémoration. Elle s'est déroulée sur une plage du nord de la France, théâtre de nombreux départs et faux départs. Nous contemplons l'immensité de la Manche en pensant à toutes ces vies qui la traversent. Nous déposons des fleurs sur le sable humide en hommage à ce corps retrouvé sans vie il y a 3 jours. Et pour toi, quelle est la définition du bonheur ?
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0: C'était un petit garçon qui n'avait ni faim ni soif. Il était posé là, à côté, sur la stère, à l'abri dans la grange, montant seul en haut de son tas de bois, entouré de poussière fraîche.
1: Attends, attends, on part plus. Reviens. Reviens, j'ai fini. Tiens. Ah, voilà. Montre ça. C'est mon trésor.
0: Ça ? Tout de même, c'est un peu bizarre, non ? Tu as vraiment envie de...
1: Mais c'est que maman, c'est le trésor, c'est beau. C'est si tellement beau.
0: C'était vraiment cocasse de revenir au village comme si de rien n'était. Après tout, me remettre en place tranquillement. J'avais le sourire intérieur d'une aliénée déguisée en habitante, qui reprend naturellement le cours d'une vie normale. Les heures passaient. Au moment du thé, il mettait du vernis. Et quoi ? Ça fait précieux ? Peut-être. Quel joli chouchou, ce doux petit. Il était si mignon comme ça. Sa houppette blonde. C'est décidé, sera décoloré pour toujours. Ses cheveux boucleront artificiellement. Je l'emmènerai faire des salons, des boutiques, les grands centres. Je crois qu'il n'aime rien de tout ça. Petit monstre adorable. Mon cher bonbon.

0: C'était Sa voix aux éditions Béton Roman.
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3: Dans un dictionnaire de musique du milieu du 19e siècle signé par Léon et Marie Escudier, on peut lire au sujet du mélomane qu'il est un personnage très original et même quelque peu assommant pour ceux qui l'écoutent. Mais c'est ma foi bien pis encore quand le mélomane aspire au titre de chanteur, de virtuose, de compositeur. Se piquer de musique, en parler abondamment sans être capable d'en bien faire soi-même, pourrait même servir de définition du musicien raté. Aussi rocambolesque ou tragique que soit sa condition, la figure du musicien raté n'est jamais détachable d'un roman où la musique est idéalisée tandis que les discours qui l'envisagent sont suspects. Si bien qu'en miroir, le musicien accompli ne saurait être une figure trop réflexive ou très consciente d'elle-même. Pour instruire l'étrange dilemme entre parler et faire de la musique, nous allons dans cet épisode raté de Métaclassique à la rencontre de différents contributeurs du volume Le Musicien Raté paru aux éditions Aedam Musicae, Mathieu Caillez, Charles Ardenne et Sylvain Perrault au fil d'un chemin que nous allons parcourir avec Michaela Landi et l'un des directeurs de l'ouvrage, Stéphane Lelièvre.

0: Teddy Papavrami au violon, Marie Okada au piano dans un extrait de la sonate Les Tris du Diable de Tartini pour accueillir Stéphane Lelièvre. Bonjour.
1: Bonjour.
0: Vous avez enquêté sur un musicien étrange qui était un élève de Tartini.
1: Il aurait été élève de Tartini, effectivement.
0: Il s'appelle le Baron de Bages.
1: Alors, son véritable nom, oui, effectivement, le Baron de Bages. On le connaît plus sous le nom de Baron de B, tout simplement, parce que c'est devenu une figure littéraire assez célèbre de l'œuvre de l'écrivain allemand Hoffmann.
0: Mm-hmm. Donc en fait, c'est vraiment en tant que, que personnage de littérature.
1: Ceci dit, vous avez raison, c'est à la base une personne qui a réellement existé et dont on trouve trace justement dans l'ouvrage que vous citiez, des Escudier,
0: oui.
1: Mais également dans le dictionnaire de musique de Fétis.
0: Alors Fétis, lui, il dit que c'est le Franck Halleux du violon, mais c'est en référence à quoi?
1: Alors Franck Halleux, il y a eu au XIXe siècle plusieurs pièces de théâtre ou comédies en musique ou opéras comiques qui ont mis en scène des mélomanes dans le sens premier du terme. C'est-à-dire, mélo, la musique, man, le maniaque, donc au sens presque pathologique du terme, les fous de musique. Voilà. Mmh. Et donc, vous aviez plusieurs pièces qui mettaient en scène des mélomanes. Donc, dans ce sens pathologique, il y a même une pièce qui reprend presque des tirades de l'avare de Molière, où le mélomane est vraiment un fou furieux, quoi, comme les harpagons par rapport à l'argent.
0: Oui.
1: Et alors, Franck Halleux, effectivement, vous aviez la mélomanie, où je reprends certains titres, alors évidemment qui ne parlent pas forcément beaucoup aux lecteurs d'aujourd'hui. Les titres, comme les auteurs, hein, ce sont des gens qu'on a un petit peu perdu de vue. Notamment la mélomanie, il y a eu plusieurs ouvrages d'ailleurs qui s'appelaient la mélomanie. Vous aviez également la musicomanie. Des petits ouvrages en un acte qui ont eu du succès quand même en leur temps.
0: Qui sont de la toute fin du XVIIIe siècle.
1: Hein. Alors, c'est fin du XVIIIe siècle, mais ça a été édité par la mélomanie quand même. Enfin, on en trouve des éditions jusqu'en 1842.
0: Ouais.
1: Berlioz en parle, par exemple. Donc voilà, ça a eu quand même un certain succès. Alors, je ne sais pas si on les lisait encore ou si on les jouait toujours, mais ces figures-là étaient restées quand même très présentes dans l'imaginaire collectif. Et il n'est pas du tout exclu qu'elles aient été inspirées par le fameux baron de Bages.
0: Qu'est-ce qui fait que c'est un musicien raté, ce baron de Bages?
1: Alors, c'est quelqu'un, c'est très étonnant, c'est une figure, je ne sais pas si on peut dire dans le sens berlioziens du terme, que c'est un grotesque de la musique, parce que si je ne me trompe pas, il faudrait que je relise les grotesques, mais peut-être Michaela, tu me corrigeras si je me trompe, ça fait longtemps.
0: Michaela Landi, vous avez lu les grotesques
1: de la musique. Qui connaît bien Berlioz. Parce que chez Berlioz, les grotesques, c'est vraiment des personnes ridicules, avec une forte charge comique, une satire. Ouais. Voilà. Et là, pour le baron de Bages, c'est un peu différent. C'est tragicomique, c'est-à-dire c'est quelqu'un qui tient un discours savant extrêmement pertinent sur la musique, qui a des vues très hautes sur l'art de la composition, l'art de l'exécution musicale. Il veut même mettre en place une école de violoniste révolutionnaire. Il a un goût très sûr, notamment concernant la musique italienne. Il aime beaucoup l'ancienne musique italienne, pas celle de son époque qu'il considère comme trop exclusivement et vainement virtuose. Voilà. Mais, à côté de ça, dès qu'il veut lui-même pratiquer son art, dès qu'il se saisit d'un archer, alors on a des témoignages, soit de gens qui l'ont côtoyé, soit après plus ou moins romancé, mais voilà, où on compare les sons qui sortent de son violon à des miaulements de chat sur la queue duquel on marche, ou les cris d'une vieille femme qui chausse ses lunettes sur son nez, qui essaie de déchiffrer une partition mais qui n'y arrive pas. Voilà, donc une sorte de hiatus entre un discours extrêmement pointu, pertinent, et puis une réalisation quasi inaudible.
0: Alors là, on a un hiatus qui va se distribuer sur un certain nombre de figures qui laisserait penser que si on pense trop bien la musique, alors on peut pas bien la faire, Michaela Landi.
2: Oui, à mon sens, c'est un peu cette rupture, au moment où il y a ce changement d'attente, où le contrat, entre le public et les musiciens commence avec l'ère bourgeoise. Alors, c'est la fin du 18e où la mélomanie prend son essor.
0: Se professionnalise presque.
2: Oui, se professionnalise. Il y a une sorte de contrat. Et je trouve qu'à ce moment, le musicien est vraiment le musicien, on peut dire musicien anecdotique. Le musicien, le compositeur, mais encore plus celui qui, le soliste plutôt, le virtuose, qui est chargé vraiment d'une attente énorme de la part du public. Et il y a presque, comment dire, une névrose au moment où il y a une psychologie trop poussée sur l'acte de travailler. Hein? Et donc, c'est comme un contrôle excessif que le musicien, pas vraiment le compositeur, mais surtout le soliste ou le virtuose, doit répondre à l'attente d'un public. Mmh. Et alors, là, cet aspect-là de la névrose se retrouve surtout à partir du 19e, mais aussi au 20e.
0: Alors, ça explique pourquoi dans Le Musicien raté, et les contributions que vous avez pu réunir avec Emmanuel Lascou et Marie-Hélène Ritbisky et Stéphane Lelièvre, portent essentiellement sur des musiciens du 19e siècle et surtout des personnages de romans. Mmh. Parce que la névrose fait de bons romans.
2: Ah oui, tout à fait. Tout à fait. Disons que le ratage fait bon roman.
0: C'est
2: parce
0: ça.
2: Que au moment où le ratage atteint, surtout, on peut dire, un discours.
0: Ouais.
2: Hein, parce que c'est l'opinion qui fait le ratage, si vous voulez. Parce que l'attente qui monte et le problème de l'exécution qui doit répondre à une attente, il y a tout un surinvestissement. Comment dire, psychologique autour de l'acte de produire de la musique. Si on pense, moi je me souviens de ce que Sylvain Perrault a dit. D'abord,
0: on l'entendra en fin d'émission.
2: Oui, on l'entendra en fin d'émission. Il montre bien comment d'abord c'était la philosophie qui primait, disons, dans la conception musicale. Et donc le compositeur n'était qu'un, comment dire, un instrument de la philosophie. Puis il y a un changement à partir du XVIIIe siècle, un changement radical, où c'est plutôt le soliste, le virtuose, qui doit répondre lui-même, avec son corps, son expressivité, sa capacité, aux attentes du public. Et donc la philosophie, ça passe en second plan par rapport, et donc le discours passe en second plan ou bien en premier,
0: parce que c'est ce qui fait qu'on ne peut pas entendre quelqu'un comme Rousseau à la fois compositeur et philosophe.
2: Exactement.
0: C'est ça.
2: Exactement.
0: Alors je vous propose d'écouter l'entretien avec Mathieu Caillès, qui précisément va montrer qu'on a des figures comme Berlioz, comme Adolphe Adam, qui vont se trouver pris en étau dès lors qu'ils se posent comme critiques musicales quant à leur activité de compositeur.

0: Il faut savoir qu'au XIXe siècle, la plupart des critiques musicaux ne sont pas des musiciens ou des compositeurs de formation, mais souvent des gens de formation littéraire. Donc il y a un décalage entre des compositeurs tels que Hector Berlioz ou Adolphe Adam, qui écrivent respectivement 900 ou 300 articles de critique musicale, et des écrivains tels que Théophile Gautier ou Fiorentino, et d'autres encore, ou Heinrich Heine du côté allemand. Il y a un fossé au niveau de la maîtrise technique des compétences par rapport à l'analyse de la musique.
1: Et d'ailleurs, certains vont tenter de le réparer, ce fossé. On peut penser à Théophile Gautier, qui va trouver des sortes de subterfuges pour pouvoir se faire passer pour plus expert qu'il n'est.
0: Alors, il va utiliser des aides, des compositeurs qui vont l'aider à écrire, à rédiger ses critiques musicales, qui vont permettre, par exemple, de dire que tel morceau est dans telle tonalité ou qu'il y a une modulation intéressante, ce que Théophile Gautier, qui n'était pas musicien de formation, qui n'avait pas de compétences particulières en formation musicale. Alors, il savait jouer un peu de piano, on le sait d'après sa fille, mais qui n'était pas... donc apte à parler de la musique de manière technique, se reposer sur les compétences de compositeurs, en particulier Reyer, qui lui a servi de... Alors, il ne disait pas de nègre, lui, il disait blond. Donc, il avait plusieurs blonds à son service.
1: Mais il les envoyait au concert, il reprenait les infos techniques qu'il
0: avait
1: en retour.
0: Exactement. Et certains concerts auxquels Théophile Gautier ne pouvait pas assister, il n'était pas, il n'avait pas le don d'ubiquité, il ne pouvait pas assister à tous les concerts, toutes les représentations lyriques dans la capitale. Donc, certains, il y assistait lui-même, et puis d'autres, il envoyait ses blonds, qui lui faisait un retour, un rapport, et ce rapport, il le retouchait de manière littéraire pour le signer de sa plume.
1: Et les 10 blonds n'étaient pas crédités?
0: Non. Du moins pas sous la forme d'une signature.
1: Dans le cas d'Hector Berlioz et Adolphe Adam, là, on a quand même des compositeurs qui sont assurément compétents techniquement.
0: Oui, deux anciens élèves du Conservatoire de Paris, qui ont donc étudié dans les classes de composition, qui ont passé le prix de Rome. Berlioz a eu le premier prix au bout de la troisième tentative. Adam n'a pas réussi à avoir le premier prix. Mais enfin, ils ont eu exactement la même formation. Ils sont nés la même année, en 1803. Donc ils ont tous les deux ensuite travaillé au Conservatoire de Paris, Berlioz comme bibliothécaire, Adam comme professeur de composition. Donc ils ont des parcours très... semblables et des compétences techniques tout à fait pertinentes.
1: Rémi Campos dit qu'en effet, ils ont deux manières de réussir très dissemblables, manière de dire qu'ils réussissent tous les deux, mais avec des façons tellement quasi antagonistes que ça ne les empêche pas de se prendre pour des musiciens ratés réciproquement.
0: Alors l'idée que ce soit... Que chacun soit le musicien raté de l'autre, ça c'est mon idée. L'idée de Rémi Campos, c'est qu'ils ont en effet une formation tout à fait similaire, une carrière qui est très proche au niveau institutionnel. Ils ont tous été membres de l'Institut. L'ironie de l'histoire, c'est que Berlioz va succéder à la mort d'Adam en 1856 comme membre de l'Institut. Ils ont été eux-mêmes concurrents précédemment pour obtenir un tel poste.
1: Sauf que Adam a eu le poste plus vite.
0: Exactement. Ouais. Donc ils ont eu la même formation, ils ont eu des carrières similaires, mais une esthétique musicale, des esthétiques musicales complètement opposées.
1: Alors, qu'est-ce qui vous amène, vous, à dire qu'en effet, ils sont musiciens ratés l'un pour l'autre? Peut-être qu'on pourrait commencer par Berlioz, qui prend Adam pour un musicien raté, pour un crapaud, dit-il même.
0: Alors, crapaud, il le dit dans sa correspondance avec Joseph d'Ortigue. Il ne le dit pas dans ses critiques musicales.
1: Ouais.
0: Mais il est très féroce. Alors, il n'est pas féroce particulièrement avec Adolphe Adam. Il est féroce de manière générale avec les compositeurs d'opéra italiens et les compositeurs d'opéra comique. Et Adam s'en prend plein la figure comme d'autres compositeurs.
1: Mais notamment parce qu'il reconnaît en lui une espèce de maître de ce qu'on appelle l'école française.
0: Il faut savoir que... Berlioz n'aime pas l'opéra comique. Il partage ce dédain avec Théophile Gautier, avec Castilblaze et d'autres, qui le voient comme un genre bâtard qui mélange la musique et les dialogues parlés. Et comme d'ailleurs, on trouve le même genre de remarques du côté italien. Donc Berlioz a une antipathie pour le genre de l'opéra comique qui est considéré comme éminemment national, et lui se moque souvent de ce côté national. L'idée, c'est qu'à l'Opéra de Paris, ce sont souvent les compositeurs étrangers, particulièrement allemands et italiens qui dominent, du monde germanique au sens large. Vous avez par exemple au XVIIIe siècle Gluck ou Piccini, la fameuse querelle des gluckistes et piccinistes à Paris et à l'Opéra de Paris. Ce sont deux compositeurs donc du monde germanique et d'Italie. Ou au XIXe siècle Rossini, Meyerbeer dans la première moitié du XIXe siècle, ou Wagner et Verdi qui vont faire jouer leurs œuvres à l'Opéra de Paris. Et les compositeurs français vont avoir davantage de succès sur la scène de l'opéra comique. Donc c'est de là que vient cette idée de genre éminemment national. Donc Berlioz s'en moque, lui il réprouve cette idée. Il attaque également le théâtre italien, mais ça date de son passage en Italie au moment où il a le prix de Rome. Il n'apprécie pas de manière générale l'opéra italien.
1: En 1835, il va voir la Dame Blanche de Boieldieu, et là, ce qu'il relève, c'est de la pauvreté dans le style, un délabrement harmonique, rythmique et instrumental, jusqu'à passer Boieldieu au troisième rang, sinon au quatrième des compositeurs modernes.
0: Alors, il est important de replacer tout ça dans son contexte.
1: Parce que c'est quand même un super succès, la Dame Blanche. Mmh. Donc, quand il dit ça, il le dit un peu contre le peuple aussi.
0: Donc là, la Dame Blanche est créée en 1825, et entre 1825 et 1893, sur la seule scène du théâtre de l'Opéra Comique à Paris, on compte plus de 1500 représentations. Donc c'est un succès colossal. Parmi les opéras comiques créés sous la Restauration et la Monarchie de Juillet, c'est de loin l'ouvrage qui a le plus de représentations. Donc un succès colossal, comparé à Berlioz, qui est de son vivant.
1: Et donc quand il dit ça, il y a déjà 10 ans d'exploitation.
0: Ah oui, c'est un succès qui est reconnu même dans le monde germanique. On a 4 ou 5 traductions parallèles de la Dame Blanche. C'est un succès non seulement national, mais également international. En comparaison, quand la Damnation Faust de Berlioz est créée en 1846, à l'Opéra Comique, c'est un four, il y a deux représentations, et l'ouvrage passe dans l'oubli. Ça va vraiment gagner en réputation après la mort de Berlioz, dans la fin du 19e et au début du 20e, où ça va être joué dans toute l'Europe. Mais du vivant de Berlioz, il n'est pas reconnu comme compositeur, il est davantage reconnu comme chef d'orchestre, ou plutôt comme critique musicale, puisqu'il a sa critique musicale qui est publiée régulièrement dans le Journal des Débats, qui est l'équivalent du Figaro ou du Monde aujourd'hui, un grand quotidien politique, et puis également pas mal de critiques musicales qui sont publiées dans la revue Gazette Musicale de Paris de Maurice Schlesinger, le principal périodique musical parisien au XIXe siècle, qui est de tendance germanophile, puisque le fondateur Maurice Schlesinger est lui-même allemand, le fils d'Adolf Schlesinger, qui s'occupait de la Berliner Allgemeine Musikalische Zeitung, c'est-à-dire le journal berlinois général sur la musique, publié à Berlin dans les années 1820.
1: Mais un compositeur comme Berlioz, donc qui, à l'âge de 32 ans, qui a déjà fait la Symphonie Fantastique, dont on parle déjà pas mal, qui se permet ce type de vocabulaire sur un ouvrage de grand succès, c'est une manière de dire qu'il peut se le permettre, qu'il est donc un peu au-dessus de la mêlée ?
0: Alors, il faut remettre encore dans son contexte toutes ces citations très dures de Berlioz. Je répète, Berlioz n'est pas connu comme compositeur de son vivant. Il est reconnu comme critique musical. Et il sera reconnu après sa mort pour des raisons politiques. Quand la France perd la guerre contre la Prusse en 1870, qui devient l'Allemagne avec l'unification au palais de Versailles en 71, la France a besoin d'un champion à opposer à Wagner du côté allemand, avec en plus la perte douloureuse de l'Alsace et de la Lorraine, on n'en a pas. On déterre un mort, Berlioz, et à partir de ce moment-là, on va avoir des centaines de rues, d'avenues, de boulevards qui vont être nommés du nom de Berlioz, et Berlioz va devenir l'un des héros de la Troisième République au niveau musical, et on le voit encore au XXe siècle, avec Debussy, ce sont les deux compositeurs qui sont les plus reconnus au niveau institutionnel, avec des écoles primaires, des lycées, même des restaurants, d'innombrables monuments du nom de Berlioz. Mais ça, c'est après la mort de Berlioz.
1: On entend bien dans ce qu'on nous explique Mathieu Caillez que les compositeurs du 19e siècle sont donc en dialogue avec les autres compositeurs mais aussi avec des éditeurs de presse et dans une espèce de débat où leurs succès respectifs sont en cours d'arbitrage dans un effectif où les doubles compétences sont également réparties, si bien que ceux qui deviendraient trop critiques musicaux ne pourraient plus être compositeurs et réciproquement enfin... Stéphane Ollier.
2: Oui, c'est un vieux débat et qui, à l'époque déjà, enfin, n'était pas nouveau. Je veux dire, Hoffmann a déjà essuyé un peu les mêmes reproches et il se faisait lui-même peut-être ce reproche intérieurement, c'est-à-dire que...
1: Au point d'en faire même la question de son œuvre. Enfin...
2: Oui, est-ce qu'Hoffmann finalement n'a pas écrit sur la musique pour compenser finalement un talent de compositeur qui aurait été jugé par ses pairs et par ses contemporains et peut-être par lui-même, insuffisant. Est-ce que c'était pas, finalement, en utilisant la littérature musicale, un moyen pour lui de composer autrement et peut-être mieux que ce... Alors, les œuvres musicales d'Hoffmann, malgré tout, sont de qualité, gagneraient, je trouve, à être réécoutées et de nouveau montées aujourd'hui. Mais toujours est-il qu'elles n'ont pas eu le succès escompté. Alors, c'est vrai ce que dit Mathieu, le fait d'avoir des écrivains qui soient... aussi des musiciens qui soient très aguerris, très, très, très au point pour ce qui est de la culture et de la technique musicale, etc. Il n'y en a peut-être pas tant que ça. Et ce qu'il disait à propos de... Zut, je ne sais plus...
1: à propos d'Alban.
2: Théophile Gautier, voilà, c'est loin d'être le seul. Balzac également, par exemple, quand il écrivait Gambara ou d'autres, faisait appel à de véritables musiciens pour essayer d'étayer un petit peu ses propos sur la musique.
1: Alors, Gambara, c'est un compositeur fictif,
2: oui.
1: Qui invente Balzac.
2: Oui.
1: Il dit « C'est un pèlerin assis à la porte du paradis, ayant des oreilles pour écouter le chant des anges, mais n'ayant plus de langue pour les répéter. »
2: Exactement. Alors là, on est en plein dans un avatar français lointain du fameux Baron de Bâche dont on parlait tout à l'heure, et dont j'avais dit qu'il était à la fois tragicomique. Bon, le Baron de Bâche, il est comique parce qu'il joue n'importe comment, etc. Et aussi parce que, par exemple, il est très, très fier de lui-même et il pense qu'il est un excellent professeur, sauf qu'à la fin de ses leçons, il glisse discrètement une pièce dans la poche de ses élèves pour les inciter à revenir, c'est-à-dire que c'est le prof qui paye les élèves et non pas les élèves qui payent le prof. Et ça, c'est véridique, hein, c'est avéré. Donc voilà, ça fait rire. Et en même temps, il a un côté pitoyable, parce que comme Gambara, ses réalisations musicales sont lamentables. Mais dans une perspective, il faut peut-être essayer de... Enfin, comment dire, la véritable musique, est-ce que ça n'est pas celle finalement qui échoue à devenir pleinement audible ? C'est-à-dire que le véritable musicien entend intérieurement une musique... d'essence peut-être divine, je ne sais pas, et les virtuoses parviennent à rendre quelque chose qui humainement semble parfait, mais j'ai bien dit humainement, on reste dans la sphère de l'humain, tandis que les musiciens qualifiés de « fous », entre guillemets, comme Gambara ou le Baron de Bâge, dépassent cette limite, c'est-à-dire ils donnent à entendre une musique inaudible, mais ce caractère inaudible montre qu'eux sont capables de... comment dire, de savoir où se situe finalement quelque part la frontière entre le génie et la folie. Mmh. Et la folie, ce serait de toucher du doigt l'essence divine de la musique et de ne pas être capable justement de la retranscrire parfaitement. Alors pour le commun des mortels, la perfection existe, voilà, c'est Paganini, c'est Henriette Sontag, c'est Maria Malibran, mais ça reste cantonné à la sphère humaine, et il y a peut-être quelque chose d'autre que les musiciens qualifiés de fous ou de mauvais ou de ratés eux entendent finalement.
1: Mais si on les qualifie de fous, ce serait aussi parce qu'ils cherchent à penser l'impensable ou exprimer ce qu'on veut idéaliser comme inexprimable.
2: Exactement,
1: c'est ça.
2: Exactement.
1: Et alors, Michaela Landi, vous ouvrez votre contribution au volume Le Musicien Raté par un mot que Valérie lance pour évoquer la revanche des poètes symbolistes à l'égard de la musique.

0: prévu le dimanche, donc il y avait une sorte de, comment dire,
1: la religion
0: sacralité,
1: de la musique, disait Mauclerc, hein. Ouais, ouais.
0: Et un remplacement de la musique. Mm. Donc la musique remplace la fonction sacrée de la messe. Et là, je ne me suis pas concentrée sur Mallarmé,
1: oui.
0: qui j'ai quand même consacré quelques-uns de mes travaux. Là, j'ai voulu plutôt m'arrêter sur une nouvelle qui me tenait beaucoup à cœur, c'est-à-dire Les grands moments d'un chanteur de Louis-René de Forest. Je ne suis pas la seule qui en parle dans ce volume. Il y a aussi Marion Coste qui a présenté un très beau texte sur le rapport autobiographique entre Louis-René de Forest et Molière, ce personnage justement qui choisit, c'est un sujet qui vraiment m'intéresse beaucoup, qui choisit de quitter sa fonction ombrageuse de musicien de la fosse d'orchestre pour monter un moment sur l'estrade et jouer tout son possible à ce moment-là sans avoir la préparation. Donc on revient.
1: Donc en fait, c'est un auto-sabotage en règle.
0: Hein, ouais. Un auto-sabotage qui, d'une certaine manière, comment dire, exploite toutes les possibilités pour montrer comment l'idéalité est trop grande par rapport aux possibilités humaines. Mmh. Et alors, il y a une sorte d'hystérie sur les planches qui est d'un côté parodique, mais de l'autre très sérieuse, orphique et, comment dire, même tragique, si vous voulez. Parce qu'à ce moment, ce chanteur qui chante faux pour essayer de chanter comme les dieux, comprend qu'il vaut mieux rester humain. Et donc, il redescend dans la fosse d'orchestre et de violoniste qu'il était, il choisit le hautbois, qui est un instrument qui, l'instrument des bois, l'instrument de l'orchestre et pas l'instrument du soliste. Mmh. Et en parlant de cette nouvelle, Yves Bonnefoy, alors moi, je me suis intéressée à quoi ? À une sorte d'anamnèse de la part du poète qui, dans ce moment-là, à ce moment-là, est critique, c'est-à-dire Yves Bonnefoy, qui parle de la nouvelle de Louis-René de Forest, qui était son ami, parce que le même Yves Bonnefoy a eu le même problème, c'est-à-dire il a été privé d'un violon, donc de la possibilité de devenir musicien. Et donc, il a trouvé dans cette nouvelle et dans l'expérience autobiographique de Louis-René de Forest une manière d'élaborer ce manque, donc l'impossibilité de devenir musicien.
1: C'est-à-dire que leur rapport l'un et l'autre à la littérature est,
0: est une manière
1: contenu dans leur échec musical.
0: Ce
1: oui, c'est ça. Enfin, que vous dites manque et échec à la fois, parce que vous parlez d'une atopie de la jouissance,
0: ouais.
1: Qui est aussi la base d'une disjonction qu'on ne peut pas réparer entre le plaisir idéal que la musique semble vouloir nous donner et le plaisir mondain dans lequel on consomme pour de vrai l'opéra.
0: Oui, mais c'est vrai que, disons... une personne qui s'est consacrée à la littérature continue d'idéaliser la musique d'une certaine manière.
1: Et comment,
0: on revient sur Mallarmé, sur Valéry, parce que c'est une manière de voir la musique comme quelque chose qui n'est pas atteignable d'une certaine manière.
1: Ouais.
0: Là, en sourdine, je pourrais dire, moi je me suis très intéressée au colloque que Stéphane Lelièvre avait proposé à ce moment, parce que moi-même... ça c'est, comment dire, c'est quelque chose de privé, mais si vous voulez, moi aussi je suis pas pianiste, j'ai essayé, j'ai pas pu l'être.
1: Et vous êtes universitaire.
0: Je me suis, oui, et j'ai changé, comment dire, j'ai trouvé la solution en parlant de musique, mais voyant la musique d'une manière idéale, parce que pour moi techniquement je trouve inatteignable un certain niveau professionnel qu'un musicien a normalement, parce qu'il a fait un travail énorme pour atteindre ce niveau-là. Alors, le problème du travail est énorme, parce qu'il y a une rupture entre l'attente esthétique et le grand travail poétique, l'exercice du musicien, pour arriver à un certain niveau qui n'était pas peut-être à un certain moment si nécessaire. Parce que la salle, avant c'était la petite salle, la musique des chambres, maintenant c'est la grande salle du théâtre et le musicien qui est une sorte de Christ aux outrages, comme le dit Yves Bonnefoy, au milieu de la foule, qui risque d'être déchiqueté par l'attente, l'hystérie de la foule qui s'attend à un grand succès idéal et l'impossibilité du musicien de rejoindre

0: ce niveau que le public s'attend.
1: Et l'impossibilité du musicien aussi à la formuler en mots, puisque c'est devenu comme prérogative du poète qu'il ne peut pas être du fait d'être musicien, sauf qu'on a, c'est Charles Ardenne qui en parle dans le volume, des cas de musiciens qui essayent d'embrasser les deux carrières à la fois, et de poètes et de musiciens, notamment Berlioz et Schumann, Charles Ardenne.
2: La critique musicale, elle va quand même intéresser les compositeurs parce que c'est une profession qui n'en est pas une en fait, mais en tous les cas, ça leur donne des revenus qui leur permet d'aller au concert, d'aller au spectacle. De toute façon, ils y vont, c'est quand même plus sympa que de prendre le train pour aller de ci, de là, de donner leur avis. C'est aussi ce pourquoi on juge négativement la critique, c'est qu'elle donne des bons points et des mauvais points. Bon, quand on est compositeur, c'est intéressant aussi, parce que ça peut permettre de valoriser des gens qui sont proches de son esthétique. Même si c'est très intéressant, les compositeurs ne sont pas aussi partiaux qu'on pourrait le penser.
1: Alors c'est là que en fait, vous dites que ce n'est pas qu'une activité pour faire de l'argent, c'est que forcément ça va s'articuler avec une stratégie artistique. Et vous, votre idée, c'est qu'ils se font potentiellement, que ce soit Berlioz ou Schumann, volontiers des critiques ratées pour se préserver de devenir des musiciens ratés en quelque sorte.
2: Oui, absolument, absolument. Ils se font des critiques ratées. Alors il faut juste qu'on reprenne en fait. Et je trouve que c'est ça qui est très intéressant aussi dans cette collection, leur stratégie de ratage et le fait de se réapproprier en fait cette notion, ce concept même de raté.
1: Ouais.
2: Parce que évidemment, c'est un concept, c'est un terme très dénigrant. C'est fait pour dire alors, le verbe « rater », c'est l'inverse de « réussir ». Mais tout de suite, on passe au qualificatif « être un raté ». Donc, quand on ne réussit pas à composer de la belle musique qui reste inoubliable, on est un compositeur raté. Et une des preuves pour voir si quelqu'un est un compositeur raté ou pas, c'est de voir si il est tellement raté qu'il est obligé de faire de la critique musicale. Hein, le critique musical, c'est souvent... D'ailleurs, ce n'est pas lié qu'au compositeur, mais celui qui a raté...
1: Oui, il y a une nuance entre être un rateur et être un raté.
2: Voilà, absolument. C'est ça, ouais. Absolument.
1: Parce que être un musicien raté, ça veut dire passer à côté de sa vocation de musicien en faisant autre chose, par exemple.
2: C'est ça, absolument. Ouais. Et c'est pour ça que je me suis intéressé, pour ça que je m'intéresse beaucoup aux compositeurs, en plus des compositeurs tels que,
1: qui sont plutôt réussis.
2: Schumann, Debussy, Fauré, c'est pas mal quand même. Hein. Et le fait qu'eux soient des compositeurs qui ont fait de la critique musicale, du coup, c'est quand même un peu plus difficile de dire que tous les critiques ne sont forcément que des ratés et qu'on ne fait de la critique musicale que parce qu'on a raté sa vocation de compositeur. Donc, je prends ces exemples-là, mais je dis, en effet, j'étudie en tout cas le fait, comme vous le disiez, qu'ils vont faire de la critique musicale d'une manière qui n'est pas simplement un pis-aller alimentaire, et qui n'est pas simplement une obligation, et pas simplement comme ça qu'il faut le faire. Et puis, ils vont vraiment s'approprier cette forme d'écrit. Alors, je vais vite, mais j'ai envie de dire tout de suite, cette forme même littéraire, ils en font un laboratoire littéraire, ils font, et c'est pour ça que moi, je trouve très important qu'on se réapproprie le concept même de rater. Rater, faire rater quelque chose, c'est aussi enrayer le cours banal, normal des choses. Si on prend l'expression inverse, quand on dit « bon, ça n'a pas raté », c'est que on s'attendait qu'il se passe ça s'est passé, personne n'est surpris, il n'y a rien d'intéressant. Être un créateur, c'est aussi faire rater le cours des choses. Et donc, très concrètement, très précisément dans le domaine de la critique musicale, ils vont enrayer le processus, ils vont faire des critiques très créatives. On pense aussi bien à Schumann que Berlioz, que Debussy, les compositeurs que je cite, qui vont vraiment faire des critiques musicales en forme de laboratoire littéraire. J'utilise le concept donc de littérarité, qui permet de donner une dimension littéraire à un écrit, parce que ça fait aussi rater le train-train quotidien de la critique, qui serait simplement de dire « j'aime pas, un tel a joué ça, c'était bien, c'était pas bien ». Vraiment, ils en font des œuvres littéraires.
1: C'est un raté mieux, comme dit Beckett.
2: Cap au pire, c'est la référence pour moi fondamentale. Ouais. Essayer, rater encore, rater mieux.
1: Vous écrivez « Le compositeur est donc un homme de lettres raté, mais en cela même, son expression littéraire est capitale puisqu'il peut apporter sa musicalité à la littérature. » Donc la critique devient créative parce qu'elle veut mettre en échec le projet qui serait donc inhérent à l'activité de la critique musicale, qui ne serait que jugeante ou analytique.
2: Absolument, absolument. Étymologiquement, critique, Ça vient du grec krinein, qui veut dire juger, sauf qu'on a beaucoup trop réduit, et là, moi, je suis aussi un partisan du fait qu'on ait une vision encore et toujours beaucoup plus riche de ce qui est vraiment la critique. On l'a et on continue beaucoup trop de réduire ce jugement à son verdict. Or, le verdict, c'est que la dernière étape d'un jugement. Alors, évidemment, dans les matières judiciaires, c'est quand même extrêmement important. Quoique, hein, je ne veux pas m'engager sur des terrains qui ne sont pas les miens, je suis musicologue, mais trop souvent, on s'arrête au verdict, à la sentence même. Encore moins que le verdict de la sentence. Et on oublie tout ce qui s'est passé pendant le procès, les attendus. Bon, alors restons sur le terrain musicologique. Les compositeurs, ils vont, grâce à leur créativité musicale, en effet, infuser leur plume, donc du musicalité, qui devient une littérarité, qui leur permet d'avoir une critique créative et qui, de fait, n'est plus simplement « j'aime, j'aime pas, c'est bien, c'est pas bien ».
1: Et alors, par exemple, quand Schumann parle de la symphonie fantastique de Berlioz, il dit que les rythmes de Berlioz sont comme des guirlandes de fleurs, il s'émancipe de la périodicité rythmique et retourne à la liberté de leurs origines. Une musique, dit Schumann, telle que celle que l'on rencontre dans les chœurs grecs, dans la langue de la Bible ou dans les écrits en prose de Jean-Paul. Et vous dites, ces ratés se font poésie. On dirait que la poésie peut donc advenir dans la critique à partir du moment où elle renonce à réussir en tant que critique.
2: Oui, vraiment. Bon, déjà, c'est tout à fait fascinant de lire Schumann. Et c'est tout à fait fascinant aussi, justement ça, en effet, de voir que la critique est poétique. Mais si vous jugez le texte critique comme un poème, vous allez dire bah, « c'est pas de la grande poésie, ce serait de la poésie ratée ». Sauf qu'il y a une forme de... Voilà, il y a une forme de poésie poésie dans les références, dans le choix des mots, mais qui ne va pas, bien sûr, jusqu'à dire « voilà, cette critique est un poème ». On se moquerait bien de quelqu'un qui voudrait faire passer sa critique, une critique musicale pour un poème, même si je travaille aussi sur des médias en ligne qui sont au Lyrics et Classiqueo, et notamment sur Classiqueo, on va creuser ça, justement. On assume, par exemple, de faire une critique en alexandrin ou en forme de pièce de théâtre. Mais c'est un peu méta, de fait.
1: De performer la critique comme genre littéraire. Parce que quand vous prenez l'exemple de Debussy, le fait qu'il s'invente un alter ego, qu'il construise le personnage de Monsieur Croche comme pour se créer une double langue ou un autre espace énonciatif, c'est aussi une façon de déconduire presque que le devenir conservateur à laquelle la posture de critique l'obligerait ?
2: Absolument. Ouais. Là encore, Debussy manifeste vraiment son génie. Et c'est pour ça que je trouvais très important aussi de considérer ces compositeurs dans leurs écrits et dans leurs écrits critiques. C'est avec, avec ce processus, en fait, ce processus, ce protocole presque textuel et de littérature et théâtrale, en fait, de s'inventer un double et de dialoguer avec lui-même, absolument, il peut de fait dialoguer avec le monde musical en général, la postérité, les réactionnaires et les avant-gardes, sans être assigné à uniquement l'un, uniquement l'autre, être aussi le chat de Schrödinger des fois, hein, et évidemment Debussy à Monsieur Croche, mais... un peu le génie originel par rapport aux compositeurs critiques des doubles, c'est Schumann avec Eusebius et Florestan, d'autant que, et là pour moi c'est vraiment un argument massif en tout cas, et bien Eusebius et Florestan, on les retrouve chez Schumann dans sa plume d'écrivain critique, mais aussi dans sa plume de compositeur.
1: Dans le carnaval.
2: Absolument, ils animent aussi bien son écriture critique que ses œuvres musicales.

0: La version de Serge Rachmaninoff de Eusebius, la cinquième plage du carnaval de Robert Schumann, pour venir en réplique au propos de Charles Arden. Il y aurait donc Stéphane Lelièvre en chaque critique musicale, peut-être un musicien réussi qui fait exprès de rater l'exercice critique.
1: Ah, je ne sais pas. Sans doute, enfin, c'est très...
0: Très noué.
1: C'est très noué et je ne sais pas si forcément les musiciens font des critiques ratées, parce que, en tout cas dans les exemples cités par Charles Arden, moi je trouve que Berlioz,
0: c'est un bon critique musical.
1: Mais ouais. C'est même carrément un excellent écrivain du 19e siècle, un des meilleurs conteurs du 19e siècle, qui n'a pas grand-chose à envier à, je sais pas, à Théophile Gautier. Ou, voilà, c'est vraiment de très très grande qualité. Non, mais ce qu'il y a d'intéressant, c'est que pour moi, il y a une sorte de, comment dire, une série de déperditions. C'est-à-dire, en fait, tout à l'heure, Michaela parlait de... C'est intéressant ce que tu disais par rapport à ce musicien qui monte sur scène, qui était de chanter le mieux qu'il peut, etc., puis qui redevient un vulgaire, enfin un simple musicien d'orchestre, etc. Donc, ces sortes de déperditions successives, moi, il faut remonter, je pense, à ce que les romantiques appelaient la Ursprache, c'est-à-dire la langue des origines. C'est quelque chose qu'on trouve dans les philosophes aussi bien allemands que français. Il y a ce fantasme d'une langue poétique qu'on ne connaît plus, et les seuls à pouvoir s'en approcher un peu sont les musiciens. Ils ont une musique dans la tête qui s'approche de cette langue divine. Lorsqu'ils composent, il y a déjà une forme de déperdition par rapport à cette langue divine. Lorsqu'ils couchent leur partition sur le papier, il y a une déperdition supplémentaire. Et lorsqu'un interprète s'en empare, c'est encore une forme de déperdition. Voyez. Donc finalement, on finit par... Mais c'est dans ces déperditions successives que réside toute la richesse de la démarche du musicien. Parce que finalement, le paradoxe du musicien raté, c'est celui qui manque sa cible, mais qui, en la visant sans doute trop haut, nous révèle que nous ne savions pas exactement où elle se trouvait. Et voilà, ça fait partie des... Pour le commun des mortels, encore une fois, on se contente d'une perfection, mais qui est toute humaine et qui est très loin, finalement.
0: Mais il y a un petit côté Baron Munchausen dans la stratégie d'élévation, à se tirer les choses soi-même.
1: C'est ça. D'ailleurs, chez le baron de B, il y a un côté Baron de Munchausen.
0: Ah oui, c'est un baron pour un autre. Michaela Landy, vous dites bien la charge autobiographique qu'il peut y avoir dans les grands moments d'un chanteur de Louis-René Desforêts. D'ailleurs, il y a un flottement, le narrateur se prend pour le personnage, puis reprend distance. Donc ça voudrait dire aussi que Louis-René Desforêts ne voulait pas de cette vie dont il fait l'autobiographie.
2: Oui, il est en quête de son identité. Et ce personnage, comme le dit bien Marion Coste, en traitant l'aspect autobiographique, ce personnage est comme le diable, il n'a aucune substance fixe, il prend des masques, il change de voix, il imite plusieurs fois voix, mais il n'a pas d'identité. Et c'est un peu comme Louis-René Desforêts, le hautbois c'est une voix, le violon c'est une autre voix, le piano, etc. Donc il est capable de prendre plusieurs voix, de les imiter, mais il est personne parce qu'il est en quête d'identité. Et c'est pourquoi... il s'identifie à ce moment, à un certain moment, avec Molière, qui est quelqu'un qui a trois noms, si vous voulez, Salieri, Mozart et Molière, si vous voulez. Donc, c'est une crase entre trois personnages et ce n'est aucun. Donc, lui, il est en quête d'identité. Il s'appelle lui-même, Louis-René Desforêts, malade en forêt. Et il associe le hautbois à sa quête d'identité, comment dire, naturelle, à son retraite. Au bois est comme une retraite à l'ombre de la fosse d'orchestre par rapport à ce désir de parade, comme il l'appelle, donc ce désir d'apparaître sur les planches. Donc cette tentative d'être un chanteur à succès est une manière de saboter ce désir même pour retrouver une autre possibilité. Et donc parfois le ratage est aussi une chance. C'est la chance de se retrouver plus humain par rapport à un idéal, un moi mythique qui a travaillé dans lui et qui l'a empêché d'être une vraie personne, une personne qui peut retrouver son être.
0: Vous le mettez en jeu comme une psychomachie entre le chant et l'instrument, en le projetant en double d'une antinomie biblique entre Abel, qui est donc la figure du chanteur heureux dans sa plénitude de représentation, vous dites, et Caïn, qui, en tant que père de tous les horribles travailleurs, construit dans une fosse avec ses marteaux des instruments. Mmh.
2: Ça, c'est l'ancienne, disons, lutte, soit biblique, soit classique, entre le chant et l'instrument. Hein. Et j'ai cité aussi l'ancienne lutte entre Marsyas
0: et
2: Apollon. Hein, parce que Marsyas, pourquoi a-t-il été écorché ? Parce qu'il a voulu gagner la bataille. Il a essayé de gagner la bataille contre Apollon, qui, lui, pouvait chanter avec son instrument. Tandis que le pauvre Marsyas occupait sa bouche en jouant de la flûte, de l'olos et du hautbois. C'est plutôt le hautbois, paraît-il. Hein. L'olos ressemble plutôt au hautbois.
0: Mais dans cette figure duale, vous dites que c'est toute une société du spectacle en train de s'effondrer. Mm-hmm. Qu'est-ce qui vous permet de penser cette société, enfin, ce spectacle-là comme un effondrement ?
2: Oui, parce que c'est cette mise en scène du moi mythique représenté par le soliste.
0: Ouais.
2: Hein, et puis cette descente, la prise en charge, disons, de cette de l'attente, parce qu'il y a aussi une femme qui dit bonne foi, qui aime mal. C'est-à-dire la femme qui construit un être mythique dans Molière, obligeant Molière à donner tout son être et à se mettre en scène. Et se feindre soliste.
0: Ah, il est victime d'une malaimante.
2: Il est victime d'une mère, d'une amante.
0: Ouais.
2: Et cette amante n'est que, comment dire, on peut dire, le paradigme du public, d'un public qui est, si vous voulez, hystérique, qui désire de plus en plus de performance de la part de son amant, de la personne qu'il aime. Donc il y a une attente idéale construite autour du personnage, qui peut être, disons, peut être une amante, une mère, un père, un peu comme le père de Beethoven, le père de Mozart, qui souhaitent que leur fils soit vraiment des grands musiciens et qui le mettent en scène, même très jeune, pour qu'il devienne quelqu'un.
0: Mmh.
2: Et en les fustigeant, etc. Donc, ce sont toujours les autres qui veulent quelque chose de nous. Et nous sommes voulu par les autres et construit par les autres, que ce soit la critique, que ce soit les parents, que ce soit le public, il y a quelqu'un qui nous oblige à rater quelque chose finalement.
0: Vous êtes d'accord avec ça, Stéphane Lelièvre? Oui. Ce que Louis-René Desforêts appelle sur le conte de Molière un désir de parade serait en fait la réponse à une surprojection d'un entourage trop protecteur.
1: Ça rejoint un petit peu ce que je disais, je crois, tout à l'heure à propos du ratage et de la cible et des objectifs. Tout dépend en fait de qui place sa cible où et quelles sont les attentes de qui par rapport à cette cible. Voilà, tout est relatif finalement. Mais dans ce que dit Michaela, il y a quelque chose d'intéressant. C'est, je crois que dans la littérature musicale, pour ce qui est des figures de virtuoses, j'en vois deux espèces finalement, en quelque sorte. Il y a l'homme vulgaire, entre guillemets, enfin, qui essaie un petit peu comme tu l'expliquais, d'atteindre une forme de perfection qu'il dépasse complètement, et c'est un petit peu l'expression qui veut faire l'ange fait la bête, et voilà finalement. Et puis il y a aussi une autre figure du virtuose qui est virtuose, comment dire, presque malgré lui, qui est presque habité par quelque chose qui le dépasse complètement. Alors on a ça chez Balzac, on a ça chez Hoffmann aussi, par exemple dans Ombra Adorata, où vous avez souvent des cantatrices d'ailleurs, qui possèdent un art absolument divin, complètement transcendant, mais qui se révèlent être au quotidien des femmes d'une banalité extraordinairement décevante finalement, et presque vulgaire. Donc une sorte de dichotomie extrêmement étonnante.
0: Mais une quasi double personnalité qui est très romanogène, quoi. Enfin, voilà. Ouais.
1: Et finalement, leur génie, elles n'ont pas tellement de mérite parce que c'est quelque chose qui, elles sont presque habitées par quelque chose qui les dépasse, mais qui ne ressort pas forcément à leurs propres compétences, en quelque sorte.
0: Alors, on va arriver au retournement final que nous offre Sylvain Perrault. Michaela Landi, vous l'annonciez tout à l'heure, qui pense qu'en revenant au musiqué des Grecs, alors, en effet, la philosophie de la musique est bien là où se niche le vrai musicien accompli, quoi.
2: Alors, on discutait tout à l'heure de cette sorte de court-circuit entre le critique et le musicien. Là, alors la philosophie parle de la musique en général, c'est-à-dire la musique des sphères, c'est une spéculation théorique. La critique moderne, c'est plutôt une critique de la réception. Donc c'est une critique journalistique qui est faite autour du spectacle. Donc c'est tout à fait autre chose, ce discours qui sature, si vous voulez, le moment de l'exécution. La philosophie de la musique à l'ancienne, telle que Sylvain Perrault l'a décrit, est plutôt un discours général sur la philosophie de la musique, sur la possibilité de la musique d'être élevée, etc., d'être à la hauteur de Dieu, etc. Et donc c'est un autre type de discours. Le discours a totalement changé, de son point de vue.
0: Sylvain Perrault part d'un texte de Lucien de Samosat qui met en scène un musicien très raté qui meurt en pleine épreuve d'un concours de virtuosité. Mais Sylvain Perrault ramène l'idée de ratage à la notion grecque de kairos, c'est-à-dire que raté veut toujours dire plus ou moins raté une occasion.
3: Alors, le musicien peut être un grand virtuose, il peut être excellent, mais ce qui va faire de lui véritablement le grand musicien, celui dont on a conservé le nom, c'est qu'il est capable de saisir effectivement l'occasion, le bon moment.
0: Ouais. Ça laisse pas de place aux musiciens incompris, cette façon de penser la réussite, j'ai l'impression.
3: Alors, nous n'avons pas dans les sources antiques, en tous les cas, quelque chose qui serait similaire au musicien compris ou au poète maudit, celui qui ne serait pas reconnu par sa génération. Non, au contraire, il faut plutôt se plier à la mode du temps. On va plutôt d'ailleurs mettre en cause ceux qui sont parfois trop conservateurs,
0: oui,
3: et qui ne suivent pas les évolutions techniques, par exemple, qui sont sur les instruments. En revanche, si ce qu'on pourrait appeler une sorte de musicien incompris, c'est ceux qui sont trop en avance sur leur temps.
0: Ça existe, qui vont... il y a des avant-gardistes dans
3: tout à fait. À la fin du 5e siècle avant Jésus-Christ, produit un mouvement qui tient de la révolution musicale, où on va avoir des évolutions en termes d'instruments, des évolutions en termes d'échelle. On va introduire aussi notamment le chromatisme dans la tragédie grecque. Et ces compositeurs-là, on connaît leurs noms, Euripide, Timothée de Milet, Synésias, etc., eux font figure d'avant-gardistes, c'est-à-dire qu'ils introduisent des nouveautés tellement importantes.
0: Surtout harmoniques.
3: Harmoniques, rythmiques aussi, tous les domaines. Harmoniques, rythmiques, et justement aussi, on leur reproche d'emprunter des airs, notamment empruntés à l'Asie, ou des choses comme ça, donc à trahir d'une certaine manière un certain esprit grec.
0: Donc pas de musicien véritablement incompris. Par contre, le musicien raté peut être défini comme un musicien qui ne comprend pas très bien ce qu'il fait, qui est donc un mauvais philosophe. C'est votre idée, Sylvain Perrault?
3: Alors, partant de la boutade bien connue que le musicologue serait le musicien raté, j'ai essayé de l'appliquer à l'Antiquité. Qu'est-ce que ça donnerait?
0: Ce qui vous a amené à littéralement la renverser, en fait.
3: Exactement. Ouais. C'est que finalement, je me suis rendu compte que c'était plus vrai de le prendre dans l'autre sens. C'est-à-dire que finalement, le musicien accompli, c'est véritablement le musicologue. Alors, je parlerai peut-être plutôt de musicographe dans l'Antiquité, parce que ce sont, disons, ceux qui ont écrit sur la théorie musicale. Et on a une figure assez célèbre, hein, le premier musicographe dont on ait conservé une bonne partie de l'œuvre, qui s'appelle Aristoxène de Tarente, donc disciple d'Aristote, qui le dit très bien dans les textes qu'on a conservés, que pour être un bon musicien, c'est-à-dire un moussikos en grec, c'est-à-dire quelqu'un qui est presque du cortège des muses, il faut avoir compris ce qu'est l'essence de la musique.
0: Donc on ne peut pas, en effet, être du cortège des muses en étant strictement un bon virtuose ou un bon technicien. Faut-il aussi être un bon penseur de la musique?
3: Ben, on peut être un grand virtuose, on peut honorer les muses en jouant très bien, mais on rate quelque chose.
0: Ah oui.
3: On rate ce qui fait l'essence même de la musique, ce qui fait la beauté de la musique, ce qui fait même la grécité, si l'on peut dire, de la musique. Ce qui fait qu'elle est proprement hellénique.
0: Vous reprenez aussi à Bernard Sève l'idée que même les améliorations de la lutherie sont elles-mêmes vectorisées par une excellente, ne serait-ce qu'un idéal harmonique, une recherche d'intervalles parfaits qu'on a d'abord théorisé.
3: Alors, malheureusement, on a peu de sources sur la facture des instruments dans l'Antiquité, mais on a déjà un certain nombre de vestiges qui l'enseignent, et puis quelques éléments ici ou là sur la fabrication des instruments vents, donc l'holos en particulier, ou de la lyre. Mais on voit bien quand même qu'il y a un dialogue qui se fait entre le client et le luthier. Il faut bien avoir à l'esprit que nous ne sommes pas dans une production en chaîne, une production standardisée. Et donc, chaque objet est adapté à la personne qu'on a en face de soi. Et donc, sans doute qu'il y a eu beaucoup de recherches pour arriver à une belle justesse, notamment dans les instruments, puisqu'on ne disposait pas des moyens techniques d'aujourd'hui pour ajuster et accorder les instruments.

0: À suivre le raisonnement de Sylvain Perrault, alors les penseurs de la musique seraient les vrais musiciens accomplis, tandis que les virtuoses seraient les musiciens ratés. Si bien que tous les musiciens ratés rassemblés dans le volume, qui sont beaucoup des personnages fictifs, on a par exemple la contribution de Sylveline Bourillon qui s'intitule Le musicien dans la bande dessinée forcément raté. On a l'impression que c'est un ratage qui serait organisé par les romanciers contre les philosophes, alors pour masquer que ce sont les vrais musiciens.
1: Oui, j'ai relu en fait cet article de Sylveline Bourillon parce que elle est toujours très brillante. Et donc, ça m'a beaucoup intéressé ce qu'elle faisait noter ici. C'est que souvent, comment dire, les bandes dessinées exploitent la parodie. Et donc, le ratage de la musique est souvent, comment dire, un ratage très spectaculaire. Et donc la spectacularisation du ratage est utile à une sorte de jouissance, même visuelle, même la peur de... Parce qu'il y a aussi, comme on le sait, il y a des sons qui passent par les... par, comment on dit,
0: Des cases, ouais,
1: les
0: enfin, des
1: cases,
0: bulles,
1: hein,
0: ouais.
1: des bulles. Et donc, je trouve que dans cette littérature, il y a tout le côté parodique qui est exploité pour amuser même, hein. Ça, c'est sérieux, je ne veux pas dire que c'est pas sérieux, mais c'est une manière de comicité très intéressante qui montre comment le ratage devient quelque chose même de... comment dire, il y a tout un côté voyeur, si vous voulez, où le lecteur s'amuse à voir le ratage de l'autre, hein, de voir comment quelqu'un qui, comme le dit Stendhal, marche sur la route du bonheur et tombe. Hein. Il croit atteindre quelque chose, mais il y a un obstacle et il va tomber. Et les autres rient. Hein. Il y a tout ce côté, c'est Baudelaire aussi qui le fait remarquer, par exemple. Et donc, parfois, ce goût du ratage est un goût comique, sans rien de grotesque, sans rien de tragique, en général. Mais ça dépend de... Là, je pense à quelque chose de sympa. Hein. Il y a aussi peut-être quelque chose de plus tragique, hein, dans les bandes dessinées. Hein. Mais c'est vrai que l'image favorise ce genre de jouissance, disons.
0: Pour conclure, je propose Stéphane Lelièvre de commenter cette citation de Didier Wampas qui a donné un entretien à Jean-Philippe Ripetech et Florence Virault et qui ouvre le volume et qui nous dit que le musicien raté, c'est un musicien qui ne fait plus de musique. Aucun musicien qui fait de la musique ne peut être qualifié de raté. La pire chose pour moi, c'est le musicien qui arrête de faire de la musique parce que ça ne marche pas. Je vois plein de musiciens ou de groupes qui cessent de faire de la musique parce qu'ils ne vendent pas de disques. C'est complètement absurde pour moi. L'essentiel est de pratiquer la musique qu'on aime, si ça ne plaît pas aux gens, ce n'est pas grave.
2: On ne saurait mieux dire. On est vraiment dans le côté performatif. Et
0: Ben oui.
2: effectivement, cesser de pratiquer la musique, c'est l'ultime et peut-être le seul ratage. Et la boucle est bouclée. J'en reviens à mes fameux musiciens des rues là, qui
0: Oui.
2: illustrent le voilà. Et bon, bah, ils font de la musique, ils prennent du plaisir à faire leur musique qui, aux yeux je sais pas, des canons, de l'Opéra de Paris ou je ne sais quoi, c'est absolument lamentable, c'est n'importe quoi. Mais eux sont contents, le public est content également. Alors, est-ce que c'est de la musique ratée? Pas de leur point de vue et peut-être pas du tout même.
1: Oui, mais c'est la même chose pour les grands moments d'un chanteur. Molière
2: Exactement.
1: continue à faire de la musique. Il a fait autrement. Hein. Et il descend de l'estrade, mais il continue à faire la musique et c'est
2: Merci.
1: une musique qui est plus proche de lui. Il a trouvé sa musique. Donc, en ratant l'autre musique, il a trouvé sa propre musique. Donc, il n'est pas vraiment raté
2: Il
1: de
2: n'est
1: ce
2: pas
1: point
2: vraiment
1: de vue.
2: raté le bard de l'Astérix ou Bianca Castafiore.
0: Bianca Castafiore est une
2: C'est pareil.
0: musicienne très accomplie,
2: Mais très accomplie.
0: absolument.
2: Et qui ne rate pas, c'est l'objectif qui est de faire rire finalement le lecteur de Tintin ou d'Astérix.
1: Ouais.
0: Merci Stéphane Ollier.
2: Merci.
0: Merci Mickaël Landy.

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0: un effort, que je change ma conduite, mais à aucun moment tu ne réfléchis. En les entendant, en les voyant agir, tu ne remarques rien. C'est comme ça, on ne les stoppera pas. Qu'est-ce que j'y peux? Tu voudrais que je recule, toi, que je me rétracte. Mais qu'est-ce qui te prend à la fin? Bon sang, ce sont leurs préjugés, leurs jugements après tout.
1: S'il te plaît, regarde-toi. Qu'est-ce qui t'arrive? Qu'es-tu en train de faire? Tu parles pour les manipuler, tu profites déjà d'eux. C'est pathétique, tu ne trouves pas? Est-ce que c'est vraiment la bonne méthode, Hector? Ces gens vont partir. Est-ce que tu les comprends un tant soit peu? Es-tu sûr de voir encore les vrais enjeux de tout ça? Je te connais. Sans le vouloir, vraiment, tu pourrais commettre l'irréparable. Au fond, qu'est-ce que tu préfères? Qu'attends-tu au juste? Tu veux continuer d'intervenir? Arrête de jouer. C'est fini. Tout simplement, oublie.
0: Simona, il faut qu'on arrive à s'accorder, eux et moi. Ils doivent m'accepter. Ouvre un peu les yeux. Si, je te le dis. Réfléchis-y.

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Il y a des hommes du matin et des hommes du soir. Je suis de ceux-là. Depuis la première enfance, j'ai toujours eu des difficultés à accepter le sommeil le soir. Est-ce l'heure de la naissance, la conjoncture astrale ?

0: aussi bien la nuit citadine, des interdits, des fêtes, pleines de néons et de lanternes rouges, que la nuit sauvage, pleine des bruits de la vie et pleine des mystères de la mort. Ce goût décidé de l'enfance, je l'ai conservé jusqu'à aujourd'hui. J'en ai même fait une déformation professionnelle. Je suis compositeur et c'est un beau prétexte pour ne pas dormir la nuit. Le calme, l'inspiration infiniment plus riche, la création créditée. Si vous aimez la nuit et la mer comme moi, alors sur le champ, laissez tout ce que vous êtes en train de lire et allez-y, partez! Mais tant qu'à faire, pour la première, allez dans une mer chaude. Dans les eaux tropicales, les retrouvailles sont totales. Les retrouvailles avec le milieu pré-utérin, le liquide, l'obscurité, la chaleur. C'est sous les eaux des Caraïbes que j'ai fait ma première expérience de plongée de nuit dans une mer chaude. Bien que déjà accoutumé aux immersions nocturnes, j'étais tout de même impressionné à l'idée d'éventuelles mauvaises rencontres. Par exemple, le barracuda que j'avais appris à ne plus craindre de jour ne méritait-il pas justement l'inquiétante réputation qu'il s'est faite aux Antilles? Sa silhouette, son allure de grand carnassier, ne serait-elle pas précisément celle d'un prédateur nocturne? Je n'ai toujours pas la réponse, mais j'en doute fort, n'ayant jamais vu un seul barracuda en plongée de nuit. D'ailleurs, dès l'entrée sous le royaume nocturne des eaux tropicales, l'inquiétude cède à l'émerveillement. L'eau est délicieusement tiède, maternelle. Dans cette silencieuse obscurité pré-utérine, remonte le souvenir doux du fœtus aquatique que nous avons été, nageant dans le chaud liquide placentaire, oxygéné par le détendeur ombilical. Double retrouvaille de la vie prénatale et d'une vie préterrestre, la vie sous-marine, sous la nuit des mers chaudes, restée intacte, telle qu'elle était avant l'homme, rare spectacle qu'il a pour le moment épargné. Les Noctilux sont fidèles au rendez-vous, plus brillants que jamais. Sur les madrépores, dont la plupart sont épanouis, une invraisemblable profusion d'invertébrés, gastéropodes, nudibranches, sélentérés, qui sont invisibles de jour sous les roches. J'ai vu la nuit sous la mer. D'abord, ça fait comme l'hiver, avec de la neige noire. Mais quand tu allumes ta lumière, c'est encore plus beau qu'au printemps chez nous. C'est comme une grande fête sans musique et ça fait un peu peur. Il y a des fleurs qui ont des pattes, des serpents déguisés en plantes. Les arbres sont couverts de bouches et les oiseaux des nageoires. J'ai voulu me perdre dans la nuit et je m'y suis trouvé. J'ai cru m'enfoncer dans l'eau noire et j'ai plané plus libre que dans l'air. Je n'avais imaginé que les monstres féroces, noirs comme les ténèbres, et j'ai vu des bijoux étincelants, fragiles, lumineux. 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

dernières causeries consacrées au rapport des grands systèmes d'images poétiques avec les quatre éléments matériels, eau, feu, air et terre, j'ai eu plusieurs fois l'occasion de dire que l'élément terrestre était, vis-à-vis des trois autres éléments, dans une situation spéciale. En fait, l'eau, le feu et l'air sont des éléments dynamiques. Ils déterminent dans l'imagination naïve et dans l'imagination des poètes une véritable physiologie qui doit expliquer la vie de la terre entière. Dans cette vue, on devrait donc entreprendre une série de leçons sur la biologie imaginaire de la terre. Et l'on étudierait successivement les images dynamiques qui nous montrent la terre animée et par l'eau, et par le feu, et par l'air. Par exemple, combien nombreuses sont les images où les courants souterrains sont donnés comme les veines de la terre, où l'eau est donnée comme le sang.

0: virgule. 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Point. 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
1: Point virgule.
0: Pardon.
2: Pardon. Je reprends.
0: Deux. Ouvrez les guillemets. Fermez les guillemets. Point. À la ligne.

0: Virgule.
1: Point.
0: Point d'interrogation. 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

Ouvrez la parenthèse. Fermez la parenthèse.

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0: temps était trop vert. 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

J'attrape le jet d'eau comme une corde et je tire. 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

puis je me pose sur sa tête. Mon image trouve ça drôle. Elle rigole. Elle rit tellement longtemps qu'elle devient une girafe. Une girafe qui me prend pour une cacahuète. Elle m'avale. Je glisse dans un long tunnel noir. Je me retrouve dans une pièce toute noire. Mais à côté de cette pièce noire, il y a une autre pièce illuminée. Ça se voit au rayon de lumière qui passe sous une porte juste en face de moi. Tout doucement, j'ouvre cette porte. Qu'est-ce que je vois? Une deuxième porte que quelqu'un ouvre en même temps que moi. Toi, image. Bonjour, image. 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

0: Magnifique, il est fou. 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Ah, je vais. 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Elle est stylée, elle aussi, mais des chèvres. Chèvres. Oh.
1: 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Suivre tes pas, ton ombre à la fenêtre. 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Ferme les yeux. 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
1: La douceur. La fantaisie. Et la violence fleurie. Animomo de Florico.
3: Cocorico. Un rayon de soleil passe à travers les coucous. Dans les champs, au bruit des cocorico, les céréales blondissent. Les violettes poussent le vent au fond de l'étang. Le ruisseau entretient la clarté des pétales de magnolia. Un insecte brille, gros comme la feuille de dingo qui hésite sur l'arbre. Le cerisier caresse le ton. Les gentils fantômes entrent par la fenêtre.
1: C'était Animomo aux éditions Béton Roman.
4: Bonjour à toutes et tous, vous écoutez Le Secret saison 17, épisode 3.

0: Et bienvenue dans votre magazine musical à géométrie variable. Avec vous pour vous partager leur dernier coup de cœur ce soir, il y a DJ Wondernat, salut.
1: Salut.
0: DJ LP, salut.
2: Salut.
0: Et DJ Grégoula, salut.
3: Bonsoir DJ Garance.
0: Et on pense à DJ Prof aussi, on le salue.
4: On le salue, on
0: n'est pas
4: des gros
0: là
4: bisous.
0: Ce soir.
2: Gros bisous.
0: Et ce début d'émission, il fait la part belle aux chansons francophones.
4: Voilà, directement.
0: Ça arrive pas
4: et local.
0: Souvent. Et local en plus. On commence par quoi, Greg?
4: Cuir de l'Orient.
0: Vous êtes bien dans le secret.

0: Majeur en l'air de cuir dans le secret, Grégoula, c'est toi qui nous parles de ce morceau et de ce dernier album.
1: Oui, le punk rock ou synthé punk de cuir est revenu dans nos oreilles en fin juin 2026 avec leur troisième album déjà, Monoface, qui est sorti sur plusieurs labels au Québec, non, à Montréal, pardon. Et en France, aux États-Unis, etc. Parce que maintenant, ils ont une vraie reconnaissance dans la scène punk oi internationale. Ils ont joué dans toute l'Europe, en Amérique du Nord. Ils ont vraiment des touches partout. Pourquoi ? Parce que vraiment, le punk oi mélangé avec le synthé punk de cuir, bah, il fait mouche, quoi. Il est vraiment en lien avec toute la scène bruyante et géniale de Brest. On pense à Syndrome. Voilà. Et ce son nouvel album, cuir, voilà, il poursuit un peu l'effort du précédent que j'avais beaucoup aimé, album qu'on avait déjà diffusé en 2024, et il donne une suite peut-être un peu plus rocky, un peu plus légère que l'autre qui était plus frondeuse, plus énervée. On sait que c'est aussi des anciens membres de Coupe-Gorge. Et voilà, je dirais qu'il y a un truc, il y a toujours des choses très locales qui traversent un peu ces chansons, mais un peu moins sur ce dernier. Mais ça, il reste toujours très attachant. Ça parle d'amitié, ça parle de courage, ça parle de spleen. Voilà, des bons vieux sujets punk comme on aime. Et voilà, ça fait un album très solide pour continuer à écouter et à suivre l'aventure de cuir. Voilà.
0: On laisse le punk de côté, mais on reste dans les chansons francophones, Nadine Wondernad, avec Don't Kill the Co.
2: Oh non, tu as révélé mon identité.
1: Secrète.
2: Derrière ma cape. Donc oui, Don't Kill the Co, c'est un peu un groupe coup de foudre qui vient de Suisse. Je suis tombée sur une chanson de ce groupe qui s'appelle Salut, vraiment par hasard, on va dire l'algorithme. Et j'ai tout aimé, le son, la voix, les textes, j'en ai eu même des frissons en direct. Et j'ai écouté du coup les trois morceaux de l'EP, et là aussi j'ai tout aimé. Et j'ai réécouté en boucle. Ça frappe vraiment en plein cœur et ça prend aux tripes. C'est un peu comme une gifle caresse, quoi. Et en plus de faire passer des émotions, le groupe dégage une énergie très chouette. Alors pour vous les présenter, Ne tue pas la vache en français, et c'est un groupe de rock alternatif francophone émergent qui est porté par la complicité de Maximilien Marais, Lucie Herman, Aloïs Alombert et Tom Herman, qui sont peut-être frères et sœurs ceux-là. Après un premier EP en 2020, ils ont sorti un album en 2022 qui puisait des influences dans le grunge des années 90 avec des titres en anglais, et ils se sont mis après à chanter en français. Et on sent qu'il y a eu un virage avec un titre qui s'appelle Fumée Noire il y a un an. Une identité sonore qui s'est affirmée, plus sombre, avec un chant aussi affirmé en français. C'est frontal, c'est noir, c'est assez classe avec l'urgence du parler chanté et la voix habitée de Lucie. Il y a aussi une puissance du mur de guitare et des tensions qui lornent vers le shoegaze et le post-rock. C'est à la fois aérien et lourd. Et donc au début, c'est vraiment la voix qui s'impose au premier plan, un peu sur le ton de la confidence, du genre murmuré à l'oreille dans un bar avant que ça parte en cri. Alors, au début, on peut se dire c'est un peu comme du fauve au féminin.
1: J'ai beaucoup pensé.
2: Ouais.
1: Et à Diabolgum.
2: Aussi, carrément. Mais je trouve que les morceaux sont bien construits, c'est bien tendu, c'est assez singulier, ouais, quand même. Et les textes sont touchants, il y a des ruptures aussi, voilà, il y a des tempêtes de guitare. Et je trouve que la musique, elle a quelque chose de cathartique. Et moi, j'adorais les voir sur scène, donc j'ai regardé, mais ils passent pas dans le coin.
0: On écoute quel morceau ?
2: Et on va écouter, j'ai hésité, ouais, les trois sont bien, Ivresse.
0: C'est parti pour Ivresse dans le secret.
1: Santé, hein.
2: Ouais, santé.
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0: Femme peinture, dit les vilaines, dans le secret, votre magazine musical à géométrie variable avec cette voix très troublante, Wonderna.
1: Tiens, tiens, à qui elle nous fait penser? Donc ouais, j'ai choisi ce single pour deux raisons. D'une, parce qu'il est sur l'album d'Idée Vilaine qui vient de sortir. Et de deux, parce qu'au chant, on retrouve Simone Ringer, la fille de Catherine, qui chantait aussi dans le groupe Minuit. Et c'est vrai que c'est fou comment sa voix est semblable. Et puis voilà, c'est un titre aussi en français. Alors je me suis dit, on passe pas beaucoup de titres en français dans l'émission. Mais là, pour le coup, on en passe trois coups sur coup. Donc du coup, c'était l'occasion de parler de cet album d'Idée Vilaine, qui vient de sortir donc 5 ans après Les Mystères de l'Orient. Donc Idée Vilaine, c'est un groupe, hein, c'est pas le département, c'est un duo de dandy parisien, Simon Seize et Florent Frossard. Et donc là, il y a 13 titres entre électro, rock vintage, synth pop, et un chouette casting pour les voix, puisque donc il y a Simone Ringer, il y a Yann Wagner aussi qui signe une super balade crooner, il y a Repoledo, j'arrive jamais à le dire, le mec des Pachanga Boys, Yula Kasp, et c'est chanté en français, anglais, ukrainien, espagnol, polonais. Donc c'est hyper varié, c'est hétéroclite, ça va d'une balade crooner dark, donc avec Yann Wagner, à un truc vénère punk en français, je vous conseille le single Ketchup Purée, quand vous êtes bien énervé en voiture. À des trucs plus club, avec comme Tiki, Dam Dam, ou des trucs un peu crot-rock. C'est hyper varié. Et Laurent, tu disais hors antenne.
2: Ouais, hors antenne, je disais que Idée Vilaine, il y a la période premier album, quand on les voyait sur scène, il y avait un côté qui était dédié à la danse et puis presque un côté un peu potache, leur nom, leur attitude, très tourné vers les années 80, etc. Et c'était chouette, c'était très bien fait, mais là je trouve qu'avec avec le temps ils gagnent en profondeur et surtout on s'aperçoit que ce sont aussi d'excellents producteurs et compositeurs et qui arrivent à fédérer autour d'eux un certain nombre de talents au service de, comme tu disais, d'une forme de diversité, de pluralité et qui les rend un peu plus profonds que ce à quoi je les prédestinais au départ. Et voilà.
0: On continue cette fois avec plutôt avec des musiques électroniques.
3: Même s'il est vilaine, on l'a entendu, il y a pas mal de machines.
1: Mais là, là c'était un morceau un peu plus pop.
0: Ouais, voilà. Là, ça va changer un petit peu de style quand même.
3: Un petit peu, si ce n'est qu'on reste en France, parce que c'est le retour, c'était au fin du printemps, début de l'été, de Rubinsteiner, le Tourangeau, qui, avec son 14e album déjà, m'a vraiment surpris. Surpris parce que j'avais un peu, pas oublié Rubinsteiner, mais je l'avais un peu rangé dans mes placards et un peu trop vite. Parce que pour différentes raisons, enfin en tout cas sa musique me touchait moins depuis une dizaine d'années et pourtant j'ai toujours été sensible à sa capacité à mélanger un nombre de styles incroyables, de faire un peu un tout. Et c'est un vieux de la vieille, hein. Il est là depuis la fin des années 90 dans la scène électro française et il est revenu avec un album qui rend entre guillemets hommage à Brian Eno et où en tout cas il y a un travail sur les synthétiseurs assez important, un retour, mais un truc assez ludique, assez... En fait, je trouvais que des fois, c'était un peu pédant, en fait, précédemment, Rubinsteiner. Je trouvais que des fois, il s'écoutait composer. Je ne sais pas si on pourrait dire. Et je trouvais qu'il avait un peu perdu une forme de spontanéité, etc. Et je trouve que dans cet album, vraiment, il retrouve cette spontanéité tout en utilisant un peu tout ce qu'il a décidé de développer ces dernières années et avec beaucoup de justesse. Et d'à propos, j'ai retenu un morceau. Comme d'habitude, comme sur ses derniers albums, et il touche un peu à tout, que ce soit l'électronica, l'exotica, la house un peu déviante, le jazz, les musiques progressives. Et il arrive, je trouve c'est aussi la force de cet album, à faire un tout. Des fois, on est jamais bien un morceau ou deux. Et là, je trouve qu'il y a une capacité dans la composition de faire un tout qui m'a marqué. Et j'ai trouvé que c'est un super disque de musique électronique. Qui est un peu passé en dessous des radars parce que je pense que beaucoup de gens comme moi ont un peu perdu Rubinsteiner au fil de ces dernières années. On va écouter le morceau le plus dansant de l'album, ou l'un des plus dansants, qui est le plus house, mais un peu déviante, aux origines de la house, mais revisité à la mode Rubinsteiner. C'est vraiment une belle leçon d'écriture, un super tube aussi. On écoute Rubinsteiner avec Numbers.
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0: au secret depuis une quinzaine d'années, depuis leur premier passage à Lorient, au moins en 2014, pour un concert qui était hyper marquant et qui était absolument génial. Ils sont de retour, ils joueront le 31 octobre à l'Econova à Vannes. Ils seront en tournée en Europe et il faudra pas les louper parce que ceux qui sont considérés comme un peu les Daft Punk d'Amérique latine, mais dans une version cumbia polyrythmique, électro sombre et basse musique, moi je les suis depuis voilà plus de 15 ans et je trouve toujours ce groupe absolument majeur. On en passe régulièrement parce qu'à chaque fois ils sortent des purs morceaux, et là ils ont fait une collaboration avec Prisam qui est un Argentin, avec qui ils avaient déjà collaboré en 2022 sur l'excellent label Tratratrax, et là ils sont de retour sur un label tchèque qui s'appelle Yuku. Et avec ce EP qui s'appelle Abyssal, et on retrouve sur Ripio qu'on a tout entendu au chant, avec les petits chants là derrière, en featuring J2. Alors ce qui est intéressant avec Prisam et Dengue Dengue, c'est évidemment un son très contemporain, très rythmique, très tribal, mais avec un sound design toujours qui évolue toujours, avec des sons plus glitchés, plus sensibles, un peu froids, avec un travail sur les basses qui je trouve assez phénoménal, et qui a sa propre identité dans quand même une scène qui est aujourd'hui 15 ans après ou 20 ans après absolument gigantesque. Voilà, dire que ce nouveau EP qui a été largement salué entre autres par The Quietus, je vous le recommande chaudement, et parce que c'est une fois de plus la force et l'énergie, la capacité de se renouveler constamment de Dengue Dengue dans un sous-genre qui a été rapidement mis au placard par une partie de la clinique de la musique électronique mondiale, et pourtant c'est un genre qui, on le défend régulièrement, est toujours en avance sur son temps. Donc voilà, donc il faudra pas les louper parce que évidemment ils sont extrêmement rares et on espérera que ce concert aura bien lieu.
1: On continue avec les groupes de passage dans le coin. Il s'agit de Guadalteraz. Elpis, c'est toi qui nous en parles.
2: Oui, alors Guadalteraz, passage dans le coin la semaine dernière. Si je prends le timelapse de l'enregistrement de cette émission, donc peut-être que vous les aurez pas vus et qu'ils auront annulé d'ici là, mais normalement Guadalteraz est programmé au Trop Trop Bien Festival qui a lieu à Lorient ce week-end, donc ce week-end qui est le week-end précédent pour vous. Voilà, je
0: montez dans la Doloréane parce que vous n'allez pas y arriver,
2: c'est ça. Non mais cela dit, Guadalteraz c'est un groupe que je suis depuis quelques années maintenant. C'est un groupe que j'ai eu l'occasion de voir dans un bar qui avait un nom de bateau et qui était sur le port de pêche de Lorient, et puis également dans une salle de skate, le Fiscal Paradise, où passent des groupes plutôt chouettes, pas loin de Lorient
1: sur
2: également. C'est ça. Guadalteraz, c'est un groupe rennais qui est formé en 2015, ils étaient quatre, maintenant ils sont un trio composé de Morgan Guillou, Robert Desmontrons et Théo Tiffaigne. Ils ont sorti, c'est leur quatrième album si je ne compte pas leur EP éponyme. Éponyme, c'est tellement classe ce mot, éponyme. Et donc déjà 4 albums et surtout une évolution constante sur ces albums, avec effectivement un départ qui était très post-punk psychédélique, kraut, noise, très orienté garage, et puis un regard très appuyé sur ce qui se passait sur le Manchester des années 80, que ce soit au niveau du chant qui s'est affirmé davantage, au niveau des compositions également qui lorgnaient davantage vers le Factory et puis vers Manchester, hein, voilà. Là, ils sortent un nouvel album en octobre 2026 chez Locep Records, et ils enfoncent le clou, j'ai envie de dire, sur une formule beaucoup plus dansante, beaucoup plus portée sur l'invasion de claviers et de postures très dansantes dans leur musique. Moi, j'ai pensé, ça m'a fait penser assez spontanément à des émotions que j'avais pu ressentir à l'écoute de Pony Hawks sur l'album Sigrid.
0: Voilà. La référence Pony Hawks, DJ Wondernut.
2: L'album Sigrid de Pony Hawks. Bon, vous le retrouvez tout à l'heure. Qui était leur meilleur album à mon avis. Donc il y a un petit côté Pony Hawks qu'on retrouve sur cet album. Il est composé de 9 morceaux et le groupe revendique lui-même un déplacement vers le disco punk, vers quelque chose de vraiment plus dansant.
0: Et ça s'entend sur ce morceau qu'on va
2: diffuser. Sans doute par la programmation au Trop Trop Bien, qui est très orientée également sur la danse.
1: Donc c'est voilà. Images of Secret.
3: C'est je viens de faire un peu de fact-checking.

0: Go Fuck Yourself de Fat Dog dans Le Secret, votre magazine musical à géométrie variable. Et c'est toi, Wonder Ned, qui nous chronique cet album, ce morceau.
1: Oui, alors c'est une petite bombe qui est sortie il y a 4 mois, mais comme l'album de Fat Dog sort bientôt, le 2 octobre, c'était l'occasion pour moi d'en parler. J'en avais déjà parlé en 2024 pour la sortie de leur premier album qui s'appelait Woof. C'est un quintet qui s'est formé au sud de Londres en 2020 pendant le confinement. Ils ont des bons tubes qui mélangent son punk et rythme dansant euphorique. C'est efficace, c'est énergique. Pourquoi tu me regardes avec des soucis?
2: On les a pas vus à la route du rock?
1: Moi non, toi moi, peut-être.
3: Sertion des
0: vœux. Je crois qu'ils étaient passés.
3: Ouais.
1: Oui, mais j'étais pas là, je crois.
4: Pardon.
3: Et j'aime beaucoup le nom de l'album, Cancel Me, I'm Tired. C'est un peu moi.
1: Donc voilà l'image de ce single qui est sur leur album qui s'appelle Comme tu viens de dire. Donc moi je sais qu'à la longue ça peut me fatiguer, mais 2-3 titres ça le fait. C'est vraiment un bon petit shoot d'énergie. Et ce Go Fuck Yourself est diablement entraînant avec un petit côté Kylie Minogue. Mais derrière ce titre volontairement agressif, cette chanson aborde des thèmes profonds, parce que mine de rien, leurs chansons sont assez profondes. Et ça mêle crise existentielle, autodestruction, évasion. C'est un peu comme si on cherchait à s'échapper de sa propre réalité en cherchant un coupable. C'est une critique des gens qui rejettent constamment la faute sur les autres au lieu de se regarder en face. Bref, il transforme une crise de nerfs en un hymne pop jubilatoire et dansant. C'est idéal pour sauter et hurler en festival. D'ailleurs, je vous conseille, si vous voulez voir ce que ça donne en live, le clip de Call It What You Want, un autre titre qui est déjà sorti. Et c'est un concert gratuit qu'ils avaient donné sous le périphérique londonien. Et on voit le public danser, sauter, slammer, pogoter. Voilà. Donc ça donne vraiment un avant-goût de leur concert. Voilà.
3: Ils seront en concert.
1: Ils seront en concert, oui, c'est ça. Je savais que j'avais oublié quelque chose.
3: Astérolux.
1: Astérolux à Nantes le 1er novembre, puisqu'ils seront tournés en France fin octobre, début novembre. Voilà.
3: Ils seront aussi à Paris. Ils seront dans toute la France
1: Lille,
3: et toute l'Europe.
1: Ouais.
3: Voilà. Amis de RQSFM en Belgique, amis de la station à Paris.
4: Près de Moucron.
3: Près de Moucron, bien sûr.
0: Après Go Fuck Yourself, on va chercher l'amour.
4: Waouh. Comment je réagis ouais, d'accord. On va Want You to Love, titre de Sunlux, qui est un trio que j'ai eu l'occasion de voir à Lorient il y a de cela bien longtemps.
3: Au manège, c'était magnifique.
4: Magnifique pour l'album Lanterns, sorti en 2013.
3: 6 mois après, ils ne pouvaient plus jouer à Lorient.
4: Je pense que c'était mort. Alors, Sunlux, vous les avez déjà écoutés si vous regardez un petit peu des blockbusters Marvels, puisque c'est eux qui ont fait la BO de Thunderbolts, quand même. Voilà. Ils ont également fait la BO de Everything Where, Everywhere, All at Once, qui est un excellent film de SF bizarre. C'est un trio new-yorkais composé de Ryan Lott, voix, clavier et compo, hein, de Rafik Bhatia et de Yang Chang. Au départ, c'est plutôt le projet solo de Ryan Lott, hein, qui a vraiment porté Sunlux dès le départ. Et puis, c'est devenu vraiment une entité type groupe. Je vous avouerai que leur expérience avec le cinéma, c'est pas ce que je préfère chez eux. Moi, j'ai été vraiment très fan de leurs 3 premiers albums, At War, With Walls and Mazes, We Are Rises et Lanterns, qui est sorti en 2013. Et là, je retrouve le Sunlux que j'ai aimé, avec des compositions pop beaucoup plus resserrées, une ouverture qu'on va retrouver toujours entre le post-rock, l'électro, la pop. J'irais même jusqu'à une forme de soul très, très désincarné, très éthéré. Ce que je retrouve dans le morceau que je vais vous proposer là. Très bel album, voilà, je vous invite à aller écouter Hot in Tow, et c'est sorti chez, je vérifie mes petites notes,
3: City Slang.
4: C'est Records. Chez City Slang Records. Et vraiment, vous allez voir, alors il y a le côté pop, le côté expérimental, mais ce qui m'a le plus touché finalement, et c'est ce qui touche vraiment chez Sunlux, c'est l'interprétation vocale, c'est le côté très soul du chant porté par Ryan Lott, qui est vraiment très prenant.
0: Et on écoute tout de suite le morceau Want You to Love.

0: Vous êtes toujours à l'écoute du Secret, votre magazine musical à géométrie variable. On s'approche tout doucement de la fin de cette émission et on va terminer avec un morceau de ton choix, LP. Il s'agit de Lick and Trip.
1: Oui, Lick and Trip. Lick and Trip, voilà.
2: Ça pourrait être le titre
0: d'une mixtape aussi, ce qu'on
1: tout
0: disait.
1: Tout à fait. Alors, c'est surtout un...
0: Il y travaille.
1: C'est un hobby du week-end, hein, surtout, avant tout. Donc c'est
0: le nom de ce morceau.
1: c'est un morceau de Bibio et Dorian Concept, qui sort chez Warp. C'est le premier album collaboratif de Bibio et Dorian Concept. Alors ce sont deux producteurs que l'on connaît un petit peu, voilà. Déjà Bibio, alors c'est Stephen Wilkinson qui travaille depuis une vingtaine d'années et qui propose une musique qui plutôt résonne, alors je vais utiliser un vieux terme, mais de folktronica, un mélange de folk, de musique électronique. Et Dorian Concept, qui lui est plus sur du jazz, sur un apport jazz électronique, il est autrichien. Et ils se connaissent depuis 2009, ils se tournent autour depuis 2009, Bibio ayant travaillé avec Dorian Concept sur certains de ses morceaux. Et là, c'est leur premier album collaboratif. Et c'est un très très bel album. Alors tout n'est pas sorti, mais ce que j'ai pu en écouter, on est entre l'IDM, l'ambient, le folktronica, le jazz électronique. C'est vraiment une vraie rencontre entre ces deux artistes. Answers, c'est aussi la façon qu'ils ont eu de bosser ensemble, partager entre le Pays de Galles, l'Autriche. Ils s'envoyaient du son via Internet et chaque son suscitait une réponse. Et c'est ainsi qu'ils sont partis sur la composition de cet album, où on va retrouver, comme je vous le disais, du jazz, de l'improvisation au synthétiseur, etc. Le morceau que j'ai choisi de vous présenter, Lick and Trip, et tout est dans le nom. Je pense que c'est mon morceau d'automne. Voilà, il est trop court. Mais on est vraiment sur une nappe de guitare, enfin un petit arpège de guitare qui part tranquille, et puis ensuite on voit déjà la mousse s'épanouir dans les sous-bois, et c'est très très très agréable. Et je vous dis qu'on voit vraiment la mousse s'épanouir dans les sous-bois, hein. C'est pas une vision de l'esprit.
0: Vous nous direz si vous avez vu la mousse s'épanouir aussi chez vous. On vous souhaite une très bonne fin de journée, très bonne fin de soirée. On vous dit à très vite.
2: Bon trip, surtout.
0: Un très bon Lick and Trip. Et puis on vous dit à très vite pour un nouveau magazine musical à géométrie variable. À très vite et à bientôt les DJ. Merci.
3: À bientôt. Merci DJ Garance.

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2: 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Voyage désabusé et sans volonté d'un personnage saumâtre, vaseux. Le narrateur n'est qu'un corps regardant, végétal et végétatif. Alex en Provence, de Pierre-Paul Ange.
3: Finir et recommencer. Zola. Me réveiller. Ambiance sans pensée, suffocante. Ce qui se passe dans la vie des autres doit être occulté. Paris, cryptogame, vanité, fuir ce legs, la bactérie sociale. Contraste avec Marseille, la ville sans bruit de tête, décor fermé, dessiné au marqueur, vide comme des vases. Une chaleur métallique, à l'arrivée déjà, le reflet des flots, la houle sur mes mains. Une simple vitrine. Scooter à l'abandon, resté taciturne, avec le sourire. Un regard vivant, un port, un autre regard, des navires échoués, autrement, une spirale, un mobette et leur physionomie. Le sexe des ânes. Chlore, vérifié, jeté, primum non. La conscience à demi molle, un brouhaha frêle, frais. Comportements autochtones, qu'est-ce que j'entends de romanesque? Peu ou pas de concentration dans l'esprit, peu pas. Je vais étendre tout et laisser sécher. Les rapports divers de la population, ses envies tendues. À la fenêtre, un groupe d'amis. Deux immeubles, grosses perles de sueur, tactiles comme des... Oui, non, c'est moi, je suis out. Évanouissement, enfouissement profond, je ne pense pas du tout. Marseille est une ville calme et claire.

0: C'était Alex en Provence aux éditions Béton Roman.
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3: Armoire normande. Poupée gigogne. Introspection. Multiplicité. Quels sont les ressorts de Yolande Vaubois? Le livre s'intitule Tiroir, tiroir.

0: C'est parce que c'est de l'ego. Mais oui, il ne pense que comme ça. Il pense qu'à... Par jalousie, il s'est calculé. C'est sa stratégie. C'est à cause de... Il a une volonté de nuire en lui. Par méchanceté ou c'est pas par méchanceté. Il est nombriliste. Il se voit exister. Ou il est bête, tout simplement. C'est juste un connard, en fait. Il est bizarre. La façon dont il a dit, la manière dont il a amené le truc. Il est con, c'est tout. Il fait ça tout le temps. C'est vrai que c'est pas la première fois que... Et il était trop saoulant. Il arrêtait pas d'aller voir tout le monde. Ça nous met tous mal à l'aise. C'est son jeu. C'est juste pour faire chier. Il le sait, en plus. Faut vraiment être bête pour... Il fait exprès. Mais oui, c'est sûr qu'il le fait exprès. Il a toujours besoin de... Évidemment, il veut qu'on le regarde. Il veut toujours. C'est un gamin. Faudrait... Pourtant, l'autre fois... En revanche, tu vois, parfois il est pas pareil. Il était pas comme ça avant. En vrai, il est pas comme ça tout le temps. Là, j'ai senti qu'il y avait un truc. Tout d'un coup, il a vrillé. Mais il y a un truc entre toute façon, non? On l'a senti. J'ai cru le sentir, oui. Il y avait une ambiance de merde. C'était pas... Il était pas dans son élément naturel. Il y a quelque chose qu'on aurait dû deviner. D'autant plus que, rajouté à ça, moi, je m'entends plutôt bien avec lui, d'habitude. C'est vrai, moi aussi. On parle bien ensemble. Quand il est pas...
1: C'était Tiroir Tiroir, aux éditions Béton Roman.
2: Est-ce que c'est dans un ordre logique? On va être seul. Ah, la voilà. Et tu vois, ça c'est une image que j'ai de lui. De la confiture ou du choco plein les oreilles. Sous le nez, sur la bouche, sur les joues. Donc maman avait 24 ans. Parce que c'est 24 bougies, Dimitri est là, il est... Tu vois ce casque blond, c'est vraiment... Alors, Dimitri Bi est tout nu. Ça, c'était dans la salle de bain, à Blankenberg. Tu vois, regarde ce sourire mutin, ses yeux, je te jure. Là, on le voit sur la plage. Ben, il est en train de remplir un pot de poudre à laver avec une pelle. Il est quand même toujours avec son casque d'or et son petit pull marin, son jeans.
3: Il était un peu baraqué, comme ça, très trapu. Il avait une tête très attachante, je veux dire un visage, des yeux pétillants. Il était très, très sociable. C'est un enfant qui était fonceur. Hein. C'est un qui n'avait pas froid aux yeux. Hein.
4: Dimitri, deux fois disparu. Une enquête documentaire de Mathieu Cornelis. Épisode 1, l'ombre d'un frère.
5: Tournez à gauche pour rester sur rue Champ des Oiseaux, puis votre destination se trouvera sur la droite. Votre destination se trouve sur la droite.
6: De base, je travaille avec ce genre de petits papiers. Voilà. Par contre, je vais avoir besoin de place. Donc, on est obligé de bouger le micro. Ouais. Et je vais avoir besoin de tes mains aussi. Donc, tu vas... Bon, ça, je te sens cool et relax. Tu vas couper main gauche. Et tu dis ton prénom en voix haute.
7: Mathieu.
6: Ok, allez, super. Je peux tout te dire, hein. On est d'accord, hein.
7: Oui.
6: Ok, ça, c'est toi. C'est ce qui va te représenter. J'aime bien ton regard. Vas-y, recoupe. Et redis encore une fois ton prénom.
7: Mathieu.
6: Ok. Mathieu, tu vas les prendre une par une, main gauche, et tu me les donnes.
4: quelle est l'histoire de ce garçon ?
7: Ce que j'en sais, c'est ce que maman m'en a raconté, c'est-à-dire que son frère et sa sœur étaient à l'institution et la maman a déposé cet enfant tout bébé dans les bras de Marie, assistant social là-bas, en disant « je ne veux plus de celui-là, je ne veux plus m'en occuper ». Voilà, ça c'est comme ça que je connais l'histoire de Dimitri au départ et j'imagine que l'enfant était en institution. Et que Marie, vu l'âge de cet enfant qui devait avoir grosso modo 6 mois à l'époque, Marie s'y est très vite attachée.
3: Alors j'ai été très très émue évidemment d'avoir un enfant de 6 mois comme ça dans les bras et de savoir que la maman ne reviendrait plus.
7: Je m'y suis attachée certainement.
3: Donc ça m'a quand même beaucoup touchée, beaucoup émue. Tout de suite, je me suis prise d'affection pour cette situation.
7: Le sens de ce projet d'accueil, qu'est-ce que ça pourrait être ? Ah, c'était vouloir sortir cet enfant, certainement pour Marie et pour moi, inconsciemment, je pense. C'était qu'il ait une vie, une vraie vie, et pas ce qu'il vivait en institution. Je ne voulais pas répéter ce qui se passait avec son frère et sa sœur en institution, ça c'est clair. Et donc le prendre chez nous, oui, ok, c'est peut-être une volonté que ce gamin ait une vie normale.
6: C'est marrant ton attachement. Toi ?
7: On l'a considéré comme un de nos enfants. Et il serait resté chez nous, il aurait été considéré comme peut-être même comme votre aîné de famille.
6: Par rapport à lui, tu vois ? Tu sais, remets ta photo. Parce qu'il a... Je suis interpellée.
4: On va revenir à ce fameux jour de mai.
3: Donc en fait, le jour en mai, Dimitri se préparait à la visite de la maman. Et puis il allait revoir son frère et sa sœur. Donc je crois quand même une certaine impatience, une certaine nervosité de sa part, de cette heure qui allait arriver. Et puis la maman sonne à la porte, elle reste sur le pas de la porte et je vois un monsieur qui l'accompagne que je ne connaissais pas en fait. Et puis il y a Samuel, son frère aîné, et Catherine. Et la maman accueille Dimitri et nous dit « on va aller se promener ensemble, mais la promenade sera un peu plus longue ». Et là, je sais le coup de massue, parce que quand elle me dit ça, je me suis dit « ouh là là, il y a quelque chose de dramatique qui risque d'arriver ». Et à papa, je dis « on ne le reverra plus ».
4: L'impact sur maman, est-ce qu'on peut en parler ?
7: Oui, on peut parler de l'impact sur maman. Maman, elle ne s'en est jamais remise, puisque il n'est plus jamais rentré.
3: Moi, viscéralement, c'était un enlèvement épouvantable, que ça m'a poursuivi pendant des années de ne pas savoir où il était. Il a dû quand même se poser la question, mais on ne dit pas au revoir à Marie et Guy, où il y a encore mes affaires. C'était vraiment très, très difficile parce que, ayant eu, je vais presque dire, ce privilège de l'avoir connu tout petit et de l'avoir eu pendant 5 années, c'était vraiment un lien très, très profond d'affection, d'amour pour lui. Ça a été vraiment... très difficile, et de ne pas savoir où il partait, ça a été horrible, vraiment. On n'a jamais revu Dimitri.
4: J'ai un frère et 2 sœurs. Nous sommes 4. Il nous semble parfois être 5. Dimitri occupe une place invisible, celle de l'enfant disparu, le gamin dont on ne sait plus rien. Ma mère pense que Dimitri la retrouvera s'il le veut. Elle ne fera pas le premier pas. Ça fait 40 ans qu'elle attend. Je ne l'ai pas connu. Je suis né 3 mois après sa disparition. En 1981, lui disparaît et moi, je nais. qui est ce garçon qui aurait pu un moment être mon grand frère. Je pars à sa recherche.

0: Si un juge de la jeunesse ordonne de confier un enfant à des parents d'accueil et que la maman de cet enfant le récupère de force, est-ce que c'est un enlèvement ?
1: Ben oui, c'est évidemment tout à fait contraire à la décision judiciaire, et donc le parent qui récupère l'enfant, qui va l'enlever par exemple, ben oui, il va être poursuivi par le procureur du roi devant le tribunal correctionnel.
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2: On a attendu toute la journée, il n'est pas revenu, le lendemain non plus. Que faisons-nous avec une situation comme celle-là ? On a fait des recherches via Interpol, on a contacté tous des amis qui auraient pu le revoir, une cousine qui habitait Scarbeck, puisque la maman était à Scarbeck à ce moment-là. Elle m'a dit, je crois l'avoir vue au parc Josaphat. On fait des recherches un petit peu partout. Et puis non, chaque fois ça a échoué. Donc ça a été des semaines et des mois épouvantables. On n'a jamais revu Dimitri.
0: Dimitri ne rentre pas. Est-ce que tu peux me resituer un petit peu l'ambiance à la maison ce soir-là ?
3: Ah, ce soir-là, maman était paniquée, comme c'était un samedi ou un dimanche. Téléphoner au ministère de la Justice, téléphoner à Blondel était vraiment impossible. On l'a fait dès le lendemain matin. Mais le soir, tout ce qu'on a pu faire, c'est de l'attendre et d'attendre.
2: Nous avons reçu par après un document très administratif en disant que la garde de Dimitri Billet s'arrêtait, étant donné que la maman avait récupéré l'enfant. C'était un document très administratif.
3: Il n'y a eu aucun respect. C'est une lettre officielle, modèle 4224 bis. On envoie ça comme ça. C'est une vie, c'est 4 ans ou 4 ans d'une vie qu'on balaye d'un revers de main alors que... On nous a retiré un enfant.
0: 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Une enquête documentaire de Mathieu Cornelis. Épisode 2. Avis de recherche. Il y a 45 ans, en 1978, mes parents ont accueilli Dimitri. À l'époque, confier des enfants à des familles n'était pas une évidence. Je vais voir Dominique Olivier. Elle travaille dans le secteur du placement familial depuis 1981. C'est justement l'année qui nous intéresse.
4: En 1981, accueillir un enfant, c'était une solution que les juges de la jeunesse avaient quand ils devaient écarter un enfant de sa famille pour des raisons diverses. Et c'était une solution qui n'était quand même pas tellement préconisée par les juges de la jeunesse. On préconisait d'abord le placement en institution. Voilà. Il y avait deux courants qui existent encore ailleurs actuellement, qui traversent toute l'aide à la jeunesse toujours, qui est celui de privilégier le lien biologique, le lien relationnel avec les parents, et celui de privilégier l'enfant et la chance qu'on lui donne peut-être d'accéder à autre chose quand on le met dans un autre milieu. Ces deux orientations sont toujours là, parcourent toujours l'aide à la jeunesse. Actuellement, on privilégie vraiment le lien parent-enfant. À l'époque, les deux courants existaient. Il arrivait que certains enfants soient, ou fratries, soient envoyés dans le fond de la Belgique, alors que le dossier était à Bruxelles, en disant qu'il fallait une bonne séparation parent-enfant. Et dans d'autres cas, on faisait l'inverse.
0: Est-ce qu'on peut dresser un petit peu le profil ou les profils des enfants qui, à un moment dans leur vie, sont accueillis en famille.
4: En 1981, puisque c'est la période qui vous intéresse, on s'adressait au placement familial vraiment quand on n'avait plus d'espoir du côté des parents. Il y avait déjà un peu de parents toxicomanes, mais ça s'est fortement amplifié par la suite. Parents toxicomanes, mes parents aussi disparus, par exemple, ou parents dans la rue, des enfants qu'on oubliait à l'hôpital, à la pouponnière, où on venait peu les voir, des enfants qui étaient peu stimulés, où on sentait que le lien n'était pas important. Honnêtement, je n'ai jamais rencontré dans ma carrière des enfants où on s'est dit on n'aurait pas dû les placer en famille d'accueil.
5: Allô.
0: Bonjour monsieur, je m'excuse de vous déranger ici, c'est Mathieu Cornelis. Vous auriez trois petites minutes ou c'est pas le bon moment?
5: Oui, oui, oui. Non, mais allez-y.
0: Vous avez compris, ma démarche, elle est double en fait. Hein. Donc c'est une histoire de famille, cette disparition d'un enfant qui avait été placé au home en pain à l'époque et qui a été accueilli chez mes parents pendant 4 ans. C'est aussi un travail de documentaire journalistique pour la radio. Voilà, les auditeurs vont me suivre dans mes recherches. Alors le home en pain, évidemment, c'est le lieu de départ de cette histoire, puisque l'objectif, c'est de retrouver la trace de Dimitri. 40 ans plus tard, l'enquête doit commencer au home en pain, et je trouve que ce serait intéressant qu'on puisse se voir. Et puisque je suis dans le quartier lundi, voilà, je me demandais si par chance, vous n'auriez pas 3 quarts d'heure à m'accorder en début d'après-midi ou vers 15 heures.

0: Il y a plus ou moins 30 ans, l'ESBL a quitté les bâtiments qui seraient Square du Sacré-Cœur à Auderghem et qui s'appelait à l'époque Haut-Mampin.
1: Luc Sommers.
0: Mais donc, voilà, il faut que je sois prudent de parler du projet du Haut-Mampin parce que voilà, ce n'était pas moi qui devais le gérer à l'époque, mais disons que par rapport à beaucoup d'associations en communauté française, ben, le Haut-Mampin reprend bien l'esprit qu'il y avait à une époque où beaucoup d'associations viennent de sœurs, de structures religieuses qui ont pris durant des années à bras le corps le fait de venir en aide à des enfants en difficulté. Et donc le Haut-Mampin, comme il y a eu le manoir d'Anjou, comme il y a eu notre abri, toutes des anciennes structures qui datent d'une époque. Et à un moment donné, ces ASBL se sont fait, ont reçu un agrément, ont reçu des subsides, ont engagé du personnel professionnel, ont élaboré des projets pédagogiques. Et puis petit à petit, les sœurs ont fait marche arrière. Et donc de cette aide plus caritative, s'est mis dessus plutôt une aide plus professionnelle, quoi, voilà.
2: Et vous, votre place là-dedans, elle est où? Dans cette transition?
0: Mais quand moi je suis arrivé, le Haut-Mampin était en passe de devoir fermer ses portes pour de manquements divers. Et les sœurs, elles, avaient un certain âge, n'étaient plus vraiment sous le terrain. Et elles désiraient récupérer l'argent de leur bâtiment. Elles ont revendu le bâtiment et demandé au Haut et à la pouponnière de devoir quitter les lieux. Donc moi je suis arrivé dans ces bâtiments, j'ai découvert ces bâtiments à moitié vides et les jeunes qui y étaient avaient vécu des choses difficiles et entre autres le fait qu'on leur expliquait que tout ça allait fermer. Et donc entre autres dans le lieu où il y avait les garçons, ils avaient saccagé tout l'étage, cassé les carreaux, donc qui faisait qu'on avait plus l'impression d'avoir vécu après un séisme ou un temps de guerre presque, tellement ça se rajoutait quelque chose de sinistre dans ces lieux qu'il était sans doute moins à une époque, quoi. Mais donc effectivement, il faut imaginer des couloirs qui font 50 mètres de long avec des plafonds qui font 4 mètres de haut et qui donnent accès à des locaux avec des grandes portes immenses. Donc voilà, c'est une époque, quoi.

0: Jacques Bouquet, ancien juge de la jeunesse.
1: Vous avez connu ce home, vous sauriez me le décrire un petit peu ?
2: Le home en pain, c'était une énorme institution, effectivement avec des religieuses, comme bien souvent les institutions d'accueil des enfants à l'époque. Ça fonctionnait, oui ça fonctionnait, mais avec le côté autoritaire, grand groupe d'enfants, etc., qui était tout à fait habituel à l'époque, mais sur lequel on est revenu maintenant évidemment.
1: Mes parents n'ont plus jamais revu Dimitri, un enfant qui a vécu avec eux presque 4 ans. Alors, les services du juge Blondel ont fait des recherches, sans succès. Et puis, un courrier est parvenu à mes parents. Et j'aimerais vous demander, si vous voulez bien, de le lire à haute voix.
2: Donc, c'est une lettre du juge Blondel adressée à monsieur et madame Cornelis, parents d'accueil. Suite aux renseignements que vous m'avez transmis, j'ai fait revoir la situation de Dimitri. Celle-ci s'avère très satisfaisante. Ma déléguée, Madame Torrekens, a étudié la situation de manière approfondie. Elle croit que devant l'opposition formelle de la mère quant à la reprise des contacts avec votre famille, imposer ceux-ci serait créer une source de conflit dont Dimitri aurait à souffrir. Nous continuerons à surveiller l'évolution de cet enfant, mais je me rallie à l'avis de Madame Torrekens. Les choses étant ce qu'elles sont, il faut tout miser sur une réussite au sein de la famille naturelle. C'est une priorité de miser sur le milieu naturel, qui est quand même le milieu d'origine et de vie normale d'un enfant. Mais évidemment, c'est ce qui fait aussi le caractère extrêmement exigeant et dur de l'accueil familial. Des parents d'accueil doivent toujours s'attendre à ce que l'enfant retourne un jour dans son milieu d'origine. C'est toujours très délicat, c'est pas une adoption, un placement en famille d'accueil, c'est un passage pour un enfant dans un milieu qui provisoirement va le protéger des carences de son milieu familial d'origine, mais qui n'est pas perpétuel et donc surtout qui est révisable régulièrement.
1: Vous pourriez peut-être m'aider à trouver des informations. Je cherche par exemple le contact de Madame Moreau, qui était directrice du Home en Pain à l'époque.
3: Oui, donc ça, on peut peut-être regarder dans les dossiers si on peut trouver l'adresse.
1: Puis, peut-être qu'il existe des archives aussi. Est-ce qu'on peut accéder aux archives? Et si oui, sous quelles conditions?
3: Il y a certaines archives qui datent du Home en Pain, mais alors là, clairement, ces éléments de dossier appartiennent aux jeunes et aux familles concernées, et on peut absolument pas, nous de notre côté, les partager avec un élément entier. Ça fait partie du secret professionnel, quoi.
1: Mm-hmm. Je peux aller frapper à la porte de qui, selon vous ?
3: Vous pouvez toujours frapper aux portes, hein, donc j'imagine. Mais ça vaut peut-être la peine d'aller au tribunal de la jeunesse pour voir un petit peu quelles archives ils en ont, peut-être, de voir quels sont les derniers contacts qu'ils ont eu avec ce jeune et cette famille.
1: Merci, monsieur Sommers. S'il vous plaît.
4: Je cherche les archives du procureur du roi.
5: C'est mal parti. Déjà, rien qu'archives. Vous traversez, là, il y a le tram, vous passez, puis c'est sur la droite. Parquet du procureur du roi et tout ce qui est famille.
4: Merci pour votre aide.
5: Avec plaisir.

0: crois que j'y suis. Palais de justice, parquet du procureur du roi, tribunal de première instance, tribunal de la jeunesse.
1: Bonjour.
0: J'aimerais, s'il vous plaît, vous demander une info. Je souhaite consulter un dossier d'archives du tribunal de la jeunesse. Est-ce que vous pouvez m'expliquer comment je fais, quelles seraient les démarches ?
2: Vous aviez prévenu que vous enregistriez ?
0: Je vais le faire.
2: C'est un peu tard. Il faut le faire avant.
3: Monsieur, on peut vite passer parce qu'on a les réunions avec plusieurs magistrats, section jeunesse.
4: Je demande au guichetier si je peux l'enregistrer. La réponse est non. Je coupe le micro. Alors seulement, il m'explique comment obtenir la réouverture d'un dossier. Première étape, écrire un courriel au parquet jeunesse. Ensuite seulement, le greffe pourrait chercher le dossier dans les archives du royaume.
0: Le juge Blondet est décédé aujourd'hui, il ne répondra pas à mes questions.
5: Non.
0: Qu'est-ce qu'on peut dire de lui ?
5: Il était juge de la jeunesse, il dirigeait d'ailleurs la section jeunesse à l'époque, et je pense qu'il a vraiment, oui, il a bien fait son boulot. Oui. Alors ici, dans la situation que vous me décrivez et la lettre du juge Blondel, je comprends un peu la réaction du juge, même si je trouve que il y a quelque chose qui me paraît un peu choquant, c'est que il semble avaliser l'enlèvement par la maman d'origine d'un enfant de façon très sauvage, je trouve. Ça se fait pas d'aller reprendre un enfant dans son milieu d'accueil et puis en visite officielle et puis de pas le ramener et de disparaître dans la nature. Peut-être qu'il ne s'attendait pas à ça, évidemment. Hein, donc on n'a pas.
0: Est-ce que c'est un enlèvement ?
5: Ben oui, c'est évidemment tout à fait contraire à la décision judiciaire. Et donc le parent qui récupère l'enfant, qui va l'enlever par exemple, ben oui, il va être poursuivi par le procureur du roi devant le tribunal correctionnel.
6: Vos parents signalent à la police la disparition de l'enfant, finalement. Et puis qui reste sans réponse, sans même être entendu par le juge ou par la déléguée, sans même être convoqué au tribunal pour expliquer, sans même être pris en compte, et qui reçoit plusieurs mois après une lettre disant « tout va bien », je trouve ça inhumain, inacceptable. Normalement, dans les pratiques que j'ai connues, en tant que service d'encadrement, un enfant ne repartait pas chez ses parents du jour au lendemain sans une rencontre avec la famille d'accueil, sans une prise en compte des avis des uns et des autres et sans un minimum de préparation. Ça, moi, je ne l'ai jamais rencontré, d'un juge qui prenait cette décision de façon brutale, finalement. Normalement, il y a toujours une préparation. Maintenant, pour l'enfant, quitter une famille d'accueil, c'est toujours éprouvant. C'est quand même quitter un lieu de vie, quitter ses repères. Surtout s'il n'y a pas de préparation et si la rupture est brutale. Mais des dégâts, il y a dû y en avoir. Ça, c'est inévitable.
0: Vous disiez, Dominique Olivier, que moi, j'aurais peut-être été plus marqué que blessé par la disparition de Dimitri.
6: Oui, je pense que vous avez peut-être été, je suis prudente, plus marqué que blessé, parce que vous n'avez pas manqué d'affection, vous n'avez pas manqué de cadre sécurisant, vos besoins ont été rencontrés avec une famille aimante et sécurisante. Par contre, vous êtes arrivé après, quelque part dans l'histoire familiale, il y a ce premier fils d'accueil, quelque part, cette espèce de grand frère qui potentiellement devait être là, puisque vous êtes né quelques mois après, et puis qui disparaît du jour au lendemain, en laissant de la souffrance chez vos parents, surtout chez votre maman. Et quand les liens sont là, on ne fait pas tellement de différence entre le lien de sang et le lien affectif. C'est pour ça que c'est un peu comme si un premier enfant était décédé et vous arrivez après, quoi. Donc je pense que c'est ça qui vous a marqué, cette histoire familiale qui est aussi la vôtre.

0: Il était battu aussi. On voit que c'était un gosse qui était puni. Je te promets qu'il a... vraiment un sale parcours de vie. Mais je pense qu'il a été replacé, en fait, par la suite.
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0: Ça faisait tellement longtemps qu'on entendait parler de Dimitri, je ne pensais pas pouvoir le trouver en fait. Je m'étais dit, on jette une bouteille à la mer et puis on verra bien. Et en fait, oui, c'est arrivé. Et voilà. Je ne sais pas combien il y a de Catherine Billet, mais il y en avait quand même beaucoup. Donc en fait, j'ai copié-collé mon message à toutes les Catherine Billet. Beaucoup m'ont répondu. Et puis voilà, parmi tous ces messages, il y avait la bonne Catherine Billet que je cherchais.
1: Et donc elle a répondu, attends, si on remonte la conversation. Bonsoir, effectivement, Dimitri est mon petit frère. Et à la lecture de cette phrase, toi, t'étais dans quel état ?
0: En état de choc, parce que je pense que chaque année, on pensait vraiment à lui. Surtout, dans mes souvenirs, c'était surtout à Noël et le jour de son anniversaire. Et puis en regardant des photos, oui. Maman nous en parlait tellement que finalement, on a l'impression qu'il faisait partie de la famille, quoi.
1: Beau travail d'enquête, Manu. Bravo.
0: Bah, écoute, avec plaisir.
2: Si on le retrouve, est-ce qu'il accepterait de te parler ? C'est un oui. C'est un oui. Mais ton chemin est encore long. C'est pas... Vous allez trouver des petites infos, vous allez faire fausse route, ben voilà. Mais à un moment donné, on le retrouve, on sait que c'est lui.
1: Dimitri, deux fois disparu. Une enquête documentaire de Mathieu Cornelis. Épisode 3. Catherine.
3: Allô ?
1: Maman, c'est moi.
3: Ah oui, bonjour.
1: Je te dérange ?
3: Non, pas du tout, j'ai couru.
1: Ok. Mais voilà, je sors du rendez-vous avec Sophia. Ça s'est bien passé.
3: Oui, j'étais content.
1: Oui, elle a pu mettre, dresser quelques pistes, quoi, quelques pistes de recherche pour moi, pour que je puisse commencer mes recherches. Elle m'a indiqué les portes auxquelles frapper, etc. Et puis elle a révélé des choses un peu plus fortes aussi. Par exemple, que à Dimitri, enfant, on lui a dit non, mais Marie et Guy, Cornelis, ils ne veulent plus de toi à la maison.
3: Ah oui. Et qui aurait révélé ça ? Elle l'a dit ?
1: La maman de Dimitri.
3: Ah bon ?
1: Tu sais un petit peu comment elle est, toi ?
4: Oh ben, je l'ai vue un quart d'heure il y a 30 ans, quoi.
1: Oui, et qu'est-ce que tu en as gardé comme souvenir ?
5: Elle m'a donné, en fait, l'impression d'une personne très fragile, peu sûre d'elle, un peu, je pourrais presque dire transparente, qui est tellement démunie et désœuvrée, quoi. Elle semblait très, très jeune et très fragile, en fait.
1: La maman est un monstre.
2: La mère ?
1: Oui.
2: Ah, j'aime pas du tout. Au niveau énergétique, j'aime pas du tout la dame là. C'est génial, elle a voulu récupérer son gosse.
1: Oui.
2: Mais je ne pense pas que mentalement, elle était bien au niveau du mental. Je la critique pas, hein, attention, c'est pas une critique. Hein. Je pense que mentalement, c'est une femme qui n'a rien suggéré. Enfin, tu vois. Donc je pense que c'est une dame qui n'a pas eu de chance.
6: Bonjour. Nous accusons réception de votre courriel. La référence indiquée, ainsi

0: que les informations communiquées ne nous permettent pas de donner suite à votre demande. Bien cordialement, le greffe de la famille. Tribunal de première instance francophone de Bruxelles.
1: Bonjour, je vous remercie pour votre réponse. N'est-ce pas chez vous que se trouvent les archives de Guy Blondel, ancien juge de la jeunesse ? Pouvez-vous m'indiquer une piste ? Merci pour votre collaboration.
0: Bonjour, j'accuse réception de votre courriel. En principe, les archives du tribunal de la jeunesse se trouvent bien chez nous. Toutefois, la référence indiquée ainsi que les informations communiquées ne nous permettent pas de poursuivre les recherches. Bien cordialement.
1: Le dossier Dimitri Billier devrait être là. Il ne l'est pas. Brûlé, jeté, inondé, détruit, plus une trace.
2: Je pense qu'elle a bien compris que je connaissais Dimitri. Et donc là, elle va me raconter un peu l'histoire de son frère. Voilà, je lis.
1: Bah je vais le faire, comme ça je le découvre. Oui, je me rappelle que mon frère et moi allions le voir. J'ai des souvenirs de lui heureux et jouant au cerf-volant sur la plage. Ah oui, ça c'est l'époque de Blankenberg alors.
2: C'est ça, oui.
1: Mais hélas, pour nous, la suite n'a pas été aussi rose. Un parcours très chaotique, plein de déceptions et de désillusions. Je ne rentrerai pas dans les détails. Par contre, Dimitri a été brisé par cette vie. Il a développé des gros problèmes psychiques. Il a vécu sur la route avec tout ce que cela entraîne. Il a plongé dans la drogue. Son addiction entraînait de gros problèmes psychiatriques. Schizophrénie aiguë. Je l'ai fait hospitaliser, mais il s'est enfui. Je n'arrivais pas à le guider et à le garder stable près de moi. Attends, c'est dingue. C'est pas les nouvelles que tu voulais avoir, j'imagine.
2: Non, pas du tout. Je m'attendais pas du tout à ça. On voit bien que ça ne va pas du tout et que... Ouais, un triste parcours.
3: Le problème, c'est qu'on lui a dit que vous ne vouliez plus de lui non plus. On lui dit que vous l'avez abandonné.
1: Ouais.
3: L'amour, ben, il l'a eu vraiment chez tes parents. Je te dis que ta maman le considérait comme un membre de la famille à part entière, je trouve, tu vois. Et après, on lui dit quoi ? On te reprend, ils ne veulent plus de toi. C'est ce qu'on lui a dit, hein, ils ne veulent plus de toi. Donc lui, on voit qu'il y a une colère à un moment donné, ou une tristesse, on l'arrache quelque part à un endroit aimant pour se retrouver dans un endroit, entre guillemets, de misère. Et ils sont passés par la France, je vois, aussi. Il était battu aussi. Donc je pense, je te promets qu'il a un sale parcours de vie.
1: T'as transféré les messages que Catherine envoyait à maman ?
2: Oui.
1: Et comment maman a réagi ?
2: Mais je lui ai transféré après lui avoir expliqué. Parce que je ne voulais pas que le choc soit trop important. Et donc, j'ai téléphoné à maman et puis je lui ai dit ce qu'il advenait de Dimitri. Et je pense avoir lui avoir envoyé les messages de Catherine.
1: Et comment maman a réagi ? Parce que je n'ai pas de nouvelles d'elle depuis quelques jours. Elle sait que je cherche moi-même des infos sur Dimitri.
2: Il lui faut du temps pour digérer tout ça. Je pense que c'est pas évident à admettre, peut-être.
1: Qu'est-ce que ça veut dire, être brisé par cette vie ? Je veux en savoir plus. J'écris à Catherine. Je dois la voir. Mais, alors que je prépare mon déplacement à Saint-Malo, une enveloppe lui parvient. Le courrier d'une notaire. Dimitri est décédé il y a 2 ans.
4: Bonjour, je m'excuse. L'impasse Mariette.
5: Mariette ?
4: Mariette.
5: Marinette, mais elle habite plus là.
4: Ah non, je cherche une adresse. C'est l'impasse Mariette.
5: Ah non, je suis désolée.
4: Ok.
5: Je ne connais pas. Bon, parce que là, c'est rue de la Chapelle. Là.
4: D'accord, je vais faire le tour alors.
5: Oui.
4: Merci,
5: parce
4: madame.
5: Je ne pense pas que c'est par là.
4: Ok, merci.
5: Bonne journée.
1: Il y a un jeu pour petites filles dans le salon. Ça m'étonnerait que ça soit ici puisqu'ils ont un garçon.
6: Bonjour.
1: Ah bonjour. Je pensais arriver chez Catherine et Sébastien.
6: c'est
4: peut-être... Numéro 9.
6: Numéro 9, ouais, c'est juste la porte à côté.
4: Excellent. Désolé.
6: De rien.
4: Merci, c'est bon. Bonjour.
3: Je me suis dit que j'ai vu passer quelqu'un.
4: Ah, Sébastien, là aussi. Salut.
7: Bonjour, bienvenue. Bon.
4: Ouais. Ça va?
8: Ouais, ça va. Alors, bah, du coup, j'ai préparé un classeur. Et c'est des documents que j'ai pu, moi, rassembler bah, tout au long de ma vie, plus adulte. Donc, j'ai pu, voilà, tout ça, c'est la partie à Dimitri, hein, que je vais poser là, ça aussi. Hein. Bah, je suis quelqu'un, moi, qui aime bien... faire tous ces petits chemins, aussi pour me retrouver moi. C'est de savoir bah, d'où je viens réellement. Je pense que c'est important. Alors, on a, bah, nous, on n'a pas de cafetière, parce qu'on n'est pas très café. Moi, je suis née le 21 septembre 1973. Et déjà, là, j'ai une date comme quoi je suis à Notre Abri, asile pour les tout-petits, ça s'appelle le Haut-Mampin. J'ai séjourné à Notre Abri du 27 novembre... 1973. Donc moi, je suis née le 21 septembre. Donc ça, ça prouve déjà, tu vois, que bah, 2 mois après, bah, moi, j'ai été placée à Notre Abri. Et du coup, après, là, on est beaucoup plus... C'est beaucoup plus tard. Ça, c'est des jugements de 88. Il est nécessaire de sauvegarder la santé et la sécurité des enfants billets, dont la mère est actuellement en garde à vue et n'a aucun projet permettant aux enfants d'être hébergés dans des conditions satisfaisantes.
4: En 83.
8: Oui. C'est ce que je m'en rappelle, moi, quand elle était en garde à vue. Nous aussi, on a été en garde à vue. Parce que du coup, ils ont emmené tout le monde. Alors celui-ci, il date de 89. Le placement de Dimitri, Samuel et Catherine à la DIPAS était confirmé. Qu'il apparaît que la situation personnelle et matérielle de ma main n'a pas évolué. Donc depuis, bah, il y a très longtemps. De Dimitri a besoin d'un encadrement éducatif et scolaire ainsi que d'une prise en charge sur le plan psychologique. Important. Concernant Catherine, il apparaît que son comportement est très instable et qu'elle fugue fréquemment de son lieu de placement. Bah après, il a été en institution sur Rouen, oui. Et j'ai eu un courrier de notaire comme quoi il était décédé. Mais ça faisait 2 ans avant ou 2 ans et demi qu'il était décédé déjà. Alors du coup, après, moi, j'ai eu ouais, le courrier de la notaire. Je vous informe avoir été chargé par l'UDAF 67 du règlement de la succession de votre frère Dimitri Billet, décédé le 2 février 2015. Sur le coup, ça m'a fait drôle. Bizarre, mais en même temps, ça faisait quelques années que je ne l'avais plus vu. Donc je savais très bien, dans ma tête, je me suis dit, allez, au pire des cas, je vais un jour, si j'ai des nouvelles de lui, eh ben, ça sera pour ça. Tu vois ? Donc de très loin, je pense que j'étais préparée. Sans l'être, parce que ça fait toujours un choc quand tu reçois des papiers comme ça. Mais de me dire, bon, ben, de toute façon, voilà, je le savais qu'un jour ou l'autre, ça serait ça, quoi. Tiens, tu vois, ma mère, tu l'as là en photo, puisque tu voulais la voir.
4: Tu peux me la décrire un peu ?
8: Bah ouais, là, elle est bouclée. Bah, elle est souriante, oui. Ouais.
4: Et ta maman, si je veux prendre contact avec elle, comment est-ce que je devrais m'y prendre ?
8: Moi, je crois que... Bah, tu peux essayer, mais à mon avis...
4: Elle vit où ?
8: À Saint-Malo.

0: tu vas toujours tout droit. T'as un petit rond-point, hop, tu passes ton rond-point.
1: Je monte.
0: Ensuite, t'as le cimetière, ouais, qui est sur ta droite.
1: Et je sonne.
0: Après, tu tournes à gauche. Hein. Et sur ce boulevard qui est à gauche, sur ta droite, t'as deux bâtiments. T'en as un qui fait le coin, et celui de ma mère est à côté.
2: Oui, bonjour. Je suis bien chez Martine. Oui, je m'excuse. Vous êtes bien la maman de Samuel, Catherine et Dimitri ?
3: Oui, pourquoi ?
2: Eh bien, je viens de Belgique pour vous rencontrer. Ça me ferait plaisir de vous parler 5 minutes, s'il vous plaît.
3: Ah non. Vous êtes le monsieur qui va chez ma fille demain ?
2: Oui, je suis en contact avec Catherine qui m'aide beaucoup pour ce projet et qui est très important pour elle et pour moi.
3: Non.
2: Est-ce que je peux ne fût-ce que vous demander pourquoi ? Vous ne voulez pas me parler ? Parce que vous n'aimez pas ?
3: Mais non, c'est pas du tout, je ne connais pas.
2: Si vous voulez, madame, je peux revenir ce soir. J'ai ramené des chouettes bières de Trappiste de Belgique et on peut prendre un petit apéritif ensemble.
3: Non, merci.
2: Madame, je suis venu de Belgique pour vous rencontrer. Ça me ferait vraiment plaisir de vous voir 5 minutes, s'il vous plaît.
3: Non, en plus, là, je ne suis pas habillée, je ne suis pas lavée.
2: Mais je suis là toute la journée. Je suis revenu 3 jours pour vous rencontrer, donc je peux revenir dans la journée.
3: Oui, mais moi, non. Allez voir Catherine.
2: Oui, mais Catherine n'a pas toutes les informations, justement, c'est pour ça.
3: Si, on parle beaucoup avec Catherine.
2: Ah, je crains qu'elle m'ait dit que vous n'étiez pas quelqu'un de très bavard, et moi je suis quelqu'un de très gentil, très bienveillant, et je veux juste discuter une heure avec vous.

0: Je crois que je vais attendre un petit peu devant l'immeuble.
1: Vous n'êtes pas Martine ?
2: Ah non.
1: Ah. Ok, merci.
2: Vous cherchez quelqu'un qui s'appelle Martine ?
1: Oui, je cherche quelqu'un qui s'appelle Martine et qui vit dans l'immeuble ici, Martine Billet. Ça ne vous dit rien ?
2: Non. Dans les petits immeubles ?
1: L'immeuble numéro 7 ici.
2: Ah oui, mais moi je connais pas, je suis ici, bon, alors donc, je connais pas.
1: Oui.
2: Je connais même pas les gens qui sont autour de chez moi, alors, vous voyez ?
1: D'accord.
2: Alors donc,
1: moi, bon. Eh bien, vous n'êtes pas Martine, tant pis pour
2: non,
1: moi.
2: Non, je ne suis pas Martine.
1: Bonne journée, madame.
2: Bon, si.
1: Comment dites-vous ?
3: Je vais m'interviewer.
1: Ah, bah si vous pouvez m'aider, oui.
3: Je
1: cherche une dame qui habite ici, qui s'appelle Martine. Je crois qu'elle est au troisième. Vous habitez ici ?
3: Oui, Martine. Une bonne ?
1: Oui, c'est ça.
3: Ah, bah, vous voulez
1: bien. Oui. Bon, je vais voir.
3: Bon, je vous laisse rentrer parce que vous avez une tête sympathique, mais.
1: Ah, vous êtes sympa. Ah. Merci, madame.
0: Une femme qui m'a laissé entrer dans l'immeuble. Alors je vais toquer à la porte de Martine.

C'est dingue parce que j'entends la télé ou la musique. Mais je pense qu'elle a vraiment décidé de ne pas ouvrir la porte. Vraiment, vraiment. Bordel. Je redescends.

0: Et en fermant cette porte, je ferme toutes les chances que j'ai de la voir en vrai. Je me casse.
1: Bonjour Martine. Je m'apprête à quitter Saint-Malo. Je ne vous ai pas vue et pourtant j'ai l'impression d'avoir passé tout ce séjour à vos côtés. Vous étiez dans ma tête durant 48 heures. Cela signifie que notre rencontre est pour moi d'une importance capitale. J'ai pensé que peut-être l'écriture d'une lettre serait plus appropriée. Un retour de votre part serait grandement apprécié. J'aimerais vous rappeler les objectifs de cette enquête pour la radio. Faire le portrait de Dimitri, raconter son parcours de vie et identifier ce qui lui a manqué pour mener une vie moins bousculée. J'entends rencontrer les personnes qui l'ont connu, à commencer par vous, Catherine et Samuel. Je sais que votre fils aîné refusera aussi de me recevoir. Vous êtes pourtant les personnages clés de ce récit. Qui d'autre que Samuel et vous pourrait raconter la jeunesse de Dimitri avec toutes les nuances et la sensibilité nécessaires? Je vous demande de considérer que le séjour de Dimitri, chez Marie et Guy, puis son arrêt soudain, a laissé des traces dans l'histoire de notre famille. Je veux comprendre pourquoi le lien entre Dimitri et mes parents a été rompu alors que, enfant, il y était très attaché. Écrivez-moi, s'il vous plaît, à l'adresse ci-dessous. Cordialement, Mathieu Cornelis.

0: Catherine, bonjour.
1: Ouais, Mathieu, ça va?
0: Ça va, toi aussi?
1: Ouais, donc du coup, je suis retournée voir ma mère, bah, je l'ai eu au téléphone.
0: Oui.
1: Et puis, bah, elle a bien reçu ton courrier.
0: Ah.
1: Et donc du coup, ta lettre, elle l'a beaucoup émue, hein, presque à pleurer. Hein.
0: Ah bon?
1: Et puis, elle regrette de ne pas t'avoir fait rentrer. Et je lui ai dit, bah, j'allais pas t'emmener, j'allais pas te faire venir un montre à la maison non plus. Hein. Je t'ai expliqué ce qu'il voulait et tout. Et donc je pense que la prochaine fois, elle va te rencontrer, tu pourras rentrer et que vous allez pouvoir prendre l'apéro ou manger ensemble.
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0: Je pense que les séquelles, elles peuvent être très lourdes parce que ce petit garçon-là, il a d'abord vécu probablement avec des parents en partie négligents puisqu'ils étaient en telle difficulté qu'ils ont confié leur enfant à une pouponnière. Donc il a dû vivre une... Alors ça, c'est des hypothèses, mais j'imagine une grande terreur, un sentiment d'impuissance, de la peur... de la tristesse, un sentiment d'abandon. Et alors, quel accueil a été fait à ça par sa maman? On n'en sait rien. J'imagine que les réponses n'ont pas dû être bonnes.
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2: Voilà, je suis sur le quai. Bonjour.
3: Bonjour.
2: C'est le train pour...
3: Saint-Malo.
2: Excellent. Merci.
4: Pas de l'eau, t'as tout ?
5: Ah ouais.
6: Bonjour Mathieu.
2: Bonjour maman.
6: Alors, comment ça va?
2: Bien, écoute, je suis devant l'appartement de Martine, je vais la voir dans 20 minutes.
6: Ah, croisons les doigts.
2: Si tu pouvais lui poser une question, qu'est-ce que tu lui demanderais?
6: Pourquoi est-ce qu'elle est venue le rechercher? Mais d'avoir été enlevée aussi violemment alors qu'on avait confiance en elle quand elle faisait des promenades, on a trouvé ça très violent.
2: Voilà. 31 74. Je sonne.
7: Oui, bonjour Martine, c'est Mathieu.
2: Merci. Voilà, j'entre dans son escalier. Bonjour madame. Je suis content de vous rencontrer.
8: C'est quoi tout ça?
2: Ça, c'est un micro. Je vais vous raconter tout ça. Voulez-vous que j'enlève mes souliers?
8: Non, non. Pas du tout.
2: Ah, c'est coquet chez vous? Et la nappe s'en basse. Dites-moi, je vais par où?
8: Tu veux te mettre là ou...
2: Là où c'est le plus confortable pour vous?
8: Je te tutoie, excuse-moi.
2: Mais ce sera très bien. Ce sera très bien.
8: Je suis contente.
2: Je m'excuse, je vibre à l'intérieur.
8: Chut.
2: On se serre la main comme ça.
8: Je sais pas, c'est où le mieux pour toi?
2: Le mieux, c'est le salon, un divan.
8: Allez.
2: Voilà.

0: Tu sais que j'aurais pas dû avoir ta lettre. Parce que le dimanche, je travaille.
1: Oui.
0: Et à 7 heures, je suis au boulot.
1: Oui.
0: T'es passé à 8h, 8h30.
1: Juste avant mon train, ouais, par là.
0: Ouais. Donc je ne devais pas être là. Mais je sais pas pourquoi mon réveil a pas sonné ce jour-là. J'ai ma petite idée, je crois que Dimitri était là. Que lui voulait que j'aie cette lettre. Alors, la première fois que t'as sonné, je crois que j'étais pas prête. Et après avoir lu ta lettre, je me suis dit, voilà, je dois le rencontrer. Je dois parler avec toi, pour Dimitri.
1: Pourquoi est-ce que ça intéresserait Dimitri qu'on fasse ce projet? Tu crois que ça l'intéresse?
0: Je crois, oui. Oui. Il a besoin qu'on explique ce qui s'est passé, pourquoi, comment, le mal qu'on lui a fait, toutes ces choses-là, enfin, pourquoi ils m'ont pris mes enfants, j'ai jamais compris.
1: Tu te rappelles avoir déposé Dimitri à la pouponnière?
0: Non.
1: Non.
0: Non, j'ai pas déposé mes enfants. Ils sont venus les chercher.
1: Et c'est qui, ils?
0: Je sais pas. Je sais pas. Je sais pas ce qui s'est passé. Est-ce que quelqu'un m'en voulait? Quelqu'un a dit des choses qui... Je sais pas. Je sais pas. J'ai pas souvenir de ça. C'est vrai qu'il y a des choses que j'ai plus envie de repenser. Je les ai enfouies dans ma tête, dans mon cœur. Je veux pas que ça ressorte.
1: Ta maman, elle, c'est une femme comment?
2: Ma mère, c'est une femme très seule, solitaire. Il n'y avait jamais de monde à la maison, pas de repas de famille, pas de Noël, pas de sapin, pas de cadeaux. Elle est plus comme ça. Plutôt, je pense que quand elle se met en colère, je pense qu'elle est très très en colère, elle doit tout casser. Mais en même temps, vu ce qu'elle a vécu, je pense qu'elle doit être très faible aussi.
3: Oui, je pense que quand on a 5 ans et que on a connu un environnement stable et sécurisant pendant 4 ans.
1: Sophie Lachaussée, psychologue clinicienne.
3: Et qu'on le perd d'un coup, ce sentiment d'être abandonné, ajouté à un sentiment de que ses parents d'accueil ne veulent plus de lui, ça doit amener à un sentiment de non-existence et de désespoir profond.
1: Est-ce qu'il avait tout oublié de sa vie d'avant?
0: Non, je crois pas. Je suis sûre qu'il a jamais oublié Marie. Elle était dans un coin de sa tête. Quand je le grondais, eh bien, je vais le dire à Marie. Même adulte, quand il n'était pas bien. J'avais l'impression qu'il divaguait un peu, mais peut-être que c'était pas vrai, hein. Qu'il avait envie de parler de Marie, de son père, de son beau-père. Enfin, ce qui l'a rendu heureux, pas heureux.
1: Alors la suite, c'était quoi? Donc on repart sur la route, tu as récupéré Samuel, Catherine, Dimitri. Qu'est-ce que vous faites? Vous étiez un petit peu à Bruxelles, m'a dit Catherine.
0: Oui, voilà. Donc j'avais mes enfants avec moi à Bruxelles.
1: Et vous étiez caché? De quoi est-ce que vous aviez peur?
0: Ben, qu'on revienne chercher mes enfants.
2: On habitait une maison, Il y avait un étage et oui, là, on habitait, j'habitais avec... il y avait Samuel qui était là. Je crois que Dimitri était là, donc du coup, quand elle a récupéré tout le monde, on est resté à Bruxelles, en fait. On est resté à Bruxelles et donc là, elle a connu un homme, donc mon beau-père, et qui n'était pas très gentil. Donc là, il nous frappait, en fait.
0: Oui, c'était pas facile. Mais j'étais amoureuse à cette époque-là.
1: Il était comment, cet homme-là ?
0: Irresponsable.
1: Tu peux me parler de son travail ? C'est intéressant aussi.
0: Oui, non, je peux pas en parler.
1: On peut y aller.
0: Il était plus en prison qu'au boulot, hein.
3: Oui.
1: Pourquoi ?
0: Parce qu'il faisait des bêtises.
1: Par exemple ?
0: Des bêtises. En fait, on était, tu sais quoi ? On était heureux, comme des princes, quand il était en prison.
2: Il travaillait avec des gangsters et il a fabriqué des faux dollars. Donc du coup, il a fallu qu'il quitte la Belgique. Il était interdit de territoire en Belgique. Et je pense que c'est de là qu'on est parti en Espagne, ce qui s'est caché là-bas. Et puis, mon beau-père buvait, mais comme c'était un cambrioleur et qu'il aimait l'argent, dès qu'il n'y avait pas d'argent, il était en colère, il nous frappait,
0: Moi, je n'ai pas souvenir qu'il me frappait. J'ai souvenir que je me mettais devant pour pas qu'il frappe mes enfants. Mais je sais pas. Et Samuel, il est sûr qu'il me frappait, hein. Et là, il s'est fait attraper à Paris avec des faux billets. Et je me suis retrouvée toute seule à Nera. Et j'ai appelé mes frères, ils sont venus me chercher. Et c'est là que je me suis retrouvée à Saint-Quentin.
1: Tu grimaces en disant Saint-Quentin ?
0: Parce que ça a été le summum. Ça a été... Comment ? Ça a été l'enfer. C'est là que tout a commencé. J'étais chez mon frère. Et comme il habitait un studio, le propriétaire ne voulait pas que... Enfin, c'était pour une personne, c'était pas pour quatre ou cinq.
2: On mettait les tout petits canapés comme ça, l'un à côté de l'autre, là, et on dormait à trois dedans avec mes frères. Et puis, personne ne travaillait là-dedans. Du coup, les loyers n'étaient pas payés. Ma mère, elle connaissait une copine qui faisait pareil, des petits braquages, des machins et tout. Et la nuit, elle revenait avec des grands sacs poubelles. Et puis, il y avait plein de chocolat dedans, des jouets pour nous, mais... Et elle récupérait ça dans les magasins, elle voulait les magasins.
1: Je vais rencontrer Danielle. À l'époque, elle a vécu avec Martine et les enfants.
4: Appel en cours. Oui ?
1: Bonjour Danielle.
4: Ah, bonjour. Porte ouverte.
5: J'ai rencontré Martine dans le centre-ville. Et bon, après, on s'est plus quitté. On a eu l'appartement, on a récupéré les enfants. Il y a eu plein de choses positives, plein de choses négatives. J'étais au chômage, moi. J'avais plus de travail. Hein. J'étais au chômage, touchais que du chômage. Martine, non, elle n'a jamais travaillé. Jamais.
1: Comment vous faisiez pour payer les factures ?
5: Ah bah ça, j'ai fait beaucoup de bêtises, déjà premièrement, que je revendais, j'avais des potes, et puis manque de peau, un bonjour, ça m'a coûté cher. C'était suite à un vol que je me suis fait choper. Je suis resté un an et demi en prison, oui.
1: Vous revendiez quoi ?
5: Tous des trucs, on chaud ravi.
1: Ça vous fait rigoler, pourquoi ?
5: Ça me fait rigoler aujourd'hui. J'ai dit, si j'avais su, je pense que j'aurais dû jamais faire ça. Mais j'ai fait ça pour les enfants. Je crois que c'est logique. Tout le monde ne l'aurait pas fait. Monoprix, premier magasin que j'ai fait avec des potes. On était obligés, ils n'avaient rien. Voilà, Monoprix, oui, je l'ai fait. Je suis monté par, comment qu'on appelle ça, un tuyau. Et puis on est tous rentrés par en haut, puis voilà. Et on a fait nos courses à 6h du matin. C'est ça, un enfant. C'est un enfant, s'il a besoin de manger, comment qu'on doit faire? Si vous n'avez pas de revenus, vous n'avez rien. Et ben voilà, c'était système D.
1: Et Martine, elle participait à ces vols?
5: Non. Non, non. On était une petite bande, mais elle, non.
1: J'ai appris que Dimitri, lui, devait voler.
5: Ah, ça, je vous le dirai pas.
1: Dimitri était encouragé à aller au magasin avec un caddie et le remplir avec une jolie petite tête blondinette. Il passait inaperçu, sans danger.
5: Ouais, mais ça, c'est sa mère qui l'a appris, c'est pas moi.
1: Il avait quel âge, Dimitri, à cette époque?
5: Je ne sais pas, il était très jeune. Je sais pas s'il avait 8 ans, je ne sais plus.
1: Qu'est-ce qu'il allait chaparder, par exemple?
5: Ah, il voulait des mars, il voulait des beefsteaks, il voulait du fromage, il plus un petit peu de tout. Qu'est-ce qu'elle disait sa mère?
1: Il diffuse de la musique.
6: 1er juillet 1983, cour d'appel d'Amiens. Tribunal départemental pour enfants de Laon. Nom de l'affaire, Billier. Ordonnance. Vu les articles 375 et suivants du Code civil et les articles 1181 et suivants du nouveau Code de procédure civile, vu la procédure d'assistance éducative suivie à l'égard des mineurs Billier Samuel, Catherine et Dimitri, dont la mère Martine Billier est sans domicile fixe, il est nécessaire de sauvegarder la santé et la sécurité des enfants Billier, dont la mère est actuellement en garde à vue et n'a aucun projet permettant aux enfants d'être hébergés dans des conditions satisfaisantes. Disons que la mère sera reçue le 4 juillet à 16h par le juge des enfants. Par ces motifs, remettons provisoirement les mineurs à la direction départementale des affaires sanitaires et sociales de l'Aisne.
0: J'ai dormi derrière la cathédrale, à Saint-Quentin, pendant plusieurs mois. J'ai mis un an d'avoir un appartement. Mes enfants n'étaient plus là. Donc du coup, eh ben, j'étais toute seule, dehors. Tu vois, c'est pour ça que je ne veux pas parler de tout ça.
3: Un enfant, c'est un ensemble de besoins, de sensations, d'émotions à l'état brut qui sont comme explosées et que le rôle du parent ou de l'adulte qui prend soin de lui, c'est en répondant à ses besoins, en respectant ses rythmes, en étant dans un échange relationnel avec lui, vont lui permettre de se structurer et d'harmoniser et de devenir un sujet à part entière. Et que si pendant ces deux premières années-là, ses besoins fondamentaux ne sont pas satisfaits, ben c'est comme si tout était à l'état brut.
1: Qu'est-ce qu'il lui a manqué à Dimitri pour faire face à la vie comme quelqu'un de normal?
5: Dimitri, peut-être qu'il fallait l'amour de sa mère.
0: Oui. Oui, c'est pas dans les hôpitaux psychiatriques qu'on leur donne de l'amour. Hein.
1: Vous l'avez revu?
5: Oui, je l'ai revu. Je dirais bien une trentaine d'années, hein. Ça va faire 28 ans que je suis là. Je l'ai revu. Il est venu chez moi, dans ma petite maison, rue Alexandre Desrousseau. Et j'ai vu un gamin qui passait comme ça. J'ai dit, oh, tiens, ça... De... Aussitôt, j'ai reconnu, aussitôt. Et il est venu, j'ai dit, bah, t'es venu comment? Il m'a dit, en train. J'ai dit, ça y est, tu recommences tes bêtises. Et c'est là qu'il m'a expliqué tout, de A à Z, que ça n'allait pas avec sa mère, qu'il se droguait, voilà, qu'il faisait toujours des vols.
1: Tout vous racontez de A à Z, c'était quoi, tout?
5: Ça veut dire que, où qu'il était avec sa mère, malheureux, se droguait, était obligé de voler pour se droguer, déjà, premièrement. Il a fait plein de bêtises. Et j'y disais, pourquoi tu fais ça? Parce qu'on s'occupe pas de moi. Et je pense que c'est ça qui l'a mis dedans.
1: Il se droguait dur?
5: Il m'a fait voir tous ses bras, de quoi qu'il se piquait. Voilà.
1: Question difficile. Est-ce que tu regrettes d'avoir récupéré Dimitri chez Marie et Guy?
5: Non.
0: Non, je ne le regrette pas. Bien que je ne me souviens pas que je suis allée le chercher là-bas. Mais si je l'avais laissé là-bas, peut-être que il serait encore en vie. Peut-être. Ça, on ne le saura jamais.
1: Bon, un grand merci, Martine.
7: Ouais, merci à toi.
1: Bye bye. Porte-toi bien.
7: Toi aussi.
1: Et je te téléphone bientôt.
7: Ouais.
1: Au revoir.

0: Allô, Mathieu?
1: Oui.
0: C'est
1: Ah, c'est Michel.
0: oui, c'est Michel.
1: Comment ça va?
0: Ça va bien, oui, ça. Bon, ben j'ai fait des recherches. Alors, premièrement, j'ai trouvé sa tombe.
1: OK.
0: J'ai son acte de décès.
1: Ouais.
0: Je suis allé dans des foyers à Rouen. Alors, au foyer de l'abbé Bazire, il n'y a pas de trace de lui sur la base de données.
1: Ouais.
0: C'est pas ce que tu as trouvé, Marie-Hélène?
2: J'ai trouvé l'Apothicaria de Nice, quartier
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4: Bonjour.
5: Je suis curieux, vous faites quoi?
4: Je fais une enquête pour la radio.
5: Du style?
4: Du style. Il y a 40 ans, en Belgique,
5: oui.
4: Mes parents ont accueilli un petit garçon.
5: Mm-hmm.
4: Il avait 1 an et demi et il a vécu avec eux jusqu'à ses 5 ans. J'ai une photo avec moi ici.
5: Ça ne me dit rien. Vraiment, ça ne me dit rien, moi.
4: Vous êtes ici à Rouen depuis longtemps?
5: Depuis toujours. Depuis toujours, mais là-bas, il y a un ancien. Lui, peut-être vous dire aussi, ça fait très très longtemps qu'il est là.
4: Est-ce que ça vous dit quelque chose sur cette photo?
6: Ah, une photo, ouais, plus. Ouais, j'ai dû le voir déjà, ouais.
4: Et j'aimerais savoir ce qu'il a fait à Rouen.
6: Je pourrais pas vous dire. Je pourrais pas vous dire. Parce que même si je vivais dans la rue, j'étais plutôt indépendant. Donc, les relations avec les gens, c'était un peu limite.
7: Ça va, mon chéri?
0: Bon, alors, j'ai retrouvé le foyer où il était.
1: Ça existe toujours, donc?
0: Ça existe toujours. J'ai rencontré les gens qui sont sur la photo.
1: Ah, formidable.
0: L'homme en gris, c'est Monsieur Idrissi.
1: Oui.
0: Et la dame travaille toujours.
1: Génial.
0: Tu auras vraiment tous les renseignements, ils te ressortiront le dossier et tout. Tu peux les voir le 28 après-midi, dans la journée, quoi, tous les deux.
1: Oui, oui, oui.
0: Voilà.
1: Très bien. Un grand merci.
0: Allez, bonne soirée et puis sois prudent sur la route.
1: Oui, à bientôt.
0: Allez, au revoir.
3: 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Épisode 5. Michel. Roxane, ma productrice, vient de Rouen. Elle me met en contact avec son père. Il est pensionné, il a du temps, et surtout, il connaît du monde. Grâce à son réseau, Michel a trouvé pas mal d'informations. On va en parler. La soirée est déjà bien entamée lorsque Roxane et moi arrivons à Rouen.
4: Bonsoir.
8: Bonsoir.
4: Enchanté.
8: Bonsoir, Mathieu.
4: Mathieu. Bonsoir. Bonsoir, madame.
8: Bonsoir. Bon, madame, c'est Marie-Hélène.
4: Marie-Hélène.
8: Ouais.
4: Ça va?
8: Ça va, oui. Ça va. Est-ce que vous voulez descendre les affaires tout de suite?
9: Peut-être je vais fermer la voiture.
10: Je suis allé à la mairie de Rouen, demander un acte de décès, tout simplement. Et puis, je te l'ai communiqué par mail le jour. Et puis, je suis allé au jardin de la mémoire en voiture, et au cimetière de l'Ouest, parce qu'on habite, c'est à l'opposé de là où on habite. Et j'ai trouvé la sépulture de Dimitri Billet.
8: Donc là, si tu vois, Mathieu, c'est que toi, nous, on habite là, à peu près. Et le cimetière de l'Ouest, il est là-bas. Donc toi, nous, on habite là, les hommes murés, on est à peu près ici.
3: Le hasard fait que le soir où tu m'appelles, oui. Je suis avec la maman de Dimitri à Saint-Malo, avec oui. Martine. Oui. Je photographie son frigo sur lequel on voit les dernières photos de Dimitri. Oui. Et je peux te les envoyer pour que toi, sur le terrain, le lendemain, tu frappes à la porte de l'URAS.
10: J'y vais avec les photos. Et puis, d'abord, je me présente. Et puis, j'ai M. Idrissi qui m'a reçu, qui m'a parlé de Dimitri Billet, là, ça a commencé à se préciser, quoi, voilà. C'est vraiment le dernier foyer où Dimitri est décédé, malheureusement, quoi.
3: Il est 10h et je suis dans le quartier de l'église Saint-Vivien, à Rouen. Michel m'a indiqué qu'il y avait ici de temps en temps des SDF.
10: C'est des gens qu'on voit.
3: Qui peut-être auraient pu connaître Dimitri il y a une petite dizaine d'années.
10: Et bon, comment en arriver là, quoi ?
3: Ah, je cherche un mec qui a vécu à Rouen et qui est décédé à Rouen en 2015.
7: Bah, il va pas te répondre.
10: Quel malheur dans leur destin fait qu'ils soient dans une situation aussi précaire, aussi...
3: Je cherche un homme qui a vécu ici il y a quelques années à Rouen. C'est lui.
11: Ah, moi, ça fait pas longtemps que je suis en Rouen, ça fait 6 mois.
10: C'est des gens qui sont...
3: Non, mais moi je cherche à savoir où il a crèché, dans les centres d'abri pour SDF, okay, etc. Okay.
10: Violents parfois entre eux, et violents...
7: Il y en a deux, là. J'ai deux amis en tête qui sont morts. Ils sont morts de froid.
12: Tu connais Gocho ?
7: Non.
10: La société est violente avec eux. Il y a ça aussi, hein. Des pas...
3: Je peux vous demander, Denis, ça fait longtemps que vous êtes à la rue ?
10: Rien n'est simple dans cette histoire-là. Hein. C'est des...
13: 24 ans.
10: Et puis l'origine, quoi. Qu'est-ce qui fait que ça bascule ?
13: Moi, finalement, la rue, je m'y suis retrouvé par hasard.
10: Puis, toutes les dégradations qui s'en suivent...
13: Ça m'a plu.
10: C'est émouvant, très émouvant.
3: J'y passe la matinée. Je cherche des hommes qui auraient croisé Dimitri entre 2013 et 2015. Rien. Je frappe aux portes des foyers, des associations. Pareil, zéro info. Et puis, une surprise.
4: Ben, je vais vous montrer une photo.
14: C'est Dimitri Billet. Dimitri Billet.
4: Ça fait 24 heures que je cherche quelqu'un qui connaît.
13: Ah ben voilà.
14: Dimitri Billet.
13: Mais il me dit quelque chose aussi, ouais.
14: Il est mort, il avait 39 ans. Un jour, on l'a retrouvé mort comme ça. Et il a été enterré au cimetière de l'Ouest. Dans le carré des indigents. Dimitri, il est arrivé à l'URAS. Il avait 35 ans. Mais comme il était vraiment fatigué, il sortait de l'hôpital psychiatrique. Il faisait comme une personne de 40-50 ans. Il était sous traitement. On a l'impression qu'il ne comprenait pas. Il était dans un autre monde. Et puis, il ne parlait pas. Il rigolait seulement. Il avait un gros problème psychiatrique. Parce que le traitement était très lourd.
3: Entraide de l'URAS,
15: bonjour, bonjour. Bienvenue au club.
3: Unité de reconquête de l'autonomie sociale.
16: Messieurs, bonjour.
17: Tout doucement.
16: Bon, bon appétit.
17: Vous
16: avez vu monsieur Baffetu et bon accueil. Vous êtes un petit peu au courant pourquoi il est là. Vous n'êtes pas au courant.
18: Non.
17: Non, vous expliquez, chef.
16: Donc en fait, il a connu. On ne veut pas entrer dans le détail.
18: Non.
16: Personnellement,
18: mais il a qu'il a connu. Hein.
16: Il a connu une personne qui a vécu ici et il revient en fait ici parce que c'était quelqu'un qu'il connaissait intimement, on va dire.
17: Ah, bah bien.
16: Et puis en même temps, il a besoin pour des raisons personnelles et puis il a envie, il a le désir. Ben justement, il avait le désir, monsieur, de revenir ici pour pouvoir ben justement prendre un contact avec la réalité d'une part de ce lieu, des personnes, et puis notamment de deux collègues ici présents, en fait, qui ont connu le monsieur. Voilà. Le lien, c'est important, la vie. Hein, et ben, vous avec moi, vous avec nous, même si des fois ça frite un peu, hein, on vit ensemble, c'est de vivre ensemble. Alors, faites-lui bon accueil.
18: D'accord. Oh, ils ont commencé déjà, hein.
16: Voilà.
18: Alors, Dimitri est arrivé ici à l'URAS en 2013, suite à un appel de l'hôpital psychiatrique de Saint-Étienne-du-Rouvray, près de Rouen. Donc, il nous demandait de pouvoir accueillir quelqu'un qui était à la rue. Il s'est adapté assez rapidement à la structure. Voilà, donc et à partir de là, on est parti pour un hébergement à temps plein.
3: C'était quoi sa personnalité ?
18: Ah, c'était quelqu'un qui parlait pas beaucoup, mais par contre qui écoutait. C'est moi qui lui ai donné ce surnom de nounours. Tellement gentil. Il était rond, il avait un visage rond. Il n'était pas très grand, il devait faire 1m60, 65 peut-être. Assez volumineux, il avait un beau petit ventre là. Et assez costaud. Hein. Et ce regard sympa toujours. Donc moi je l'ai vite appelé nounours et tout le monde l'a appelé nounours par la suite. Il s'est fait des amis ici, deux ou trois résidents, avec qui il sortait le matin. Et c'était des résidents qui étaient aussi alcoolodépendants, parce que Dimitri était aussi alcoolodépendant. Et effectivement, il avait un gros traitement.
3: On se dit alcoolodépendant, on sait qu'il consommait quoi d'autre ?
18: Ah oui, alors il ne consommait pas de l'alcool. Il était c'est une polyaddiction. C'est-à-dire qu'il pouvait effectivement fumer du cannabis, prendre des médicaments... D'autres médicaments, et ça c'était facile parce que Dimitri avait de l'argent, il était sous curatelle renforcée, hein, donc il ne disposait pas d'un libre arbitrage de son argent. Il avait une telle somme, une certaine somme dans la semaine, et il pouvait faire des retraits, et souvent ça passait que dans l'alcool et dans des achats de médicaments ou du cannabis. Quand Dimitri parlait, c'était rare, et quand il le faisait, on était vraiment à l'écoute. Et tout doucement, il est venu un peu à parler de son... Comme il disait, j'étais un routard. C'est-à-dire quelqu'un qui a fait beaucoup de... Qui a fait pratiquement une bonne partie de la France, hein, notamment le sud de la France, il a fait le nord, il a fait la Bretagne. Donc c'est quelqu'un qui a beau, même la Vendée, je crois aussi. C'est quelqu'un qui a beaucoup voyagé, souvent dans des squats. Il allait dans des squats, parce qu'il arrivait dans une ville, connaissait personne. Mais assez rapidement, il finissait par trouver des squats. Il a vécu effectivement un épisode très difficile à Paris, où il a été obligé de se prostituer pour avoir de l'argent. Et ça, il en parlait assez facilement. Je ne dirais pas que c'est quelqu'un qui était sans gêne, mais il parlait, il n'avait pas de tabou. Ses projets, c'était de partir d'ici. Il le disait, il l'exprimait, surtout quand il était un petit peu en colère, pour retourner dans une... Il parlait de sa famille d'accueil. Il disait dans ma famille d'accueil, ou là où j'étais bien.
12: Thomas, je vais t'embêter deux minutes. Ouais. Je voudrais voir si je retrouve le dossier d'archives de Dimitri.
19: D'accord.
12: Si c'est le carton là-haut.
19: Après, il y en a aussi dans la chambre de garde.
12: Ouais, alors Dimitri, ça c'est 2015. Alors, est-ce qu'il y aurait du 2015 là ?
19: On va regarder.
12: Sinon, j'irai dans la chambre de garde.
4: Il y a quelques boîtes quand même.
12: Ah bah oui. 2020, donc ça va pas être ça.
19: Non, on va regarder.
12: Ouais.
19: Alors, billet. Voilà.
12: On va la regarder dans le bureau.
19: Voilà.
12: Alors, merci.
19: C'est tout le bazar, mais c'est là.
12: C'est quand même gardé, tu vois. C'est chouette. Alors. On avait posé des questions à Dimitri pour son projet personnalisé. C'était le 30 décembre 2014. Donc ça faisait un an qu'il était là, puisqu'il est arrivé en 2013. Donc Dimitri souhaite se consacrer une heure la semaine dans l'activité cuisine du vendredi après-midi. Il aimait bien faire les gâteaux. Ça, je me souviens. Dimitri veut faire un essai à l'atelier peinture et à l'atelier musical. Alors, souhaite Monsieur Billet, mon projet est de partir pour prendre un appartement un jour. Je souhaite reprendre contact avec ma famille. Ouais, voilà. C'est précieux, ces petits mots-là. D'ailleurs, c'est bizarre, parce que quand tu vois, il y a beaucoup de personnes qui sont décédées. Wow. Lui, il est décédé. Lui, oh bah oui, ils sont tous décédés, ces petits messieurs-là. Te dit quelque chose. On l'appelait Nounours ici.
20: Ouais.
12: On a pensé à toi parce qu'il était toujours à la gare aussi, lui.
20: Oui. Beaucoup. Mais il était à la gare les après-midi. Timide. Un peu timide. Il était des problèmes de de faire du contact avec les autres personnes. Un peu individualiste.
2: J'ai Dimitri, je ne le connaissais pas à fond, quoi. Je le connaissais un petit peu quand on discutait ensemble, on parlait de vacances, de famille, de voyage. Et t'es gentil, quoi. Mais je me rappelle plus, ça fait longtemps, quoi. Ça fait 10 ans, quoi. 5 ans ou 10 ans, quoi. T'es assez costaud physiquement. Il parlait pas beaucoup.
4: Qu'est-ce qui le faisait parler?

0: ça, ça n'allait pas. Hein. Et puis bon, bah après, après ça va plus. Hein. Ça casse. Hein.
1: Yann ? Ouais. C'est Marie, est-ce que je peux te voir ?
2: Bah, ce soir, le soir où il est mort, on était tous ensemble.
3: Comment ?
2: Le soir où il est mort, on était tous ensemble.
1: Tu te souviens de ça ?
2: On était tous en groupe en train de picoler un peu. Puis au moment d'aller se coucher, ben, il a poussé la porte et il est mort juste derrière. On l'a trouvé que le lendemain matin parce qu'on était tous allés dormir.
4: Tout d'abord, j'arrivais à 9h du matin. J'entends quelqu'un de l'équipe qui descend, qui dit « Ouais, mais ça, je crois que Dimitri est mort. Il ne respire plus. » Alors, je suis monté assez vite. Il était au deuxième étage. J'ai monté pratiquement les marches 4 à 4. Hein, et j'arrive à sa chambre qui était au bout du couloir. Et j'ouvre. Et là, je trouve Dimitri dos contre le assis sur le lit, de toute sa longueur, le dos au mur. Et tout relâché, les yeux fermés. Et là, je voyais qu'il était pâle. C'était pas, je le connaissais, il n'était pas comme ça d'habitude. Et là, je le touche au niveau du ventre. Je mets ma main sur la gorge un peu pour voir s'il y avait des battements. Et effectivement, rien. Ça m'a fait... Excuse-moi. Ça a été un moment difficile. Hein. C'était une surprise. Et c'était quelqu'un que j'aime... Je peux le dire, que j'aimais beaucoup. Le voir inerte comme ça, ça m'a fait mal. Ça m'a fait mal, j'y ai pensé pendant très longtemps. Je vais arrêter là.

0: dès que j'ai su qu'il était mort à Rouen, j'ai pensé qu'il était là. Et je suis venu et j'ai cherché la tombe. Comme ils sont marqués par année, c'est les cubes que tu vois là, tu vois.
1: Tout en haut, là.
0: Tout en haut, sur la droite, sous les arbres.
2: Daniel, André, Andras, Nelly, Claude, Françoise, Armindo, Liliane, Reynald, Kader, Thérèse, Claude, Michel, Nicole, André, Claude, Joy, Matouba, Pascal, Brigitte, Olivier, Claude, Philippe, Jacqueline, Michel, Jenat, Patrice, Yawen, Didier, Claude, Dimitri.
3: Je t'ai trouvé, Dimitri. Je t'ai trouvé, mais je n'ai pas encore vraiment fait ta connaissance. Mes recherches ne s'arrêtent pas là. Il reste beaucoup de choses à raconter.
2: 1976-2015.
3: Ce que tu as traversé, ce dont tu as manqué, ce qui explique qu'à 39 ans, tu te retrouves enterré parmi les indigents de Rouen. Pour cela, je dois encore parler à quelques personnes. À commencer par ton papa, que j'ai retrouvé à Bruxelles, après des jours de recherche.

0: Allô?
1: Allô, monsieur Christian Billier?
0: Paraîtrait, oui.
1: Ouais, je m'excuse de vous déranger, mon nom est Mathieu.
0: Ça, c'est un prénom.
1: Mathieu Cornelis. J'ai des informations concernant Dimitri Billier que j'aimerais bien partager avec vous. Je vais être tout à fait transparent sur ma démarche. À l'époque, mes parents, Marie et Guy, ont accueilli Dimitri dans leur famille pendant 4 ans.
0: Donc, il a été élevé chez vous. Oui.
1: C'est ça. Et j'aimerais discuter avec vous.
0: Je vais un peu baisser le son de la télé là parce que ça me semble trop sérieux. Pardon. Voilà.
1: Ouais, c'est en effet assez sérieux. Ça fait des semaines que je ne trouve pas le courage de vous joindre et je me dis que le plus facile, c'est quand même qu'on discute.
0: Je vais vous rassurer tout de suite.
1: Ouais.
0: Non seulement ça va bien se passer, mais en plus ça va très bien se passer. C'est très courageux de votre part. Donc, vous partez sur des chapeaux de roue là.
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0: Bah, petite, je m'en rappelle pas, mais enfin, mon père, je l'ai rencontré à 25 ou 26 ans, je crois.
1: Je l'ai espéré pendant 13 ans, sûr. Puisque pendant 13 ans, j'ai gardé une chambre vide. Donc j'espérais bien que quelque chose se passe.
2: Il y a un homme avec un manteau bleu, une casquette, un camouflage militaire, il fume une cigarette. Il a une longue queue de cheval et des lunettes. Je pense que c'est lui. Est-ce que vous êtes Christian ?
3: Vous allez m'interviewer.
2: Je vois que mon micro vous embarrasse un peu. Vous êtes devenu un personnage de cette enquête.
3: Aïe, aïe, aïe.
2: Sans le vouloir.
3: Moi, bien oui. Moi qui voulais vivre, enfin qui voulais vivre, qui espérait faire un passage un peu seul sur la Terre comme ça.
2: En effet, vous êtes isolé, vous ne voyez pas beaucoup de monde.
3: Ben, non, enfin, j'en vois plus.

0: 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Christian.
1: J'étais à Dijon et j'ai commencé à faire des recherches. J'ai écrit à perdu de vue. Le courrier, je l'ai, il est au garde-meuble. Et je me suis dit, oh, c'est chouette comme émission, on va essayer. Et du coup, ils m'ont répondu, non, il faut aller faire des recherches dans l'intérêt des familles. Et du coup, j'ai pris le bottin, j'ai téléphoné à tous les billets qu'il y avait un peu dans le Nord, garçons et filles, enfin bref. Et je suis tombée sur une Mireille Billet, et qui m'a dit, oui, je suis la sœur à Christian Billet, mon père s'appelle Christian Billet. Et je lui ai demandé le numéro de téléphone de mon père, je lui ai expliqué qui j'étais, nanana. Et elle m'a dit, bah, je ne peux pas vous le donner, par contre, je vais lui dire que vous avez appelé. Et ben, s'il veut, il vous rappellera. Et il m'a rappelé peut-être une semaine après, par téléphone. Voilà, on a discuté, nanana. Donc, c'est comme si je lui pose des questions. Pour lui, à son époque, on ne posait pas de questions. Donc, moi, je n'ai pas à poser de questions. C'est sa vie et ça ne me regarde pas. Donc, puis il a des préjugés, il est resté encore dans les années 70, voilà. Il voulait que je l'appelle papa, et machin, et voilà, il voulait plein de choses, alors que pour moi, quand je l'ai rencontré, que je discutais avec lui, c'est un pote. Mm-hmm. C'est pas un père.
2: Et tu ne l'avais pas vu depuis quand?
1: Bah, depuis que j'étais bébé. Moi, ouais, il m'a jamais dit la vérité, je pense. Et il cachait des choses. J'ai un tonton du côté de mon père, il s'appelle Michel. Il me disait, ouais, mais ton père, il veut pas que je te parle de ça, mais il veut pas que je te parle de ça. Il y a des choses que je sais, par exemple, quand ma mère et mon père, ils se sont connus, quand ses parents sont décédés, ils ont habité ensemble, ils avaient pas de sous, du coup, ils avaient dénudé l'électricité du voisin pour pouvoir se brancher et tout. Il faut pas me le dire, alors que moi, ça me fait sourire, j'en rigole. Moi, en tant que jeune, j'aurais peut-être été capable de le faire aussi, c'est marrant. Mais voilà, c'est des détails comme ça qui ne veut pas dire pourquoi, je ne sais pas.
0: Souvenez-vous, dans un épisode précédent, j'avais rencontré Luc Sommers, le directeur d'une association qui est en quelque sorte la continuité du travail du Haut Mampin à Bruxelles. Luc Sommers m'a dit qu'il pouvait peut-être retrouver le contact de Madame Moureau, qui était directrice du Haut Mampin fin des années 70. Et il y est parvenu. Et Madame Moureau habite ici. Voilà, je vais entrer dans sa propriété. Et par l'allée qui serpente dans l'avant-jardin. Je marche jusqu'à la villa blanche, au volet bleu. Voilà, il y a une petite dizaine de marches, et je vais sonner à la porte. Bonjour madame.
3: Bonjour.
0: Merci de me recevoir.
3: Il n'y a pas de quoi.
0: Vous vous rappelez de quoi, de Dimitri?
3: Les souvenirs que j'ai, je vous dis, c'est ce petit garçon dans les bras de Marie. Moi, c'est comme ça que je le vois. Je me souviens l'avoir vu une fois ou l'autre, pas beaucoup, mais je crois que bien une fois ou deux. Marie, revenant à Bruxelles, venait nous dire bonjour avec lui. Je la revois avec le petit dans ses bras. Donc, effectivement, moi, j'ai le souvenir vraiment d'une maman avec... ce lien-là, quoi, d'une maman avec un jeune enfant où ça se passait bien et où il était en sécurité. Et pour moi, c'était un enfant, entre guillemets, sauvé, quoi.
0: Qu'est-ce qui explique que Samuel et Catherine arrivent un jour au Home en pain?
4: Bien, un jour, il y a eu une facture d'électricité qu'on n'a pas payée. L'électrique est venue couper. Et l'électrique a déclaré à la commune qu'il y avait deux enfants qui étaient dans un appartement coupé, sans lumière. Et puis alors, un jour, une assemblée sociale est arrivée. Elle a dit, le temps que vous retrouvez un travail, si je vous fais une proposition, je vous propose de placer des enfants. Qu'est-ce que vous en pensez? Je regarde Martine. Qu'est-ce qu'on peut faire? Quelque quelque part, c'est une aide. Hein. On dit tous les deux, bon ben, ok, mais qu'on peut le récupérer dès qu'il y aura de l'électrique, qu'on aura retrouvé du travail, ça va. Personnellement, je connais l'expérience de l'orphelinat, puisque je viens de là. C'est une belle protection. Je suis d'accord. Je suis allé en orphelinat pendant 2 ans. J'étais plus heureux en orphelinat qu'à la maison. Quand vous les comparez aux baffes que la mère nous balance, c'est... L'orphelinat, c'est ma deuxième famille, de toute façon, à vie. Ben, ce sont des gens... Il y a l'oncle Dimitri qui a lu Djoublou. Il y a tante Catherine de l'eau vive, la maison à Lille. Il y a Samuel de la Maison Blanche, qui était mon grand frère de 3 ans, grand frère de cœur.
0: Et donc vous avez nommé vos enfants de leur nom?
4: Oui, leur prénom. Quand je suis rentré, j'ai dit quand je m'arriverai, j'aurai un garçon. Et là, j'appellerai Samuel. Pour Catherine, tante Catherine. Et Dimitri, tonton Dimitri.
0: C'est douloureux de se séparer de ses enfants, même si c'est momentané?
4: On pleure à l'intérieur. On ne montre pas.
0: Vous avez récupéré l'électricité, vous avez récupéré vos enfants alors?
4: Sur cet intervalle, il y a eu une autre décision plus grave qui a été prise, c'est-à-dire celle de la rupture du couple.
0: Quelques mois après la naissance de Dimitri, en 1976, Christian et Martine se séparent. Elle dépose Dimitri au home en pain. Ce soir-là, ma mère est de garde. Martine lui aurait dit « Lui non plus, je ne peux pas m'en occuper. » Il rejoint donc Samuel et Catherine. Lui est en pouponnière, eux dans une autre section.

0: Sachant que Dimitri avait un frère, une sœur,
1: Oui.
0: Mampin, et qu'il est séparé de son frère et de sa sœur, ça reste une bonne idée pour Marie et Guy de l'accueillir.
1: Ça a dû être permis parce que justement, en fait, ils n'avaient pas vécu ensemble, les deux grands, oui. Mais le petit est arrivé, il ne les connaissait pas. Les deux grands ont sans doute été le voir à la pouponnière, etc. Donc je suppose que c'est pour ça aussi que le juge Blondel a permis ce placement de lui seul dans une famille. C'est parce qu'il n'y avait finalement sans doute pas de lien très étroit entre Dimitri et ses aînés.
2: Alors après, Martine, elle a trouvé un travail de serveuse. Et puis elle a rencontré Alain. Et puis ils ont décidé de partir. Et quand je dis à Martine, les enfants, qu'est-ce qu'on fait? Ouais, t'occupes, je m'en occuperai. Ouais, mais comment tu vas faire? T'as pas de travail, là, t'as pas de travail. Mais bon, c'est pas une référence pour des enfants, quoi.
0: Pourquoi? Allez-y.
2: Parce que c'est un cambrioleur, parce que c'est un alcoolique, parce que c'est un fainéant, parce qu'il tape les femmes. Ce que je me rappelle, c'est que une fois que je terminais ma semaine de travail, le vendredi soir, on avait l'habitude d'aller boire un verre, fin de semaine. Mon frère Norbert arrive avec Alain dans le café. Puis il me dit, il y a Alain, il voudrait demander quelque chose, que tu signes un certificat de pour que les enfants puissent sortir, passer la frontière. Les enfants, ils restent en Belgique, ils passent aucune frontière. J'ai dit non, pas question. Ah, il va dire à Alain. Norbert revient. Bon alors, tu veux pas le signer, ce papier? Pour passer la frontière, il voudrait aller en Espagne. Alors là, il n'y a pas question, je signe strictement rien du tout. Donc il est parti. Et alors, c'est beaucoup plus tard que j'ai appris que les enfants avaient été kidnappés du Haut Mampin. C'était après son hold-up. Du coup, c'est lui qui a signé le papier de sortie de territoire. Et au Haut Mampin, il s'est peut-être même fait passer pour le père des enfants.
0: Vous en avez voulu à Martine d'être partie?
2: Oui et non, il y a des choses qu'elle n'a pas le droit de faire. Elle n'est pas seule dans la famille. Je suis là aussi. Emmener ses propres enfants dans de telles galères, c'est honteux, quoi. Bon, c'est triste qu'il cambriole une banque pour 330 000 euros. Ça leur a permis de louer une villa avec piscine en Espagne. Mais je me suis dit, au moins, les enfants, ils sont bien. Une villa, une piscine, je peux pas leur donner ça. À côté d'Alain, je suis un zéro, quoi. Là, il est fort. Il est fort.
0: C'est ce qui a plu à Martine?
2: Et c'est ce qui plaisait à Martine, ben oui.
3: Le 20 décembre 1982. Monsieur et Madame Cornelis, suite aux renseignements que vous m'avez transmis, j'ai fait revoir la situation de Dimitri. Celle-ci s'avère très satisfaisante. Ma déléguée, Madame Torrekens, a étudié la situation de manière approfondie. Nous continuons à surveiller l'évolution de cet enfant. Guy Blondel, juge de la jeunesse.
0: Je ne parviens toujours pas à croire qu'une enquête sociale ait été réalisée. En 1982, Christian me le confirme, Dimitri était en cavale avec Alain, sa mère, Catherine et Samuel. La situation familiale pouvait-elle être satisfaisante? Et ce dossier, disparu des rayonnages d'archives au tribunal de première instance francophone de Bruxelles, je trouve ça louche. Vous avez revu Dimitri un jour? Là, vous me disiez que vous ne l'avez vu qu'après sa naissance et puis plus du tout.
2: J'ai vu Dimitri à sa naissance, une fois. Puis je l'ai revu en 97 chez Catherine. Catherine a une photo de moi et sa mère en mariée sur le mur. Elle lui a dit, ben regarde la photo. Il a regardé la photo, il m'a regardé. Et c'est là quand Catherine lui a dit, voilà, c'est ton père. Dimitri s'est approché de moi. Et il m'a frotté les flancs, les deux flancs, comme ça. Il n'a pas parlé. C'est un geste qui... Ça veut tout dire, quoi. C'était peut-être même mieux. Le geste suffit. Quand j'étais chez Catherine, j'ai donné mon adresse. Un soir, j'entends sonner trois fois, je lui ai dit « c'est le code de la famille et des amis ». Et tout de suite, mon franc est tombé. C'est Dimitri. Première chose que j'ai fait, je lui ai fait couler un bain. Changer de vêtements. J'ai donné une paire de chaussures. Des bonnes chaussures de marche. Alors du coup, il dormait avec, quoi. Hein, c'est marrant. Et voilà, tout requinqué, tout habillé. Hop, il sort de la baignoire, de la salle de bain. Et puis on a mangé, quoi. On a mangé, on a passé la soirée dans la salle à manger à pas trop savoir quoi parler. Alors on n'a pas beaucoup échangé.
0: Il avait besoin de quelque chose, besoin de dormir au chaud, besoin d'un bain, besoin de manger.
2: Peut-être qu'il a d'abord eu besoin de voir. De voir un père. Plutôt que de manger. Que de boire un verre de vin. Que de dormir.
0: Parlez-moi un peu de son état. Il était dans quel état ?
2: Quand j'ai ouvert la porte, j'ai bien vu que c'est un garçon qui a fait du chemin. Il a dû passer certainement une nuit, deux nuits dehors, à dormir je ne sais où. Je dis, ce garçon, il est loin, il est loin, il est loin. Il est loin, il est cassé. Et à l'âge qu'il a, comment rattraper ça ? La rue, la drogue, le manque de soins. Vestimentairement parlant, très aléatoire. Le lendemain, au milieu du repas, il a fait un bond pas possible, et puis il est parti, sans rien dire. Puis il est revenu le lendemain. Toujours sans rien dire. Et ce jour-là, il m'a dit qu'il était parti voir sa famille, un troupeau d'escargots, qu'il avait laissé sur le bord de l'autoroute.
0: Il avait de la conversation ?
2: Il ronchonnait, marmonnait plutôt. Des fois, il se parlait tout seul. J'ai l'impression que quand Dimitri ouvrait la bouche, c'était pour dire quelque chose de fort et surtout pour sortir une colère. C'est l'impression qu'il m'a donnée. Il préférait évacuer sans doute son vécu.

0: Allô, Mathieu?
1: Cette voix, c'est celle de Samuel, le grand frère de Dimitri. Catherine m'avait prévenu, ce sera difficile d'approcher son grand frère. Il ne parle pas facilement de son enfance, encore moins pour la radio. Sa maman, Martine, est parvenue à le convaincre. Il est prêt à me recevoir, mais il vit en Corse.
2: Mon objectif, c'est de te rencontrer. J'en ai parlé avec mes producteurs hier qui m'ont dit « Bah oui, c'est vrai que c'est la Corse, mais il faut y aller, quoi. » À mon avis, je vais rester 48 heures en Corse.
0: T'occupes pas de l'hébergement, j'ai deux chambres. C'est quand que tu veux venir ?
2: Je voudrais venir avant la fin du mois de juin.
0: Ok, tu viendrais par avion, quoi, c'est
2: ouais.
0: Plus simple pour toi.
2: Ouais, ouais, ouais. Tu es où, en fait, je connais pas la Corse, moi.
0: Sur Lanzara, c'est à 40 minutes au nord de Porto Vecchio.
1: Dimitri, deux fois disparu. Réalisation et prise de son, Mathieu Cornelis. Montage, Irvic Dolivier. Mixage, Roxane Brunet. Musique, Jean-François Durdu, Sébastien Schmitz. Une production Otuscops soutenue par le Fonds d'aide à la création radiophonique de la Fédération Wallonie-Bruxelles et par l'atelier de création sonore radiophonique.

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3: Jade Saint-Yven patiente, immobile dans ses habits de soie, de soir et de soie. Chamboule tout. Paul Capiquet, Savoie.

0: C'était un petit garçon qui n'avait ni faim ni soif. Il était posé là, à côté, sur la stère, à l'abri dans la grange, montant seul en haut de son tas de bois, entouré de poussière fraîche.
1: Attends, attends, pars plus, reviens, reviens, j'ai fini. Tiens, ah voilà, montre ça, c'est mon trésor.
0: Ça ? Bof, c'est un peu bizarre tout de même, non ? Tu as vraiment envie de...
1: Mais c'est que, maman, c'est le trésor, c'est beau, c'est si tellement beau.
0: C'était vraiment cocasse de revenir au village comme si de rien n'était. Après tout, me remettre en place tranquillement. J'avais le sourire intérieur d'une alien déguisée en habitante qui reprend naturellement le cours d'une vie normale. Les heures passaient. Au moment du thé, il mettait du vernis. Et quoi, ça fait précieux ? Peut-être. Quel joli chouchou, ce doux petit. Il est si mignon comme ça. Sa houppette blonde, c'est décidé, sera décolorée pour toujours. Ses cheveux boucleront artificiellement. Je l'emmènerai faire des salons, des boutiques, des grands centres. Je crois qu'il n'aime rien de tout ça. Petit monstre adorable, mon cher bonbon.

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La nécessité d'agir directement et profondément sur la sensibilité par les organes invite, du point de vue sonore, à rechercher des qualités et des vibrations de son absolument inaccoutumées, qualités que les instruments de musique actuels ne possèdent pas, et qui poussent à remettre en usage des instruments anciens et oubliés, ou à créer des instruments nouveaux. Elle pousse aussi à rechercher, en dehors de la musique, des instruments et des appareils qui, basés sur des fusions spéciales ou des alliages renouvelés de métaux, puissent atteindre un diapason nouveau de l'octave, produire des sons ou des bruits insupportables, lancinants. Nous supprimons la scène et la salle qui sont remplacées par une sorte de lieu unique, sans cloisonnement ni barrière d'aucune sorte, et qui deviendra le théâtre même de l'action. Une communication directe sera rétablie entre le spectateur et le spectacle, entre l'acteur et le spectateur, du fait que le spectateur, placé au milieu de l'action, est enveloppé et sillonné par elle. Cet enveloppement provient de la configuration même de la salle.

Ce qui est vrai ne jette pas de poudre aux yeux. Ce qui est vrai, sommeil et mort l'exigent de toi. Comme ancré dans ta chair, chaque douleur portant conseil. Ce qui est vrai déplace la pierre de ta tombe. Ce qui est vrai, même hors de portée, évanescent dans le germe et la feuille, dans le lit pourri de la langue, une année et une autre année, et tous les ans durant. Ce qui est vrai ne crée pas de temps, il le compense. Ce qui est vrai fait la raie à la terre, démêle rêves et couronnes et les travaux des prés, monte sur ses ergots et plein de fruits extorqués, te foudroie et te boit tout entier. Ce qui est vrai n'attend pas l'expédition des prédateurs, ou pour toi peut-être tout est en jeu. Tu es sa proie, qu'on s'ouvre tes plaies. Rien ne t'attaque qui ne te trahisse en fait. Arrive la lune et ses cruches de fiel, alors bois ton calice. La nuit tombe amère. Dans les plumes des pigeons floconne la lie, tant qu'une branche n'est pas mise à l'abri. Tu es prisonnier du monde, de chaînes encombrées, mais ce qui est vrai trace des fissures dans le mur. Tu veilles et guettes ce qui est juste dans l'obscurité, tourné vers l'issue inconnue.

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2: 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Which fruit to choose? Quel fruit choisir et à quel goût s'attendre? Les mangues par Aiden Hidarozan.
3: Quelle douceur sombre, quelle clarté bleue, étale, l'océan de la nuit, un bloc de pluie, son toit de nénuphar, les nymphes flottent, aloha, immortel sable, détritus de l'air, parallèle aux hirondelles, annonçant le printemps du soir. La mer glaçante, enrobant, le ciel enrhumant blond, l'azur, l'ombre d'un canard, l'île invisible, halle, contre-jour, évanoui, au matin brun, sans cadavre, j'entre au jardin, un fruit dans la paume.

Salut tout le monde, nouvel épisode de Mystic Ways. Dernier épisode ici dans les locaux de Station Station. Non sans émotion, je vous l'accorde. Petit moment nostalgie, ça fait un an quoi, un an et demi que je viens ici. Toujours bien accueilli, toujours trop cool. Malheureusement, la station va déménager bientôt. Mais j'espère que ça continuera longtemps encore, dans des bonnes conditions. Et donc aujourd'hui, ben, je vais rester dans cette nostalgie et piocher dans mes playlists que j'ai accumulées, on va dire, ces 5 dernières années. Prendre des trucs qui m'ont fait kiffer, un peu différent de ce que je fais d'habitude, je pense. Il y aura un peu plus de soul et ce sera un peu plus joyeux, peut-être. Merci à tous et à plus.

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3: Poésie bucolique, mélancolique, hors du cosmos. Un monde de vapeur et d'ambiance, parfumée, froide, étonnante. Hôtel Kochi, la porte s'entrouvre.
4: Entre deux étaux mystérieux, eaux mystérieuses, le long du marécage aux fleurs bleues et grises, le lac de Cresson, laiteux, nuageux, la gelée verte exote dans l'environnement mystique. La véranda est merveilleuse, les glaïeuls dehors tangue dans le poil de l'herbe. Le bruit de la pluie, la chute des grosses gouttes de lumière. Drôlatique météo, n'est-ce pas ? Le yaourt prenait la pluie sur la table de jardin. Le yaourt au sucre cristal. Les étahirs fumantes et leurs parapluies imprimées de kiwis et d'oranges. Les transatlantiques repliés. Le cendrier transformé, devenu soupe d'eau. La pluie grise qui n'existait plus. Les frondaisons d'éclaircies nuageuses, un bien-être soudain, vague.
5: Souhaitez-vous participer à la cérémonie des fleurs ?
4: Une explosion de silence, silence encore jeune. Sur le panneau inscrit, vous êtes à 30 km de la mer des esprits.
6: Un tableau, une estampe. Sur un lac d'or noir, des oies s'entre-dévorent. Le tokonoma. Le faux poivrier odorant, en ikebana. Le verre de saké chaud, tiède à demi, en suspension. L'horloge et la porcelaine. Les femmes chiens, aux yeux nacrés, statuaire profane. Les bougies chauffe-plat. Le service à liqueur. Des lentilles à la menthe dans une assiette en terre. Le bocal de mélasse. Le saladier dans lequel tourbillonnaient les globuleux tapioca, dansait, stagnait lentement le thé. Le parquet flottant, les longues horizontales aux yeux laqués, discutaient. C'est un homme très bien, vous comprenez. Le reste imperceptible, informulé dans les lieux.
3: C'était Hôtel Kochi aux éditions Béton Roman.

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3: Poésie bucolique, mélancolique, hors du cosmos. Un monde de vapeur et d'ambiance, parfumée, froide, étonnante. Hôtel Kochi, la porte s'entrouvre.
4: Entre deux étaux mystérieux, eaux mystérieuses, le long du marécage aux fleurs bleues et grises, le lac de Cresson, laiteux, nuageux, la gelée verte exote dans l'environnement mystique. La véranda est merveilleuse, les glaïeuls dehors tangent dans le poil de l'herbe. Le bruit de la pluie, la chute des grosses gouttes de lumière, drôlatique météo, n'est-ce pas ? Le yaourt prenait la pluie sur la table de jardin. Le yaourt au sucre cristal, les étahirs fumantes et leurs parapluies imprimés de kiwis et d'oranges, les transatlantiques repliés, le cendrier transformé, devenu soupe d'eau, la pluie grise qui n'existait plus, les frondaisons d'éclaircies nuageuses, un bien-être soudain, vague.
5: Souhaitez-vous participer à la cérémonie des fleurs ?
4: Une explosion de silence, silence encore jeune. Sur le panneau inscrit, vous êtes à 30 km de la mer des esprits.
6: Un tableau, une estampe. Sur un lac d'or noir, des oies s'entre-dévorent. Le tokonoma. Le faux poivrier odorant, en ikebana. Le verre de saké chaud, tiède à demi, en suspension. L'horloge et la porcelaine. Les femmes chiens, aux yeux nacrés, statuaires profanes. Les bougies chauffent plat. Le service à liqueur. Des lentilles à la menthe dans une assiette en terre. Le bocal de mélasse. Le saladier dans lequel tourbillonnaient les globuleux tapioca. Dansait, stagnait lentement le thé. Le parquet flottant. Les longues horizontales aux yeux laqués. Discutait. C'est un homme très bien, vous comprenez. Le reste imperceptible, informulé dans les lieux.
3: C'était Hôtel Kochi, aux éditions Béton Roman.

Bonsoir à tous et à toutes. Vous êtes sur Station Station pour Malo Radio, la dernière sans doute dans les locaux de la station Gare des Mines. Et je vais essayer d'un peu plus parler dans cette émission parce que nouvelle rentrée, je me suis dit il faut tenter des nouvelles choses. Et donc là, on commence avec un titre qui s'appelle Here Comes the Black Moon, d'un groupe qui s'appelle Valium Aguilen. Et en fait, j'ai découvert que c'était le même groupe que Duster, le fameux groupe un peu de post-rock et tout, qui avait sorti l'album Stratosphère, qui est assez connu. Si vous ne connaissez pas, je vous invite à l'écouter. Et donc, ils ont sorti cet album Black Moon un an avant, et je suis tombé dessus par hasard sans connaître l'histoire, et c'est très très beau. Bonne écoute.

Et là, on écoute un nouveau morceau d'une artiste qui s'appelle Grand River, qui s'appelle Let Me Know When You're Pure, et c'est sur son nouvel album qui sortira le 20 novembre prochain.

Et là, on écoutait Sleepwalking, issu de l'album Crying Poem, qui était fait par Bloods Boy, Clara Rousset et Maurice. Et c'était sorti sur Orange Milk Records. Et après, on va enchaîner avec un edit de Deftones, parce que j'ai découvert Deftones cet été. Et c'était une très belle découverte pour moi.

et c'est le morceau Be Quiet and Drive qui a été un peu ralenti. Et je crois que c'est issu de leur premier album ou deuxième album, mais celui qui a eu un gros succès dans les années 90. Et j'avais découvert ce morceau, il est un peu shoegaze, nu metal, sur un Reels sur Instagram d'un de leurs lives où ils chantent ça et il y a des motocross derrière qui font un show. Et il y a un côté un peu vintage. Et du coup, là, il y a cette édite de Enebrae que je trouvais assez cool.

Vous aurez reconnu Mike Posner. Et pour moi, c'est un des plus beaux titres de l'époque, un peu années 2010 comme ça, dans un edit SoundCloud qui s'appelle Promise You're Cooler Than Me.

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1: 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Et la violence fleurie. 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
3: Cocorico. Un rayon de soleil passe à travers les coucous. Dans les champs, au bruit des cocorico, les céréales blondissent. Les violettes poussent le vent au fond de l'étang. Le ruisseau entretient la clarté des pétales de magnolia. Un insecte brille, gros comme la feuille de dingo qui hésite sur l'arbre. Le cerisier caresse le ton. Les gentils fantômes entrent par la fenêtre.
1: C'était Animomo aux éditions Béton Roman.
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1: Le féminisme est universel. Une phrase que vous avez souvent entendue dans les médias, les journaux, sur Internet, qu'il parle pour toutes les femmes, sans exception. Mais cette universalité proclamée cache une réalité beaucoup plus étroite. Si on regarde qui a historiquement tenu le micro, qui a défini les priorités, qui a été mise en avant dans les marches et dans les institutions, on remarque que les femmes, dont parle le féminisme, ressemblent souvent à un profil bien précis, blanche, cisgenre, hétérosexuelle et de classe moyenne. C'est ce qu'on appelle le féminisme blanc. Un féminisme pensé pour elles, qui traite le genre comme la seule oppression qui compte et qui efface les expériences de toutes celles qui vivent aussi le racisme, la précarité, la stigmatisation religieuse et le validisme. Donc aujourd'hui, nous allons nous demander pourquoi autant de femmes racisées ont-elles grandi en pensant que le féminisme n'était pas fait pour elles. D'ailleurs, le féminisme n'est pas un cas isolé, c'est un schéma qui se répète dans les mouvements de libération en général. On peut prendre l'exemple du mouvement LGBTQIA+. La figure centrale a toujours été l'homme gay blanc. Les prides, les représentations médiatiques, les porte-paroles institutionnelles sont historiquement très blancs, très masculins et très cisgenres. Les personnes LGBT racisées, trans, précaires sont la plupart du temps invisibilisées. On remarque également beaucoup de pinkwashing, des entreprises ou des États qui agitent le drapeau arc-en-ciel tout en maintenant des politiques racistes. D'ailleurs, Israël en est l'exemple le plus discuté sur les réseaux sociaux. Ils mettent en avant les droits LGBT pour détourner l'attention de la politique envers les Palestiniens et le traitement local des personnes LGBTQ+. Pour rappel, là-bas, le mariage gay n'est pas légal. Un exemple encore plus concret, l'association SOS Homophobie ou certaines branches de la Marche des Fiertés ont souvent été critiquées pour ignorer les violences spécifiques que vivent les personnes LGBT racisées, qui cumulent homophobie et racisme. Bonjour à tous, on se retrouve pour le 13e déjà épisode de Soft Over Podcast. Je suis en très bonne compagnie. Jaëlys qui est là avec
2: coucou,
1: moi.
2: Coucou, coucou tout le monde.
1: Et Harry, ça fait longtemps qu'on t'a pas vu.
3: Harry, oui.
1: Incroyable. On a pu discuter pour l'épisode de Nouvelle Année.
2: Ouais.
1: Mais ça fait depuis octobre qu'on t'a pas eu en direct avec nous.
3: Et oui.
1: C'est horrible, mais on t'a manifesté.
3: Je suis là.
1: Enfin, et on est en compagnie d'une merveilleuse invitée,
2: coucou.
1: Yasna.
2: Coucou.
1: Bienvenue. On est trop contente que tu sois là.
2: Oui.
1: Nous, on te connaît, on a vu ton contenu sur TikTok, on l'a beaucoup apprécié.
2: Ouais.
1: Mais peut-être que nos auditeurs ne te connaissent pas. Du coup, tu peux nous dire qui tu es, ce que tu fais et surtout pourquoi tu as accepté notre invitation.
2: D'accord. Bah, moi, c'est Yasna, connue sous le nom de Sinara sur TikTok. Je fais des TikTok sociopolitiques. Du coup, c'est beaucoup plus axé sociologie parce que je suis étudiante en sociologie. Mais je parle évidemment de politique parce que tout est politique. Mm-hmm. Je suis aussi cofondatrice d'un collectif qui s'appelle Kaira Studio, qui est aussi porteur d'un podcast qui s'appelle Cordialement tes amis noirs. Et j'ai accepté aujourd'hui de venir parce que le féminisme blanc, c'est un problème qu'on doit démanteler. Et il est important de continuer de parler du féminisme blanc et de pas juste laisser le féminisme continuer à être considéré comme le féminisme majoritaire. Mmh. Et c'est important, moi, je pense, ce genre d'initiative. Et c'est pour ça que je suis ravie d'être à côté de vous.
1: Ben, merci d'avoir accepté notre invitation.
2: Il y a une
1: vidéo aussi qui m'a confortée dans le fait que tu dois participer à cette émission. C'est une de tes dernières vidéos où tu as dit oui, tu auras pris ce que une personne qu'on a invitée pour l'épisode sur la diaspora qui s'appelle Amixus,
2: oui.
1: tu as dit que oui, la gauche ne devrait pas avoir peur d'être sexy.
2: Oui.
1: Et en fait, ça nous a beaucoup parlé parce que quand on a décidé de créer Softover, on s'est dit que oui, on aimerait une DA qui soit pas conventionnelle, voilà, qui pète un petit peu, qui sort un petit peu des codes. Et du coup, voilà, on est ravis que tu sois là, que tu sois là aujourd'hui.
2: Okay. Aussi.
4: Du coup, pour comprendre un peu plus notre sujet d'aujourd'hui, il faut peut-être regarder comment ce mouvement s'est construit dès le départ. Si on remonte au début, la première vague féministe, autour du début du XXe siècle, elle s'est portée en grande majorité par des femmes blanches, instruites, issues de la classe moyenne. Et leurs revendications sont importantes, évidemment, parce que c'était le droit de vote, l'accès à l'éducation, plus d'égalité dans le travail ou dans le mariage. Mais en fait, elles parlent surtout pour elles-mêmes, parce que ce sont elles qui ont le temps, les ressources et surtout l'accès à l'espace public pour s'organiser et être entendues. Et ça structure tout le mouvement dès le départ. Et par exemple, aux États-Unis, des figures très connues comme Susan B. Anthony ou Elizabeth Cady Stanton ont clairement défendu l'idée que les femmes blanches devaient obtenir le droit de vote avant les hommes afro-américains. Donc, on n'est pas juste sur un petit oubli ou un angle mort. Enfin, c'est un choix politique. Ça dit clairement qui est prioritaire dans le mouvement et qui peuvent attendre quoi. Et même quand on avance un peu dans le temps, dans les années 60-80, il faut attendre que des femmes noires s'organisent entre elles pour exister dans le féminisme. Par exemple, il y a la National Black Feminist Organization aux États-Unis, parce qu'elle ne se retrouvait ni dans les luttes féministes blanches, ni complètement dans les mouvements antiracistes dominés par des hommes. Et en France, on a à peu près la même chose. Le féminisme dominant reste très marqué par un profil des femmes blanches, souvent parisiennes, diplômées, pendant que les femmes issues de l'immigration postcoloniale, les femmes des quartiers populaires ou les femmes musulmanes sont soit absentes, soit réduites à des figures de victimes, des femmes qu'il faut absolument sauver, libérer, sans jamais vraiment leur donner la parole. Et ça, on le voit encore aujourd'hui dans les débats publics sur le voile, sur la religion, sur ce que serait une bonne manière d'être une femme. Et en fait, on parle beaucoup des femmes concernées, mais rarement avec elles. Du coup, de là, on se pose une vraie question. Comment est-ce que nous, on se construit par rapport à un mouvement qui, à la base, n'a pas été vraiment pensé pour nous ? Et je ne sais pas, vous, par exemple, comment vous vous réappropriez le mouvement féministe, en tant que jeune, racisé ? Si quelqu'un veut...
2: Vous pouvez commencer, je réfléchis encore. Question.
3: Si je peux répondre à cette question, disons que quand j'étais jeune, au sein de ma famille, on n'a jamais réellement parlé de féminisme. Mm-hmm. On n'a jamais entendu le terme, que ce soit de ma mère ou des femmes de ma famille, mes tantes, cousines. On va plus parler d'indépendance. Après, ça peut être un autre sujet externe pour plus tard, mais parler de féminisme dans les diasporas africaines, ouais. Parce que c'est tout aussi tabou, on va dire, que le parler de féminisme ici en France. Le terme féministe, je me le suis approprié un peu plus tard. Peut-être, on va dire, quand je suis entrée au lycée, ouais. Au lycée, université. Mais c'est vrai que c'est pas quelque chose dont j'ai grandi avec. C'est pas, ça va, en fait, ça, c'est apparu d'une autre manière. Mm-hmm. Parce que, comme j'ai dit, dans ma famille, on est pas mal de femmes. Et les idées du féminisme que là, j'ai aujourd'hui, et que... Pas bizarrement, mais je retrouve en fait dans ma famille, ça va vraiment être intitulé comme l'indépendance, en fait. Mm-hmm. Indépendance de la femme, émancipation de la femme, mais jamais on a utilisé le terme féminisme.
5: Ouais, c'est ça, exactement pareil pour moi, et surtout que de mon côté, quand j'étais jeune, la première représentation des féministes que j'ai eue, c'était principalement les fémènes ou les féministes qui étaient représentées à la télé, donc des femmes, on voyait leurs seins, ce genre de choses. Et j'ai jamais eu, quand j'étais petite en tout cas, la réelle explication de pourquoi elles faisaient ça. Ouais. Et donc voilà, je me suis pas vraiment posé la question à ce moment-là et j'ai commencé à réfléchir à mon identité féministe plutôt fin du collège, début lycée, où j'ai commencé à m'engager pour certaines causes qui me tenaient à cœur. Donc c'est à peu près pareil que toi.
2: Ouais, je suis d'accord, je vous rejoins. Moi, je pense que malgré tout, j'ai eu une pensée féministe assez tôt parce que j'ai été confrontée à énormément de violences faites par les hommes. Mmh. Et du coup, ça m'a conformée dans l'idée que je devais me battre pour le droit des femmes, mais ça a jamais été, je l'ai jamais décrété comme étant du féminisme. Mmh. Mais je pense que moi aussi j'ai commencé à comprendre la notion du féminisme après, à partir du lycée, quoi. Mais la lutte des femmes, c'est quelque chose qui m'a toujours suivie. Je pense que comme on est une famille où il y a énormément de femmes, il y a eu beaucoup ces combats qui ont été menés, et c'est pour ça.
4: Mmh. Ben, je pense que je vous rejoins. J'ai pas vraiment grand chose à ajouter.
5: Et du coup, vu qu'ici on est toutes des femmes racisées, je voulais savoir également quand vous avez entendu pour la première fois le mot intersectionnalité, parce qu'il fait partie de nos luttes et de nos combats. Et c'est un mot qui est apparu, on va dire, en France il n'y a pas si longtemps que ça. Ouais. Donc, à partir de quand ?
2: Non, vas-y. Non.
4: Bah, moi, personnellement, c'était vraiment pendant le confinement que j'ai commencé à m'instruire parce que on avait beaucoup de temps et j'étais vraiment en ligne. Du coup, il y avait, je pense, en 2020, il y avait Black Lives Matter. Et les gens, ils étaient vraiment plus focalisés sur le cas de George Floyd. Mais moi, c'était Breonna Taylor qui m'avait plus marquée. Et c'était à cette période que j'avais même appris le mot misogynoir. C'est un peu tard, mais... j'ai appris à ce moment-là et c'est là que j'ai entendu aussi parler d'intersectionnalité. Certes, le mot, je l'ai déjà entendu avant, mais je ne me suis jamais intéressée avant ça.
5: Donc vers 2020, c'est ça ?
4: 2020, comme ça.
2: Ouais. Franchement, moi, je pense aussi que c'était dans ces eaux-là, voire un peu plus tard, fin lycée, parce que je pense que mon féminisme, je l'ai construit déjà à travers des lectures qui étaient très blanches, et c'est ça le problème. J'ai beaucoup lu Mona Chollet, et No Shade, mais elle ne parlait pas d'intersectionnalité. Du coup, c'est vraiment très tard que j'ai compris le mot intersectionnalité, mais... Dans toutes mes luttes, j'ai l'impression que les ouvrages, ils sont venus après et que j'ai tout construit, genre ma pensée politique, elle est vraiment née de mes expériences. Du coup, je pense que j'avais conscience de ce que c'était l'intersectionnalité, mais que je l'ai conscientisé, je l'ai conceptualisé vers 2020 et un peu plus tard, ouais.
3: Ok.
2: Ouais.
3: Moi, je rejoins un peu vos deux réponses. Pareil pour que toi, Harry, le terme intersectionnalité, on va dire que j'ai vraiment pris conscience de ce terme-là vers 2020 par là, et ce qui s'est passé avec aussi Black Lives Matter. Et c'est vrai que je l'ai entendu aussi à plusieurs reprises, mais c'était vraiment dans un seul et même milieu, donc le milieu universitaire. La première fois, on voit dire qu'on a vraiment parlé de ce sujet, à ce moment-là, c'était à l'étranger, c'était même pas en France, c'était pendant mon Erasmus. On avait un cours sur ça. Ça décrivait littéralement ce que c'était l'intersectionnalité, qui l'avait conceptualisé. Et un peu plus tard, c'était l'année dernière aussi, c'était un peu des cours de... sociologie, on va dire, et on a parlé également de ce terme-là. Mais c'est vrai que je l'ai entendu petit à petit dans mes études, parcours scolaire, et en dehors de ça, et c'est là où je te rejoins, c'est... je ne sais pas si vous vous souvenez de cette vidéo d'une femme. C'était une interview où c'était une femme blanche, du coup, où elle a dit on va jouer un petit jeu pour comprendre si la personne dit a une phrase sexiste, remplacer femme par noir. Et là, vous allez comprendre que c'est problématique. Et avant même qu'il y avait des réactions sur cette vidéo, moi, en tant que femme noire, j'étais là en mode bon. Et si la personne est femme et noire, ça se passe comment ? Donc, j'avais pas conceptualisé à ce moment-là, mais j'avais conscience que là, il y a un problème en fait. Parce que déjà, pourquoi tu ramènes les noirs dans cette histoire, hein ? Et, surtout, l'un n'empêche pas l'autre. Tu peux être femme et noire et subir deux discriminations à la fois.
5: Ce que tu dis, c'est super intéressant parce que justement, en 1989, une juriste américaine noire, donc Kimberly William Crenshaw, s'est posée exactement la même question. Elle s'est dit pourquoi on va parler des hommes noirs et des femmes blanches, mais pas des femmes noires. Elle a forgé le concept de l'intersectionnalité, et elle le développe pour analyser vraiment l'entrecroisement du sexisme et du racisme subi spécifiquement par les femmes noires. Donc elle considère que les oppressions ne s'additionnent pas. Donc c'est pas le sexisme plus le racisme comme deux problèmes séparés, mais les femmes noires aux États-Unis vivent une forme d'oppression spécifique qui est à l'intersection des deux. C'est pour ça que ce concept s'appelle l'intersectionnalité. Et donc ça, c'est arrivé très tard, quand même en 1989, aux États-Unis. Donc en France, c'est arrivé bien plus tard. Et en fait, Crenshaw illustre cette idée-là, ce concept, par un exemple très très concret. Donc des femmes noires qui se faisaient licencier dans certaines entreprises américaines ne pouvaient pas porter plainte pour discrimination sexiste ni pour discrimination raciste parce que des femmes blanches étaient embauchées dans ces entreprises-là et des hommes noirs l'étaient aussi. Donc en fait, elles ne pouvaient pas dire « oui, je subis du racisme ou je subis du sexisme » parce qu'il y avait des femmes blanches et des hommes noirs. Donc c'était un petit peu le problème qu'elle a voulu montrer. Et donc, ce le féminisme mainstream n'a pas vraiment intégré ce concept-là jusqu'à maintenant. Et des dizaines d'années plus tard, en 2015, il y a une sociologue qui s'appelle Sirma Bilge qui montre que l'intersectionnalité, depuis qu'elle s'est diffusée dans les milieux académiques et les milieux militants occidentaux, a perdu sa dimension politique. Mmh. Et elle appelle ça le blanchiment de l'intersectionnalité. Ce qui veut dire que le cadre théorique survit, mais ce qu'il devait combattre disparaît de l'analyse. Et on peut illustrer ça avec un exemple très concret. Le véganisme, tu en as parlé dans une de tes vidéos, qui d'ailleurs fait pas mal de vues. Tu dis dans ta vidéo qu'il y a des logiques discriminantes, misogynes, patriarcales qui s'accordent avec le fait de manger de la viande. Mmh. Donc, est-ce que tu peux nous parler de comment le véganisme entre dans l'intersectionnalité des luttes ?
2: Le véganisme, en fait, il faut le comprendre à travers le fait que quand on est végane, on est antispéciste. Et le spécisme, c'est ce qui forge aujourd'hui énormément de discrimination. L'exemple que je prends régulièrement, c'est la discrimination que peuvent subir certaines personnes chinoises au collège, ou enfin même aujourd'hui dans plein de sketchs français, on va dire « Haha, eux, ils mangent du chien, eux, ils mangent du chat. » Ils mangent, oui, des chats et tout. Et du coup, bah, ça, c'est lié au spécisme et c'est une lutte qui doit être ancrée avec celle du racisme et celle de l'intersectionnalité. Parce qu'en fait, quand on décide d'être spéciste, quand on décide de critiquer quelqu'un qui mange du chat, et même si c'est faux, enfin, c'est pas ça la question. La question, c'est que t'as pas le droit de critiquer quelqu'un qui mange du chat si toi, à côté, tu manges d'une poule. Et ça fait qu'à la fin, tout ce que tu renvoies, c'est « Haha, regardez-moi ces sauvages qui sont en train de manger comme des sauvages », alors que nous, en France ou en Occident, on mange extrêmement bien. Du coup, pour moi, la lutte végane, elle doit être ancrée dans des luttes racistes et dans des luttes féministes, parce que évidemment, même par rapport aux vaches, la consommation de vaches, bah, elle se fait à travers des logiques où on va violer des vaches. Et je sais qu'on fait souvent la critique par rapport à ça, mais en fait, inséminer une vache de force parce qu'il n'y a plus de bœuf, ça en fait pas moins un viol. Parce que je sais que suite à ma vidéo, il y a eu beaucoup de critiques du fait que oui, mais en fait, il n'y a plus de bœuf, etc. On les a tous tués. Mais mm-hmm. Le capitalisme a forgé en fait le fait qu'on devait maintenant violer des vaches pour mm-hmm. pouvoir manger. Ça fait pas de... Le manque de bœuf ne fait pas dire qu'il y a moins de viols. Donc c'est pour ça que moi, ces luttes, elles sont toutes reliées entre elles et qu'il n'y a aucune lutte qui est vraiment foncièrement différente. Après, le problème avec le véganisme, c'est que c'est un problème qui est repris par des personnes blanches privilégiées qui se permettent de critiquer la consommation de personnes de banlieue, alors qu'on n'a pas tous les mêmes accès à cette culture du véganisme. Et donc, c'est un sujet qui peut être tabou, mais qu'on doit se réapproprier, nous, je pense, en tant que personnes racisées, femmes issues de minorités.
5: C'est ça, ouais. J'ai vu les commentaires sur ta vidéo de personnes qui aimaient bien le début de ta vidéo, mais la fin,
2: ouais, c'est ça.
5: Le critiquer. Ouais. Et ça, c'est assez dingue, en fait, qu'ils n'ont pas compris exactement ce que tu dis, parce que tout ce que tu dis est juste par rapport à ce sujet. Et c'est super intéressant de faire un parallèle avec le véganisme, parce que c'est pas ce qu'on voit souvent. Et donc je reprends un petit peu ce que Bilge, elle a parlé du blanchiment de l'intersectionnalité, et on se rend compte que si les personnes racisées font un truc, peu importe le truc, ça va jamais être considéré cool.
2: Ouais.
5: Mais par contre, si un blanc le reprend, ça devient très rapidement trendy et cool. Et je pense à un truc, je me dis sincèrement, si les blancs commencent à manger du chien, ça ne veut pas dire que les personnes asiatiques en mangent ou pas, ça c'est pas la question. Mais ça va être beaucoup plus normalisé parce que c'est les blancs qui le font. Donc ça, c'est vraiment une question à se poser, quoi.
3: Oui, on peut prendre d'autres exemples, hein, comme la reprise de certaines expressions, comme le voguing, des termes propres à la culture drag et trans, clockit, repris aussi par les hétéros. Donc, à savoir que clockit, ça vient du ballroom culture noir et queer de New York des années 80 et 90. Et cloaker signifie quelqu'un, c'est quelqu'un qui signifiait voir à travers son apparence, pardon, et ça permettait de repérer qu'une drag queen ou une femme trans n'était pas passable. C'était littéralement une question de survie. Et être un cloquable, c'était pouvoir circuler en sécurité dans le monde. Et ensuite, ça a été popularisé par RuPaul's Drag Race, puis explosé sur TikTok, bien sûr. Et le sens maintenant, c'est un peu comme Slay. Slay and I Hoop. Il y a plein d'autres expressions qui venaient justement d'espaces, des communautés minoritaires qui ont été repris par les Blancs. Et en France, on n'a pas été épargnés aussi parce que il y a les termes doro, pain,
2: goumin.
3: Oui, voilà, goumin qui viennent du nouchi ivoirien. Il y en a beaucoup qui utilisent ces termes et qui ne savent pas d'où ça vient réellement et ce que ça voulait dire initialement également. Mm-hmm. Mais ils viennent reprendre ces termes-là de ces populations parce que c'est cool, parce que c'est trendy. Et on voit un peu. Enfin, j'ai l'impression qu'on nous voit un peu comme des produits et c'est un sujet qui a été beaucoup parlé, qui a été beaucoup utilisé aussi sur la scène américaine, mais en France ça revient aussi. Et pareil pour ces termes où malheureusement ces personnes-là, donc par exemple ceux qui ont l'habitude, les Ivoiriens de Côte d'Ivoire ont l'habitude d'employer leur terme, c'est du nouchi, ils ont été invisibilisés parce que maintenant tu vas demander à une personne ça veut dire quoi mon pain, c'est quoi mon goumin, ça va être des Français blancs qui vont donner une définition qui est totalement qui n'est pas la bonne, soit fausse, soit partiellement fausse. Et malheureusement, ça invisibilise
5: Réapproprie carrément les mots d'autres langues. Ils ne savent même pas que ça vient d'une autre.
3: C'est ça.
2: On avait fait un épisode de podcast, du coup, dans Cordialement tes amis noirs, qui s'appelait Être noir est à la mode, sauf quand t'es une personne noire. Mmh. Et on a invité une personne ivoirienne qui nous a expliqué qu'en fait, le mot doro, à la base, ça veut juste dire je vais aller dormir. Et du coup, là... Il a dit, moi, quand j'étais petit avec mon cousin, je disais tout le temps, ouais, viens, on va doro. Et aujourd'hui, il ne peut plus dire ça à son cousin parce que les gens se sont réappropriés, les personnes blanches se sont réappropriées le mot doro pour parler de sexe, etc. Ouais. Donc,
3: ça, c'est fou. Et on peut rejoindre ça à la sexualisation des personnes noires aussi.
2: Exactement,
5: oui. Donc, comme vous avez vu, la France n'est pas épargnée, comme tous les pays. Ça se passe aux États-Unis, on va retrouver les mêmes mécaniques en France. Et en fait, on se rend compte qu'il y a également beaucoup de Blancs qui vont utiliser la rhétorique du sauveur. Ça, c'est vraiment un classique. Vraiment, dans tous les pays où il y a des Blancs, ils vont juste être en mode « il faut sauver les personnes racisées ou les autres personnes blanches ». Et donc, le féminisme blanc, pour revenir à notre sujet, use d'une rhétorique double face aux hommes racisés, principalement les hommes racisés là, moins avec les femmes racisées, alors ça, c'est une autre question. Donc, les hommes racisés sont présentés comme une menace pour toutes les femmes, ce qui cache à la fois le sexisme proprement blanc et qui sert d'alibi au racisme, en construisant la figure de l'homme noir ou arabe à sexualité dangereuse. Et donc, l'exemple de Doro, c'est vraiment un exemple très concret, parce qu'à la base... Comme tu l'as dit, ça veut dire dormir. Oui. Comment ça se fait que ça gère un acte sexuel ? C'est assez dingue. Et donc, ce mécanisme est puissant parce qu'il déguise, parce qu'il se déguise en protection et il fait passer une construction raciste pour de la solidarité féminine en disant « Oui, faites attention, les hommes noirs sont plus violents, les hommes arabes me font peur, ils agressent les femmes dans les cités. Ouais. » c'est assez grave. Et il y a un collectif qui s'appelle Némésis, fait ça à temps plein.
2: Vraiment.
5: Ça, c'est assez dingue.
2: Ouais.
6: D'ailleurs, Némésis, du coup, c'est la fameuse association de protection des femmes. Oui. Enfin, en tout cas, elle se présente comme ça.
2: Protège pas une femme.
5: Protège bien les femmes.
3: Telle est la question.
6: Quelle femme ? D'ailleurs, Némésis, du coup, juste pour dire, c'est un mot qui... Ça emprunte son nom à une déesse grecque qui veut dire vengeance.
5: Ah. C'est la déesse grecque de la vengeance, ouais.
3: Vengeance envers qui ?
6: Ouais, justement.
5: Envers qui ? On peut se poser la question.
3: Posons-nous la question.
5: On sait.
6: Mais du coup, Némésis, c'est un groupuscule fondé par, vous la connaissez toutes, Alice Cordier. Je veux dire une militante très active sur Twitter qui passe énormément de temps à attaquer et harceler tout le monde, quoi. Entre les personnes racisées, les journalistes, qui est-ce qu'elle attaque pas. Et avec Némésis, on est en fait, comme on l'a dit tout à l'heure, du coup, on est plus dans un féminisme, on va dire, maladroit qui oublie certaines femmes parce que elle, vraiment, ça exclut activement les autres.
3: C'est revendiqué.
6: Oui, c'est revendiqué, elles le revendiquent. Elles utilisent vraiment la cause des femmes pour justifier leur discours raciste, homophobe, transphobe. L'extrême droite, quoi.
3: Notre but, c'est de protéger les mâles blancs.
6: Sans féminisme, ça protège les mâles. Enfin, déjà, je suis désolée.
5: Mais ouais, du coup... Vraiment, leur palmarès, elles pourraient gagner des médailles d'or pour tout ce qu'elles ont fait de très grave. Par exemple, elles ont fait une manifestation en niqab le 31 janvier. Une vingtaine de membres manifestaient en voile du coup intégrable pour ce qu'elles ont appelé le No Hijab Day. Non pour défendre les femmes musulmanes, parce qu'on pourrait croire que c'est pour les défendre. Non, mais c'est pour dénoncer ce qu'elles perçoivent comme une islamisation de la société. Et en plus, ce genre d'association adore les mots islamisation, Daesh, enfin bref, ça va très très loin à chaque fois. Elles s'entraînent avec des armes, les femmes de ce collectif, donc il y en a 300, elles s'entraînent avec des armes semi-automatiques pour se défendre avec des armes.
3: D'une potentielle agression.
5: D'une potentielle. Je sais pas qu'on était aux États-Unis.
2: Oui, c'est ça.
5: Un gros flingue et tout. Et depuis des années, Némésis perturbe les manifestations féministes, alors qu'elle se considère comme féministe. Donc c'est assez fou. Voilà, je sais pas, tout en penses quoi
2: Non, je trouve ça dingue. Il n'y a pas d'autre mot, c'est juste un peu fou. En plus, j'ai vu une vidéo tout à l'heure du fait que quand tu faisais un don à Némésis, tu étais réduit sur tes impôts. Donc, je suis un peu choquée que c'est protégé en fait par l'État, Némésis. Mais moi, je pense que c'est ce genre d'associations qui sont vraiment dangereuses. Et. Je ne sais pas si vous en avez parlé dans les questions, mais en fait, moi, j'ai souvent parlé, j'ai une vidéo sur moi, sur mon compte TikTok, désolée, qui n'a pas trop fait de bruit, mais qui est très importante pour moi, qui est du fait que je me suis toujours sentie plus noire que femme. Mm-hmm. Et en fait, aujourd'hui, plus je grandis, plus je me rends compte que c'est à cause de ce genre d'association, parce que le féminisme blanc, on peut le voir comme le film Barbie, etc. Mais ça fracture surtout des identités, parce que... À la fin, tu te sens protégée ni par le féminisme, ni par la cause antiraciste. Et du coup, quand on entend ce genre de discours à longueur de journée de « oui, on doit se protéger, etc. » et on ne protège pas toutes les femmes, ça fait juste qu'on n'a plus de cases pour nous. Et au final, on doit se reconstruire avec le temps, avec un nouveau féminisme que nous-mêmes, on essaye de piocher quelque part, on essaye de se retrouver, etc. C'est pour ça que la question sur le féminisme, tout à l'heure, comment on l'a compris, elle m'a fait penser à ça, du fait que, le féminisme blanc, il nous l'est présenté, mais quand on en a besoin, il n'est jamais là. Et c'est ce que Némésis représente, c'est un manque de besoin pour les personnes racisées, les femmes racisées.
5: C'est ça. Et par rapport à ce que tu as dit, la vidéo, je l'ai vu aussi. Atessa me l'a envoyé. Big up à Atessa, qui n'est pas avec nous aujourd'hui, mais qui est avec nous bizarrement aujourd'hui. par rapport à la vidéo, donc si vous savez pas, quand on donne de l'argent à une association, on peut pas payer, avoir une réduction d'impôt, du coup. Sauf que c'est valable uniquement pour les associations qui sont considérées comme associations d'intérêt général. Que le problème, c'est que Némésis n'est pas une association d'intérêt général. En gros, elle utilise une autre association pour avoir cette réduction d'impôt. Donc c'est un peu étrange. En fait, elle profite de cette... de cette ambiguïté pour pouvoir avoir cet avantage, on va dire ça. Donc, je ne sais pas si tu as vu la vidéo jusqu'à la fin, mais la personne, le journaliste, va interviewer le ministre de l'Intérieur, Laurent Nunez, qui va dire qu'il n'est pas au courant et qui va se renseigner. Ça, c'est assez dingue, il va se renseigner. Et Sébastien Lecornu, pareil, qui évite totalement la question et qui dit « oui, je verrai ». Il a vraiment dit « je verrai ». D'accord, ok, c'est quand même assez grave. Oui. Cette vidéo, elle a été faite par Quotidien.
2: Oui.
5: Du coup, vous pouvez la trouver sur TikTok directement. Elle est sortie aujourd'hui.
2: Oui.
5: Elle est sortie aujourd'hui. Du coup, vous pouvez la trouver assez, assez facilement. Un autre exemple encore plus criant, plus concret en France, on est obligé d'en parler, c'est le voile. Voilà. J'ai pas besoin d'aller si loin que ça. Juste imaginez la vidéo de Marion Séclin Seclin qui a buzzé en 2024. Je ne sais pas si tu vois de quelle vidéo je parle.
2: Non.
5: En gros, elle a fait une vidéo où elle a mis un foulard autour du cou. Elle a dit c'est comme ça qu'on doit mettre le voile,
2: je me rappelle.
5: Le foulard.
2: Oh, mon Dieu.
5: Et donc, cette vidéo-là a été reprise par toutes les chaînes type BFM TV, CNews. Mm-hmm. Pas pour dénoncer, évidemment, puisqu'on n'est pas dans le monde des bisounours, mais pour justement appuyer son propos en disant que oui, voilà. Le voile, c'est mal. Il n'y a pas une semaine où le voile n'est pas mentionné en France, ce qui est assez alarmant. Non. Ces chaînes-là qui ont énormément d'influence, donc BFM TV, CNews, France TV, même si cela joue woke, on sait qui ils sont exactement, et TF1, vont donner la parole à des gens qui sont fiers de fiers anti-voile et qui vont répéter les mots islamiste, radicalisation, terroriste, sécurité, immigration, voilà. Et du coup, il y a certaines féministes blanches, en tout cas des femmes qui sont considérées comme féministes, comme Thaïs Descuffon, c'est très grave, Caroline Fourest, qui passe pas mal à la télé, en fait... Ce qui est intéressant, c'est que sur Internet, sur sa fiche Wikipédia, il y a écrit polémiste. C'est ça son polémiste. C'est assez dingue. Alors, elle n'a pas de métier, c'est juste polémiste. Enfin, s'il y en a plusieurs, mais c'est ouf de mettre ça sur sa fiche. Elisabeth
2: Zemmour aussi, à un moment, c'était polémiste.
5: Mais oui, c'est ouf, franchement. Elisabeth Badinter, qui est laïque. Sauf pour la religion musulmane.
2: Évidemment.
5: Donc c'est ce genre de personnes en fait qui continuent d'alimenter cette haine envers les personnes musulmanes et notamment les femmes qui portent le voile. Et du coup, pour continuer sur ce sujet, est-ce que vous avez entendu parler du débat sur la loi de 2004? Spoiler alerte, évidemment, cette loi est passée. Mais est-ce que vous avez vu ce qui s'est passé sur la loi de 2004? En gros, cette loi, c'est la loi pour l'interdiction du voile à l'école.
2: Ah, oui.
5: C'est pour ça que là, maintenant, on ne peut plus porter le voile à l'école. Et en fait, plusieurs organisations féministes mainstream ont soutenu cette loi au nom de l'émancipation des femmes.
2: Oui,
5: parce que selon elles, voilà, si tu portes le voile, tu es forcée par tes familles. Enfin, c'est super grave. Il y a une association, d'ailleurs, qui s'appelle... Ni pute ni soumise.
2: Oh oui.
5: Magnifique nom, fondée par Fadela Amara, qui considérait que les jeunes filles voilées étaient victimes du sexisme de...

0: Burke, donc dès 2006. Donc ça remonte quand même, ça fait 20 ans en fait. Donc c'est une femme qui travaille dans une association new-yorkaise de lutte contre les violences sexuelles infligées aux petites filles noires issues des quartiers populaires. Et en fait, c'est elle qui a créé ce hashtag. Hashtag qui a été popularisé par une actrice du nom de Alyssa Milano, qui a dénoncé justement des abus. C'est suite à l'affaire... Weinstein.
1: Voilà.
0: Et en fait, elle est devenue, je parle de l'actrice, hein, Alyssa Milano, c'est un peu devenu le visage de ce hashtag-là.
1: Ouais, ouais.
0: Et ça a totalement invisibilisé la créatrice de ce hashtag, donc une femme noire. Et quand on a un peu plus commencé à parler d'elle, malheureusement, non seulement les gens ne l'ont pas cru, elle a subi du racisme, elle a subi du sexisme, donc hashtag misogynoir, et également ils ont nié son vécu, parce que c'est une femme qui c'est une survivante en fait. Elle a subi un viol à l'âge de 7 ans et donc elle a tout simplement voulu créer un espace dédié pour les femmes survivantes qui ont subi ce genre d'abus. Et malheureusement, on a totalement nié son vécu en dépit de ce qu'elle avait. En dépit de ce qu'elle a dû subir. Et les internautes ont décidé de mettre sur un piédestal justement l'actrice Alyssa Milano, qui elle également a subi des abus, tout en niant justement ce que la créatrice du mouvement, enfin du hashtag, a subi, malheureusement.
2: Ouais.
1: Et en France, du coup, on a aussi l'équivalent, qui c'était Balance ton porc, un hashtag qui cette fois s'était lancée par la journaliste Sandra Müller. Et en fait, à partir de là, il y avait aussi une sorte de libération de la parole, mais dans les médias, dans le cinéma et dans la politique. Mmh. Et en fait, le collectif Nous Toutes, donc, pour revenir à eux, organise des marches, des formations, des campagnes. Mais en 2020, il y avait une polémique assez révélatrice, parce que Nous Toutes organise une formation sur l'intersectionnalité.
3: Oui.
1: Mais elle a été animée par deux femmes blanches. Et
0: mais après, mieux pour en parler que deux femmes blanches.
1: Évidemment. Mais évidemment, j'ai dit polémique. Du coup, le collectif reconnaît lui-même après qu'il y avait eu un problème. Et je vais vous lire des extraits du thread Twitter, du coup, de leur, on va dire, excuse. Elles disent « Nous toutes a organisé début novembre une formation sur l'intersectionnalité. Plusieurs personnes ont exprimé un malaise et une colère de voir deux femmes blanches animer une session de formation sur ce thème. Elles ont raison. Parler du racisme et d'intersectionnalité sans donner la parole aux premières concernées est une erreur. En faisant cela, Nous Toutes invisibilisent de fait, même de manière involontaire, la façon dont ce concept a été inventé puis diffusé par des femmes noires. »
2: En fait, c'est grave.
3: Ouais, c'est grave.
2: Parce que c'est vraiment une association, du coup, féministe, et c'est une association, une des associations la plus connue, en fait,
3: ouais,
2: en France.
3: Oui.
2: Elle dénonce des choses, sauf qu'elle les applique pas.
1: Elle reproduit.
2: Et leurs excuses, en fait, elles sont...
0: C'est élu et s'en tape.
2: Elles sont graves, en fait, leurs excuses.
3: Et je ne suis pas sûre de l'info, mais je crois avoir vu passer ça, du fait que l'association Nous Toutes, elle retrace aussi tous les féminicides faits dans l'année, mais elles ne prennent pas en compte les dom-toms. Donc je ne sais pas si c'est vrai, mais...
2: J'avais vu ça, je ne sais pas si c'est vrai, non. Mais ça ne m'étonnerait pas, vu que la majorité de leurs membres sont en fait blanches.
3: Oui.
2: Donc ce ne serait pas étonnant du tout.
3: Du coup, le nombre de féminicides en France, il est un peu faussé à partir du moment où on compte pas Mayotte, La Réunion.
0: C'est que France comptait
3: non plus. Hexagonale,
0: Après, les dom-toms, ils sont souvent
3: oubliés par tout le monde. Donc,
1: Petit aparté, juste sur Twitter, il y avait quelqu'un qui avait posté le drapeau martiniquais. Et ils étaient en mode « Oh, c'est la Palestine, arrêtez de parler de Palestine !»
3: Oui, mais oh mon Dieu.
0: Quelle ignorance, vraiment.
2: Et oui, j'avais vu la vidéo d'un mec, du coup, sur Twitter. Je ne sais pas si vous avez vu la même vidéo que moi. Je l'ai vue hier, en plus, je suis trop choquée. C'était un mec, du coup, qui tombe sur, je crois, c'était Netflix, qui a sorti une série.
3: Ouais, donc, c'est Bandit.
2: Voilà, et qui a fait un, je sais pas comment on appelle ça sur Twitter, mais en gros, ils ont mis les couleurs du drapeau. Ouais. Et en fait, quand tu cliques sur l'image, tu vois, je sais pas, les images de la série. Enfin bref. Et donc, il a cru que c'était le drapeau de la Palestine. Donc il a commencé à, il était en live, il a commencé à écrire, ouais, franchement, ça me choque, Netflix, Palestine.

0: Tout ça. Et en fait, dans son live, il y a des gens qui lui disent « Ouais, mais c'est pas la Palestine, ça, tu te trompes. » Et après, il a supprimé son commentaire et il a dit « Ah, ouais, ok. » Et c'est juste trop gênant, en fait.
1: C'est vraiment trop grave.
2: C'est bah, surtout de la part de personnes qui se disent patriotes, qui aiment leur pays, qui ne sont pas capables de reconnaître en fait, le drapeau dans des territoires. Ouais, bref. Passons.
3: Enfin, c'est trop bizarre. Du coup, pour revenir au sujet... Bon, du coup, on voit que qui a vraiment pu prendre la parole avec le hashtag MeToo, hashtag balance ton porc. Parce que ben, même si le mouvement il est mondial, celle qu'on a le plus entendue, ben, c'était surtout des femmes issues d'abord du monde culturel, médiatique, donc souvent blanches avec un certain capital social.
1: Exactement.
3: Et pendant ce temps-là, ben, les autres femmes qui vivent les mêmes violences, voire un peu plus, n'ont pas la même visibilité. Et ben, y a les travailleuses domestiques, souvent migrantes, les femmes des abattoirs, les ouvrières du textile qui subissent des violences sexuelles au travail dans des proportions tout aussi alarmantes. Mais leurs témoignages n'ont pas déclenché de hashtag viral. Et le féminisme blanc ben, bénéficie de financements, de plateformes institutionnelles et d'une visibilité qui lui donne une attractivité. Même pour des femmes radicales, donc en termes de possibilités d'emploi et d'espoir de changement plus concret. Et j'aimerais bien vous demander, est-ce que vous êtes senti concernée par ce mouvement, par exemple, hashtag balance ton porc, MeToo et tout.
1: Moi, je pense que je me suis sentie concernée, mais en même temps, j'ai vu tout ce qui s'est passé et le fait que y avait peu de personnes noires qui, il y avait peu de personnes noires qui étaient mises sur un piédestal pour évoquer tout ce qu'elles avaient vécu. Et de toute façon, je pense que le féminisme blanc et le féminisme majoritaire, ils marchent comme ça. Parce que c'est les personnes blanches qui doivent souffrir pour que la société s'envole. Parce que si ce n'est pas les personnes blanches qui souffrent, la société n'en a rien à foutre de toute façon. Et donc, c'est pour ça que même les mouvements comme ça, quand on est concerné par des VSS, on ne peut pas se sentir représenté. On n'a pas l'impression qu'on a ce droit à la parole parce que les gens ne vont pas nous croire et vont... surtout individualiser le problème. J'ai l'impression que lorsqu'on parle de MeToo et que les féministes blanches se sont réappropriées ce mouvement, c'était un problème de société, mais par rapport aux femmes blanches. Mais si une femme noire évoque ce qu'elle a vécu, ça sera un problème qui a été fait un jour, comme ça, random, par un homme qui était sûrement dans une ruelle, etc. Enfin, ça alimente toute une culture du viol. Et c'est pour ça que même si on est victime de VSS, on ne peut pas se sentir représenté par des mouvements qui valorisent uniquement les violences qui sont subies par des femmes blanches. Enfin, c'est complètement dérisoire.
0: C'est vrai. Et MeToo, ça n'incluait pas vraiment l'intersectionnalité. Exactement, c'était vraiment le féminisme blanc. Et je ne me suis pas non plus sentie, on va dire, incluse dans cet hashtag-là. Et plutôt balance ton porc, parce que j'étais en France.
1: Oui, c'est ça aussi.
0: Et donc, oui, y avait eu tout un engouement avec aussi la chanson d'Angèle qui a fait balance ton quoi. Et c'est vrai que, j'ai beaucoup aimé sa chanson. mais je ne me suis pas vraiment sentie, on va dire... invité à parler, on va dire, des VSS que j'ai pu potentiellement vivre. Surtout que c'était pas des VSS qui étaient 100% liés au sexisme, mais il y avait aussi, on va dire, le racisme qui rentrait en compte. Et donc en discuter avec des gens ou en parler, c'était assez compliqué.
1: Oui.
0: Parce qu'on ne prenait pas en compte, du coup, mon témoignage à 100%.
1: Ouais,
0: uniquement la partie, on va dire, misogynie.
1: Oui.
0: Mais la partie raciste, ça va un petit peu... est difficile pour certaines personnes blanches d'intégrer ça, ou beaucoup de personnes qui ne croyaient pas à cette intersectionnalité là et ça c'est assez dingue. Petite parenthèse, la régie nous a informé que les dom-toms c'est inclus dans les... voilà, j'avais vu passer un truc aussi comme ça, mais peut-être que c'était juste une intox. Mais voilà, merci à la régie de nous avoir parlé à l'oreillette en tout cas.
3: Et pour ma part, en fait, je rejoins un peu tes propos, Mieni, c'est plus balance ton porc, parce qu'en France, c'est vrai que ça a été plus partagé. Concernant l'hashtag MeToo, moi, je l'ai plus, on va dire,
2: reliée à tout ce qui est sphère culturelle, mais célébrité.
1: Ouais.
2: C'est pour ça que j'ai une sorte de distance avec... bien que je ne nie pas le vécu de ces femmes, hein, loin de là, mais je me sentais pas plus concernée par le MeToo en disant que, ah oui, bah... Dans ce contexte-là, c'est vrai que c'est ce milieu en particulier qui a été touché malheureusement.
0: Le cinéma.
2: Voilà, exactement. Ouais. Donc c'est vrai que MeToo, j'ai pas eu plus de, on va dire, d'attache, d'accroche par rapport à concernant ce hashtag. Balance ton porc plus parce que c'est français et c'est comme c'était on va dire à échelle nationale. J'ai plus relate certaines histoires, mais c'est vrai que la dimension raciale de certains témoignages ont été peu pris en compte malgré que ça a été énoncé en fait.
1: Ouais, et c'est balance ça. Ton porc, c'est aussi vite devenu balance ton youtubeur. Du coup, il y avait ce truc où c'est que les personnes, enfin pas privilégiées, mais des célébrités. Donc c'était difficile aussi de s'exprimer.
2: C'est ça. Et même pour un peu revenir sur le secteur culturel, parce que, bon, on l'a pas cité, mais il y a des actrices françaises qui ont subi des abus avec l'affaire Polanski, par exemple. Ouais. Et malheureusement, il n'y a pas eu de suite parce que cet homme continue à avoir, des prix. Ouais, c'est ça. Ouais, c'est ça. Donc même quand tu dis que ce sont des femmes blanches qui subissent dans un milieu privilégié, il n'y a pas de... il n'y a pas de justice.
1: Il n'y a pas de justice.
2: Nous, en tant que femmes issues des minorités, nous n'avons pas de nom, nous n'avons pas de réseau. C'est aussi déstabilisant de voir des affaires comme ça c'est même pas classé sans suite, parce que je crois qu'il n'y a même pas eu de justice.
0: Même pas d'affaires. C'est pareil pour Gérard Depardieu. Durant un moment, on voyait pas mal... on va dire d'informations, d'émissions télé qui parlaient de Gérard Depardieu et de femmes blanches auxquelles on avait donné la parole dans les chaînes type France 2, il me semble. Mm-hmm. Et en fait, Gérard Depardieu, il continue de faire ses trucs, il continue de faire sa vie. Il me semble qu'il y a eu un procès, mais un procès qui n'a pas abouti, même s'il y a des tonnes de victimes, en fait.
1: Oui,
0: c'est des personnes connues, c'est des actrices. Et il me semble aussi, je ne me rappelle plus du nom de cette actrice, mais c'est une femme qui a vécu des VSS quand elle avait 10 ans, quand elle a travaillé sur un film avec Gérard Depardieu. Je ne me rappelle plus de son nom. En tout cas, on le mettra en description du podcast, parce que quand même, c'est pas cool.
1: Oui.
2: Pareil pour celle qui a subi des affaires Polanski.
0: Oui. Ah voilà, la régie qui... on a une régie, ouais. Il a été condamné en mai à 10 mois avec sursis pour VSS.
1: 10 mois.
0: Dis-moi, en fait, c'est comme s'il avait volé au supermarché.
1: Bah, c'est ça.
0: Et je pense même que les personnes qui volent des pâtes au supermarché...
2: Pendant les manifestations, ils ont pris plus, hein.
0: Ouais, c'est vrai. Donc, c'est assez dingue. Okay. Fact check. Ok, c'est assez dingue, c'est assez fou. Mais oui, voilà. Donc, comment... même le féminisme blanc n'est pas assez valorisé. C'est un peu, c'est un peu bizarre de dire ça, mais si les blancs, le féminisme blanc n'a pas autant de reconnaissance, comment nous on va. Mais bon, on garde espoir et c'est comme ça qu'il y a des associations qui voient le jour, des ouvrages qui sortent du coup sur l'intersectionnalité, qui mettent en avant toutes ces questions là. Et c'est pour ça aussi qu'aujourd'hui on fait un podcast sur le féminisme blanc et qu'on met en lumière toutes ces luttes, tous ces combats. Et aussi qu'on t'a invité. Et c'est cool que tu fasses pas mal de vidéos qui parlent de tous ces sujets qui te tiennent à cœur. D'ailleurs, qu'est-ce qui t'a donné envie de commencer à faire des vidéos ?
1: Alors, moi, j'ai toujours fait des vidéos. À l'époque, j'avais une DS et je me filmais avec ma DS. Mais j'ai commencé mon compte TikTok en parlant d'Arcane parce que la saison 2 était sortie et je l'analysais sous un prisme sociopolitique, comme toujours, parce que je détestais Caitlyn comme si une... cops, comme si une policière à cab. Et du coup, j'ai commencé à faire des vidéos, mais c'était surtout aussi parce que c'est Angela Davis qui dit que l'espoir est une discipline et qu'en fait, plus je passais mon temps sur les réseaux sociaux et que je voyais des personnes d'extrême droite, je me sentais vraiment impuissante politiquement.
0: Ouais.
1: Et j'avais vraiment l'impression que, enfin, en 2027, moi, ça me terrifie énormément. J'ai vraiment peur des élections. Et c'est pour ça que je me suis dit qu'il fallait faire des vidéos, fallait continuer à parler de politique et analyser des faits de tous les jours. Parce que... Bah, ça reste important et c'est des luttes qu'on doit continuer de mener à peu près tous les jours. Et je me dis que si je peux utiliser ma petite visibilité pour faire parler ces personnes-là, pour mettre en avant des témoignages, mettre en avant des luttes, bah, c'est ce que je dois faire et c'est ce qu'on doit... Pas tous ce qu'on doit faire, mais on doit tous essayer au moins de politiser notre quotidien parce que c'est ça qui va nous aider à faire changer les choses. Malgré tout, je me rappelle que il y a une époque pendant les législatives où les gens qui faisaient des édits ont commencé à faire des édits avec la politique. Et je me dis que ce genre d'initiative, même si ça peut paraître un peu dérisoire, bah, ça reste quand même important juste pour le monde politique et pour valoriser la gauche et le fait que la gauche doit devenir sexy et cool.
0: Ouais. Et d'ailleurs, on va en parler au prochain podcast. Oh. C'est intéressant. Des chemins et tout, des liaisons de la façon de communiquer. Donc des jeunes, enfin, juste des médias actuellement qui vont utiliser, on va dire, une façon de parler très Gen Z pour happer les jeunes. Et donc ça, c'est intéressant parce que la façon de communiquer, la communication a totalement changé. Mmh. Donc... évidemment qu'on est obligé de prendre ça à notre avantage, même si y a toute une discussion autour de la mémification et de qu'est-ce qu'on doit prendre au sérieux et qu'est-ce qu'on doit... voilà, est-ce qu'on peut rigoler de tout ou pas? Du coup, ça, c'est une question qu'on abordera aussi très bientôt, finalement.
1: Restez connectés.
0: Mais oui, tout est lié. Et c'est intéressant que tu puisses partager... ton avis et faire des vidéos. En plus, bah, t'as quand même une petite visibilité, donc c'est cool.
1: J'ai eu 12 000 abonnés.
0: Félicitations. Mais c'est pas mal, franchement, c'est pas mal. Et pouvoir, pouvoir s'exprimer sur des sujets aussi niches, parce que même si on pourrait penser que, oui, bon, le féminisme, ok, mais le féminisme intersectionnel, c'est super niche en soi. Du coup, c'est vraiment sympa.
1: C'est pour ça, parce que même les seules représentations, là, c'est... Enfin, on a eu le film Barbie qui n'est pas du tout intersectionnel, où c'est les femmes latinas qui sont des personnages secondaires et qui sont en mode, mais on peut tout réussir.
0: 100% blanc, c'est 100%
1: blanc. Mais oui, c'est pour ça, quoi. On a besoin d'autres représentations.
2: C'est très édulcoré.
0: Là, c'est vraiment Barbie.
2: Ils ont empoché les millions.
0: Bon, bah, en même temps, un film collaboration Mattel, évidemment que voilà. Mais bon, après, ils se sont défendus en disant « Oui, mais regardez, on fait les Barbies handicapées et les Barbies noires. » Il dit « D'accord,
1: Le strict minimum, oui, oh my ça, way.
0: Tu peux être qui tu veux, je crois que c'est ça leur slogan. »
3: Bah, justement, dans le film, la mère de la ville, elle n'est pas noire. Enfin, la Barbie noire est mère. Et c'est en mode « Ouais, on l'a fait. »
0: Ouais, genre en mode un peu...
1: Girl boss, quoi. Le féminisme blanc, c'est le féminisme girl boss. Le féminisme qui peut exister qu'à travers le capitalisme. Parce que tu penses ta liberté qu'à travers le capitalisme. C'est pour ça que Barbie, c'est pas si ouf que ça. Genre, partager des discours, oui, on peut tout y arriver. Mais en fait, tu y arrives à travers l'idée de monter les échelons. Mais monter les échelons, c'est faire en sorte que certaines femmes restent quand même en dessous de toi. Et du coup, ça aide personne. Je suis désolée.
0: Franchement, il n'y a même pas besoin de s'excuser. Voilà. C'est juste la réalité des choses. En tout cas, on va clôturer cet épisode.
1: C'est déjà fini. On a passé insulté Alice Cordier. Désolée, on n'a pas été insulté.
0: Il faut qu'on continue là, on a 4 minutes.
3: On insulte aussi. Mila.
1: Mila.
0: Oui, voilà. Ah oui, Mila, c'est vraiment un sujet aussi.
3: Ça compte pas comme un body s'il est mort.
1: Oui, vraiment.
0: Ça,
1: merci
0: dingue.
1: Pour tout. Pour tout. Agréable, n'y pas chaud.
0: Mais voilà, les médias donnent la parole à des filles comme Mila.
1: Oui,
0: voilà. On peut aller où en fait?
1: On peut aller
0: où? Il est mort. Mais bon, c'est mort, c'est le cas de le dire. Voilà. Mais oui, voilà, c'était un superbe épisode. Oui, et restez branchés.
1: Voilà.
0: Parce que le prochain épisode, c'est dans un mois. Bon, comme tous les mois. Ouais. Je ne sais plus c'est quand exactement.
2: Gars, je ne sais pas.
0: C'est quand?
2: La régie.
0: Trop habitué à la régie, genre. On a une équipe de 30 personnes derrière nous qui nous écoutent.
2: Mais bon, juste une petite dernière phrase. Peut-être que la régie. Bon, en attendant, sur les sujets qu'on a abordés, l'importance de parler.
1: Oui.
2: Surtout parce que là, on a abordé le sujet des VSS et des abus. Surtout, bah, n'hésitez pas à parler. Parlez-en à des personnes de confiance.
1: Exactement.
2: Bien sûr.
1: Ah, 11 mai.
0: C'est le 11 mai. Waouh!
4: Un jour après mon anniversaire.
0: Ah! Happy birthday! Ah non, pas tout de suite.
2: Pas tout de suite quand même. Ça porte malheur.
0: Oui, sans effet, pardon. Mais oui, pour revenir au sujet, oui, continuez à parler auprès de vos proches concernant ces sujets-là. C'est très important. Ne considérez pas que votre voix ne compte pas, parce qu'elle compte. On vous écoute, on vous entend et on vous croit.
1: Exactement. Ouais.
0: Et juste par rapport à ce que j'ai dit concernant l'exemple de Polanski, l'actrice qui a subi également des violences de cet homme, elle s'appelle Adèle Haenel. Okay. Donc voilà, c'était important aussi de dire son nom.
1: Okay.
0: Voilà.
1: Nommer le nom des victimes.
2: Et voilà, c'était un superbe épisode.
1: Merci à vous de m'avoir invité.
2: Ah ben merci à toi.
0: Merci à toi. Merci à toi.
1: Super. J'étais choquée même que ça soit terminé tellement c'était bien.
2: Ah ouais. Voilà. En une heure, c'est trop court. On va faire des épisodes de 2 heures. Là. C'est 3 heures, 4.
0: En tout cas, voilà, on vous donne rendez-vous le mois prochain, le 11 mai. Le 11 mai, du coup, pour un épisode spécial avec un invité spécial, j'espère.
2: Non, mais l'invité...
0: Restez connectés.
2: Va écouter le podcast. Et je vais mettre... Vraiment, je vais le forcer.
0: En tout cas. Merci à tous et à la prochaine.
1: À la prochaine.
0: Bisous, bisous. Bisous.
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0: Et bienvenue dans votre magazine musical à géométrie variable. Avec vous pour vous partager leur dernier coup de cœur ce soir, il y a DJ Wondernat, salut.
1: Salut.
0: DJ LP, salut.
2: Salut.
0: Et DJ Grégoula, salut.
3: Bonsoir DJ Garance.
0: Et on pense à DJ Prof aussi, on le salue.
4: On le salue, on
0: n'est pas là ce soir.
3: Gros bisous.
0: Et ce début d'émission, il fait la part belle aux chansons francophones.
4: Voilà, directement.
0: Ça arrive pas
4: et local.
0: Souvent. Et local en plus. On commence par quoi, Greg ?
4: Cuir de l'Orient.
0: Vous êtes bien dans le secret.

0: Majeur en l'air de cuir dans le secret, Grégoula, c'est toi qui nous parles de ce morceau et de ce dernier album.
1: Oui, le punk rock ou cet punk de cuir est revenu dans nos oreilles en fin juin 2026 avec leur troisième album déjà, Monoface, qui est sorti sur plusieurs labels au Québec, non, à Montréal, pardon. Et en France, aux États-Unis, etc. Parce que maintenant, ils ont une vraie reconnaissance dans la scène punk oi internationale. Ils ont joué dans toute l'Europe, en Amérique du Nord. Ils ont vraiment des touches partout. Pourquoi ? Parce que vraiment, le punk oi mélangé avec le synthé punk de cuir, bah, il fait mouche, quoi. Il est vraiment en lien avec toute la scène bruyante et géniale de Brest. On pense à Syndrome. Voilà. Et ce son nouvel album, Cuir, voilà, il poursuit un peu l'effort du précédent que j'avais beaucoup aimé, album qu'on avait déjà diffusé en 2024, et il donne une suite peut-être un peu plus rocky, un peu plus légère que l'autre qui était plus frondeuse, plus énervée. On sait que c'est aussi des anciens membres de Coupe-Gorge. Et voilà, je dirais qu'il y a un truc, il y a toujours des choses très locales qui traversent un peu ces chansons, mais un peu moins sur ce dernier. Mais ça, il reste toujours très attachant. Ça parle d'amitié, ça parle de courage, ça parle de spleen. Voilà, des bons vieux sujets punk comme on aime. Et voilà, ça fait un album très solide pour continuer à écouter et à suivre l'aventure de Cuir. Voilà.
0: On laisse le punk de côté, mais on reste dans les chansons francophones, Nadine Wondernad, avec Don't Kill the Co.
2: Oh non, tu as révélé mon identité.
1: Secrète.
2: Derrière ma cape. Donc oui, Don't Kill the Co, c'est un peu un groupe coup de foudre qui vient de Suisse. Je suis tombée sur une chanson de ce groupe qui s'appelle Salut, vraiment par hasard, on va dire l'algorithme. Et j'ai tout aimé, le son, la voix, les textes, j'en ai eu même des frissons en direct. Et j'ai écouté du coup les trois morceaux de l'EP, et là aussi j'ai tout aimé. Et j'ai réécouté en boucle. Ça frappe vraiment en plein cœur et ça prend aux tripes. C'est un peu comme une gifle caresse, quoi. Et en plus de faire passer des émotions, le groupe dégage une énergie très chouette. Alors pour vous les présenter, Ne tue pas la vache en français, et c'est un groupe de rock alternatif francophone émergent qui est porté par la complicité de Maximilien Marais, Lucie Herman, Aloïs Alombert et Tom Herman, qui sont peut-être frères et sœurs ceux-là. Après un premier EP en 2020, ils ont sorti un album en 2022 qui puisait des influences dans le grunge des années 90 avec des titres en anglais, et ils se sont mis après à chanter en français. Et on sent qu'il y a eu un virage avec un titre qui s'appelle Fumée Noire il y a un an. Une identité sonore qui s'est affirmée, plus sombre, avec un chant aussi affirmé en français. C'est frontal, c'est noir, c'est assez classe avec l'urgence du parler-chanter et la voix habitée de Lucie. Il y a aussi une puissance du mur de guitare et des tensions qui lornent vers le shoegaze et le post-rock. C'est à la fois aérien et lourd. Et donc au début, c'est vraiment la voix qui s'impose au premier plan, un peu sur le ton de la confidence, du genre murmuré à l'oreille dans un bar avant que ça parte en cri. Alors, au début, on peut se dire que c'est un peu comme du fauve au féminin.
1: J'ai beaucoup pensé.
2: Ouais.
1: Et à Diabolgum.
2: Aussi, carrément. Mais je trouve que les morceaux sont bien construits, c'est bien tendu, c'est assez singulier quand même. Et les textes sont touchants, il y a des ruptures aussi, voilà, il y a des tempêtes de guitare. Et je trouve que la musique, elle a quelque chose de cathartique. Et moi, j'adorais les voir sur scène, donc j'ai regardé, mais ils passent pas dans le coin.
0: On écoute quel morceau ?
2: Et on va écouter, j'ai hésité, ouais, les trois sont bien, Ivresse.
0: C'est parti pour Ivresse dans le secret.
1: Santé, hein.
2: Ouais, santé.
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0: Femme peinture, Dil et Vilaine, dans Le Secret, votre magazine musical à géométrie variable, avec cette voix très troublante, Andernet.
1: Tiens, tiens, à qui elle nous fait penser? Donc ouais, j'ai choisi ce single pour deux raisons. D'une, parce qu'il est sur l'album Dil et Vilaine qui vient de sortir, et de deux, parce qu'au chant, on retrouve Simone Ringer, la fille de Catherine, qui chantait aussi dans le groupe Minuit, et c'est vrai que c'est fou comment sa voix est semblable. Et puis voilà, c'est un titre aussi en français. Alors je me suis dit, on passe pas beaucoup de titres en français dans l'émission, mais là pour le coup, on en passe trois coups sur coup. Et donc du coup, c'était l'occasion de parler de cet album Dil et Vilaine, qui vient de sortir donc 5 ans après Les Mystères de l'Orient. Donc Dil et Vilaine, c'est un groupe, hein, c'est pas le département. C'est un duo de dandys parisiens. Simon Seize et Florent Frossard. Et donc là, il y a 13 titres entre électro, rock vintage, synth pop, et un chouette casting pour les voix, puisque donc il y a Simone Ringer, il y a Yann Wagner aussi qui signe une super balade crooner. Il y a Repoledo, j'arrive jamais à le dire, le mec des Pachanga Boys, Yula Kasp, et c'est chanté en français, anglais, ukrainien, espagnol, polonais. Donc c'est hyper varié, c'est hétéroclite, ça va d'une balade crooner dark donc avec Yann Wagner à un truc vénère punk en français. Je vous conseille le single Ketchup Purée quand vous êtes bien énervé en voiture, à des trucs plus club avec comme Tiki, Dame Dame ou des trucs un peu crotte rock. C'est hyper varié. Et Laurent, tu disais hors antenne.
2: Ouais, hors antenne, je disais que Dil et Vilaine, la période premier album, quand on les voyait sur scène, il y avait un côté qui était dédié à la danse et puis presque un côté un peu potache, leur nom, leur attitude, très tournée vers les années 80, etc. Et c'était chouette, c'était très bien fait, mais là je trouve qu'avec avec le temps ils gagnent en profondeur et surtout on s'aperçoit que ce sont aussi d'excellents producteurs et compositeurs et qui arrivent à fédérer autour d'eux un certain nombre de talents au service de, comme tu disais, d'une forme de diversité, de pluralité et qui les rend un peu plus profonds que ce à quoi je les prédestinais au départ. Et voilà.
0: On continue cette fois avec plutôit avec des musiques électroniques.
3: Même s'il est vilaine, on l'a entendu, il y a pas mal de machines.
1: Mais là c'était un morceau un peu plus pop.
0: Ouais, voilà. Ça va changer un petit peu de style quand même.
3: Un petit peu, si ce n'est qu'on reste en France, parce que c'est le retour, c'était au fin du printemps, début de l'été, de Rubinsteiner, le Tourangeau, qui, avec son 14e album déjà, m'a vraiment surpris. Surpris parce que j'avais un peu, pas oublié Rubinsteiner, mais je l'avais un peu rangé dans mes placards et un peu trop vite. Parce que pour différentes raisons, enfin en tout cas sa musique me touchait moins depuis une dizaine d'années et pourtant j'ai toujours été sensible à sa capacité à mélanger un nombre de styles incroyables, de faire un peu un tout. Et c'est un vieux de la vieille, hein. Il est là depuis la fin des années 90 dans la scène électro-française et il est revenu avec un album qui rend entre guillemets hommage à Brian Eno et où en tout cas il y a un travail sur les synthétiseurs assez important, un retour, mais un truc assez ludique, assez... En fait, je trouvais que des fois, c'était un peu pédant, en fait, précédemment, Rubinsteiner. Je trouvais que des fois, il s'écoutait composer. Je ne sais pas si on pourrait dire. Et je trouvais qu'il avait un peu perdu une forme de spontanéité, etc. Et je trouve que dans cet album, vraiment, il retrouve cette spontanéité tout en utilisant un peu tout ce qu'il a décidé de développer ces dernières années et avec beaucoup de justesse. Et d'à propos, j'ai retenu un morceau... Comme d'habitude, comme sur ses derniers albums, et il touche un peu à tout, que ce soit l'électronica, l'exotica, la house un peu déviante, le jazz, les musiques progressives. Et il arrive, je trouve c'est aussi la force de cet album, à faire un tout. Des fois, on n'est jamais bien un morceau ou deux. Et là, je trouve qu'il y a une capacité dans la composition de faire un tout qui m'a marqué. Et je trouvais que c'est un super disque de musique électronique. Qui est un peu passé en dessous des radars parce que je pense que beaucoup de gens comme moi ont un peu perdu Rubinsteiner au fil de ces dernières années. On va écouter le morceau le plus dansant de l'album, ou l'un des plus dansants, qui est le plus house, mais un peu déviante, aux origines de la house, mais revisité à la mode Rubinsteiner. C'est vraiment une belle leçon d'écriture, un super tube aussi. On écoute Rubinsteiner avec Numbers.
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0: Ripio de Dingue Dingue Dingue et Prizam dans Le Secret, Grégoula, avec un passage très prochainement en Bretagne.
1: Oui, en effet, Dengue Dengue, qui sont un peu abonnés au Secret depuis une quinzaine d'années, depuis leur premier passage à Lorient, au moins en 2014, pour un concert qui était hyper marquant et qui était absolument génial. Ils sont de retour, ils joueront le 31 octobre à l'Econova à Vannes. Ils seront en tournée en Europe et il ne faudra pas les louper parce que ceux qui sont considérés comme un peu les Daft Punk d'Amérique latine, mais dans une version cumbia polyrythmique, électro sombre et basse musique, moi je les suis depuis plus de 15 ans et je trouve toujours ce groupe absolument majeur. On en passe régulièrement parce qu'à chaque fois ils sortent des purs morceaux, et là ils ont fait une collaboration avec Prizam, qui est un Argentin avec qui ils avaient déjà collaboré en 2022 sur l'excellent label Tratratrax, et là ils sont de retour sur un label tchèque qui s'appelle Yuku. Et avec ce EP qui s'appelle Abyssal, et on retrouve sur Ripio qu'on a tout entendu au chant, avec les petits chants là derrière, en featuring J2. Alors ce qui est intéressant avec Prizam et Dengue Dengue, c'est évidemment un son très contemporain, très rythmique, très tribal, mais avec un sound design toujours qui évolue toujours, avec des sons plus glitchés, plus sensibles, un peu froids, avec un travail sur les basses qui je trouve assez phénoménal, et qui a sa propre identité dans quand même une scène qui est aujourd'hui 15 ans après ou 20 ans après absolument gigantesque. Dire que ce nouveau EP qui a été largement salué entre autres par The Quietus, je vous le recommande chaudement, et parce que c'est une fois de plus la force et l'énergie, la capacité de se renouveler constamment de Dengue Dengue dans un sous-genre qui a été rapidement mis au placard par une partie de la clinique de la musique électronique mondiale, et pourtant c'est un genre qui, on le défend régulièrement, est toujours en avance sur son temps. Donc il ne faudra pas les louper parce que évidemment ils sont extrêmement rares, et on espérera que ce concert aura bien lieu.
0: On continue avec les groupes de passage dans le coin. Il s'agit de Guadalterraz. Elpi, c'est toi qui nous en parles.
2: Oui, alors Guadalterraz, passage dans le coin la semaine dernière, si je prends le timelapse de l'enregistrement de cette émission. Donc peut-être que vous ne les aurez pas vus et qu'ils auront annulé d'ici là, mais normalement Guadalterraz est programmé au Trop Trop Bien Festival qui a lieu à Lorient ce week-end. Donc ce week-end qui est le week-end précédent pour vous. Voilà,
1: montez dans la Doloréane parce que vous n'allez pas y arriver.
2: C'est ça. Non mais cela dit, Guadalterraz c'est un groupe que je suis depuis quelques années maintenant. C'est un groupe que j'ai eu l'occasion de voir dans un bar qui avait un nom de bateau et qui était sur le port de pêche de Lorient. Et puis également dans une salle de skate, le Fiscal Paradise, où passent des groupes plutôt chouettes, pas loin de Lorient
0: sur
2: également. C'est ça. Guadalterraz c'est un groupe rennais qui est formé en 2015, qui était au début, ils étaient 4, maintenant ils sont un trio composé de Morgan Guillou, Robert Desmontron et Théo Tiffaigne. Ils ont sorti, c'est leur quatrième album si je ne compte pas leur EP éponyme. Éponyme, c'est tellement classe ce mot éponyme. Et donc déjà 4 albums et surtout une évolution constante sur ces albums, avec effectivement un départ qui était très post-punk psychédélique, kraut, noise, très orienté garage, et puis un regard très appuyé sur ce qui se passait sur le Manchester des années 80, que ce soit au niveau du chant qui s'est affirmé davantage, au niveau des compositions également qui lorgnaient davantage vers le Factory et puis vers Manchester, hein, voilà. Là, ils sortent un nouvel album en octobre 2026 chez Locep Records, et ils enfoncent le clou, j'ai envie de dire, sur une formule beaucoup plus dansante, beaucoup plus portée sur l'invasion de claviers et de postures très dansantes dans leur musique. Moi, j'ai pensé, ça m'a fait penser assez spontanément à des émotions que j'avais pu ressentir à l'écoute de Pony Hawks sur l'album Sigrid.
1: Voilà. La référence Pony Hawks, DJ Wondernut.
2: L'album Sigrid de Pony Hawks. Bon, vous le retrouvez tout à l'heure. Qui était leur meilleur album, à mon avis. Donc, il y a un petit côté Pony Hawks qu'on retrouve sur cet album. Il est composé de 9 morceaux et le groupe revendique lui-même un déplacement vers le disco punk, vers quelque chose de vraiment plus dansant.
1: Et ça s'entend sur ce morceau qu'on va
2: diffuser. Sans doute par la programmation Trop Trop Bien qui est très orientée également sur la danse.
3: Donc c'est voilà. Images of Secret. Je viens de faire un peu de fact-checking en direct live qui est sorti en 2008.
2: Et le morceau qu'on va écouter de Guadalterra s'appelle Cariña.

0: Go Fuck Yourself de Fat Dog dans Le Secret, votre magazine musical à géométrie variable. Et c'est toi, Wonder Ned, qui nous chronique cet album, ce morceau.
1: Oui, alors c'est une petite bombe qui est sortie il y a 4 mois, mais comme l'album de Fat Dog sort bientôt, le 2 octobre, c'était l'occasion pour moi d'en parler. J'en avais déjà parlé en 2024 pour la sortie de leur premier album qui s'appelait Woof. C'est un quintet qui s'est formé au sud de Londres en 2020 pendant le confinement. Ils ont des bons tubes qui mélangent son punk et rythme dansant euphorique. C'est efficace, c'est énergique. Pourquoi tu me regardes avec des soucis?
2: On les a pas vus à la Route du Rock?
1: Moi non, toi moi, peut-être.
3: Moi non. Insertion des
0: heures. Je crois qu'il s'était passé.
3: Ouais.
1: Oui, mais j'étais pas là, je crois.
4: Pardon.
3: Et j'aime beaucoup le nom de l'album, Cancel Me, I'm Tired. C'est un peu moi.
1: Donc voilà l'image de ce single qui est sur leur album qui s'appelle Comme tu viens de dire. Donc moi je sais qu'à la longue ça peut me fatiguer, mais 2-3 titres ça le fait. C'est vraiment un bon petit shoot d'énergie. Et ce Go Fuck Yourself est diablement entraînant avec un petit côté Kylie Minogue. Mais derrière ce titre volontairement agressif, cette chanson aborde des thèmes profonds, parce que mine de rien, leurs chansons sont assez profondes. Et ça mêle crise existentielle, autodestruction, évasion. C'est un peu comme si on cherchait à s'échapper de sa propre réalité en cherchant un coupable. C'est une critique des gens qui rejettent constamment la faute sur les autres au lieu de se regarder en face. Bref, il transforme une crise de nerfs en un hymne pop jubilatoire et dansant. C'est idéal pour sauter et hurler en festival. D'ailleurs, je vous conseille, si vous voulez voir ce que ça donne en live, le clip de Call It What You Want, un autre titre qui est déjà sorti. Et c'est un concert gratuit qu'ils avaient donné sous le périphérique londonien. Et on voit le public danser, sauter, slammer, pogoter. Voilà. Donc ça donne vraiment un avant-goût de leur concert. Voilà.
3: Ils sont en concert.
1: Ils sont en concert, oui, c'est ça. Je savais que j'avais oublié quelque chose.
3: Astérolux.
1: Astérolux à Nantes le 1er novembre, puisqu'ils seront tournés en France fin octobre, début novembre. Voilà.
3: Ils seront aussi à Paris. Ils seront dans toute la France et toute l'Europe.
1: Ouais.
3: Voilà. Amis de RQSFM en Belgique, amis de la station à Paris.
4: Près de Moucron.
3: Près de Moucron, bien sûr.
0: Après Go Fuck Yourself, on va chercher l'amour.
4: Waouh. Quand

0: Comment je réagis ouais, d'accord. On va Want You to Love, titre de Sunlux, qui est un trio que j'ai eu l'occasion de voir à Lorient il y a de cela bien longtemps.
1: Au manège, c'était magnifique.
0: Magnifique pour l'album Lanterns, sorti en 2013.
1: 6 mois après, ils ne pouvaient plus jouer à Lorient.
0: Je pense que c'était mort. Alors, Sunlux, vous les avez déjà écoutés si vous regardez un petit peu des blockbusters Marvels, puisque c'est eux qui ont fait la BO de Thunderbolts, quand même. Voilà, ils ont également fait la BO de Everything Where, Everywhere All at Once, qui est un excellent film de SF bizarre. C'est un trio new-yorkais composé de Ryan Lott, voix, clavier et compo, hein, de Rafik Bhatia et de Yang Chang. Au départ, c'est plutôt le projet solo de Ryan Lott, hein, qui a vraiment porté Sunlux dès le départ. Et puis, c'est devenu vraiment une entité type groupe. Je vous avouerai que leur expérience avec le cinéma, c'est pas ce que je préfère chez eux. Moi, j'ai été vraiment très fan de leurs trois premiers albums, At War, With Walls and Mazes, We Are Rises et Lanterns, qui est sorti en 2013. Et là, je retrouve le Sunlux que j'ai aimé, avec des compositions pop beaucoup plus resserrées, une ouverture qu'on va retrouver toujours entre le post-rock, l'électro, la pop. J'irais même jusqu'à une forme de soul très, très désincarné, très éthéré. Ce que je retrouve dans le morceau que je vais vous proposer là. Très bel album, voilà, je vous invite à aller écouter Hot in Tow, et c'est sorti chez, je vérifie mes petites notes,
2: City Slang.
0: C'est Records. Chez City Slang Records. Et vraiment, vous allez voir, alors il y a le côté pop, le côté expérimental, mais ce qui m'a le plus touché finalement, et c'est ce qui touche vraiment chez Sunlux, c'est l'interprétation vocale, c'est le côté très soul du chant porté par Ryan Lott, qui est vraiment très prenant.
2: Et on écoute tout de suite le morceau Want You to Love.

0: Vous êtes toujours à l'écoute du Secret, votre magazine musical à géométrie variable. On s'approche tout doucement de la fin de cette émission et on va terminer avec un morceau de ton choix, LP. Il s'agit de Lichen Trip.
1: Oui, Lichen Trip. Lichen Trip, voilà.
2: Ça pourrait être le titre du
0: mixtape aussi, ce qu'on
1: tout
0: disait.
1: À fait. Alors,
3: on attend encore.
1: C'est surtout un...
0: Il y travaille.
1: C'est un hobby du week-end, hein, surtout, avant tout. Donc c'est
0: le
1: un...
0: nom de ce morceau.
1: c'est un morceau de Bibio et Dorian Concept, ce qui sort chez Warp. C'est le premier album collaboratif de Bibio et Dorian Concept. Alors ce sont deux producteurs que l'on connaît un petit peu, voilà. Déjà Bibio, alors c'est Stephen Wilkinson qui travaille depuis une vingtaine d'années et qui propose une musique qui plutôt résonne, alors je vais utiliser un vieux terme, mais de folktronica, un mélange de folk, de musique électronique. Et Dorian Concept qui lui est plus sur du jazz, sur un apport jazz électronique, il est autrichien. Et ils se connaissent depuis 2009, ils se tournent autour depuis 2009, Bibio ayant travaillé avec Dorian Concept sur certains de ses morceaux. Et là c'est leur premier album collaboratif. Et c'est un très très bel album. Alors tout n'est pas sorti, mais ce que j'ai pu en écouter, on est entre l'IDM, l'ambient, le folktronica, le jazz électronique. C'est vraiment une vraie rencontre entre ces deux artistes. Answers, c'est aussi la façon qu'ils ont eu de bosser ensemble, partagé entre le Pays de Galles, l'Autriche. Ils s'envoyaient du son via Internet et chaque son suscitait une réponse. Et c'est ainsi qu'ils sont partis sur la composition de cet album, où on va retrouver, comme je vous le disais, du jazz, de l'improvisation au synthétiseur, etc. Le morceau que j'ai choisi de vous présenter, Lichen Trip, tout est dans le nom. Je pense que c'est mon morceau d'automne. Voilà, il est trop court. Mais on est vraiment sur une nappe de guitare, un petit arpège de guitare qui part tranquille, et puis ensuite on voit déjà la mousse s'épanouir dans les sous-bois, et c'est très très très agréable. Et je vous dis qu'on voit vraiment la mousse s'épanouir dans les sous-bois, hein. C'est pas une vision de l'esprit.
0: Vous nous direz si vous avez vu la mousse s'épanouir aussi chez vous. On vous souhaite une très bonne fin de journée, très bonne fin de soirée. On vous dit un très bon Lichen Trip. Et puis on vous dit à très vite pour un nouveau magazine musical à géométrie variable. À très vite et à bientôt les DJ. Merci.
3: À bientôt. Merci DJ Garance.

Okay.